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4: Je suis sûre que vous l'attendiez tous et toutes, c'est enfin l'heure des blagues. Attention, celle-là, elle pique.
5: Bonjour, c'est Amaya, j'ai 10 ans et demi, j'habite à Paris et je voulais vous faire une devinette. Comment une abeille communique-t-elle? Elle communique par émiel. Au revoir.
6: Bonjour, je m'appelle Adam, j'ai 9 ans, j'habite à Villeneuve-la-Garenne. Savez-vous pourquoi les livres ont toujours chaud?
4: Alors attends, pourquoi les livres ont toujours chaud?
6: Grâce à leur couverture.
2: Je la connaissais pas et je valide.
7: Bonjour, je m'appelle Pauline.
4: Salut Pauline.
7: J'ai 8 ans et j'habite à Paris. Et je vais vous raconter une blague. Pète et répète sont sur un bateau. Pète ton ballon. Qui reste sur le bateau?
4: Répète.
7: Pète et répète sont sur un bateau. Pète ton ballon. Qui reste sur le bateau?
4: Répète. Ah, j'adore cette blague. Je pourrais l'écouter pendant des heures.
2: Trop bien cette blague.
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4: Bonjour, je m'appelle Sarah, j'ai 16 ans, et je voudrais savoir, est-ce qu'on a le droit de rajouter quelque chose à la Constitution? Est-ce que c'est possible? Merci!
3: Est-ce qu'on a le droit de rajouter quelque chose à la Constitution? Est-ce que, Anne-Charlène Bézina, vous qui êtes spécialiste de la Constitution, constitutionnaliste, on peut déjà très rapidement expliquer ce qu'est la Constitution?
5: La Constitution, c'est le texte qui consacre absolument tout ce qu'on a envie de mettre quand on est un État qui vit ensemble et qui est fondamental pour nous. D'accord ? Donc la Constitution, c'est vraiment ce que certains auteurs appelaient le contrat social, c'est-à-dire le fait d'accepter de vivre les uns avec les autres. D'accord ? Donc cette Constitution, elle va contenir des éléments sur les grands politiques qu'on va choisir. Est-ce qu'on choisit un président ? Est-ce qu'on veut un président et un premier ministre ? Est-ce qu'on veut les deux ? Est-ce qu'on veut les partager de telle et telle manière ? Est-ce qu'on veut une chambre, deux chambres, un Parlement, pas de Parlement. Donc, il y a tous ces choix à faire dans une Constitution. Et il y a aussi une autre très importante partie, qui est celle sur les droits fondamentaux. Alors, qu'est-ce que c'est qu'un droit fondamental ? Eh bien, c'est toutes les libertés qu'on a au quotidien. La liberté de voter, la liberté d'aller et de venir très librement, de stationner sa voiture, de se marier, d'avoir la religion qu'on veut. De se faire soigner. Toutes ces libertés-là, eh bien, elles sont inscrites dans des textes très importants pour qu'on soit sûr, justement, de toujours les rappeler à nos politiques. Ils ne peuvent pas violer ces droits.
3: C'est-à-dire qu'une fois que c'est inscrit dans ce texte-là, on ne peut plus l'enlever.
5: Alors là, c'est toute une petite subtilité de tradition. C'est-à-dire que vous avez, par exemple, les Britanniques qui, eux, n'ont pas de constitution écrite. Il n'y a pas de papier de constitution. Parce que, eux, leur constitution, elle est coutumière. C'est-à-dire que c'est par la pratique des choses, au fur et à mesure, qu'on va considérer que ça rentre dans la constitution. Donc, il n'y a pas une protection particulièrement importante, mais au moins la pratique régulière, elle permet d'assouplir tout ça et aussi de le rendre très sacré.
3: Donc Sarah demande si on peut rajouter quelque chose, la réponse est oui, mais est-ce que c'est facile ?
5: Alors ça dépend, justement, dans ces endroits où c'est la coutume, il suffit de changer la coutume pour changer la constitution, donc c'est très simple. Alors que dans les pays où on a un écrit et où en plus on y tient beaucoup, comme nous les Français, on a ce qu'on appelle des constitutions plus rigides, c'est-à-dire que c'est difficile de les réviser, mais c'est toujours possible. Regardez ce qui s'est passé en mars 2024. On a rajouté un droit fondamental, une liberté, dans notre Constitution. On a fait voter ensemble l'Assemblée nationale, le Sénat, puis les deux ensemble dans un congrès réuni. Et il y a même une procédure où normalement on pourrait demander aux Français s'ils sont eux-mêmes d'accord pour changer la Constitution. Donc ça peut se faire, c'est difficile, mais c'est exprès parce que comme c'est le marbre, on ne peut pas y toucher trop facilement.
3: Et alors justement, en France, est-ce que si quelque chose est voté pour être mis dans la Constitution et que dans quelques années, quelqu'un veut l'enlever, est-ce que ça se fait facilement en France ?
5: Et oui, c'est toujours aussi possible. Donc c'est vrai que quand
3: c'est
5: on
3: des
5: dit...
3: votes aussi avec les mêmes...
5: En fait, à partir du moment où la Constitution nous dit qu'on ne peut la changer que difficilement, il faut une majorité très forte, il faut beaucoup de députés. Mais si on a beaucoup de députés qui sont dans le sens inverse de ceux qui étaient en place il y a 2 ans, on peut revenir sur ce qui a été décidé. Donc, respectons bien nos constitutions, faisons attention à ne pas mettre

0: à l'intérieur des éléments qui peuvent être trop changeants. Et puis surtout, disons-le aux majorités qui se succèdent, ce qu'il y a dans la Constitution, c'est ce à quoi le peuple français est attaché. C'est sacré.
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1: Bonjour.
2: Bonjour.
3: Bonjour madame.
1: Bonjour. Bienvenue au cirque Bouglione. 3C, 3F. Ah bah c'est juste là. Pardon, vous êtes venus. Oh la bonne.
4: Je passe, merci.
1: Le chapiteau est plein à craquer ce soir. Ça sent le fauve, ça sent la sueur. Les lumières brillent. Vous entendez? Derrière le rideau rouge, les tigres rugissent, les trapézistes s'échauffent. Les artistes ont enfilé leurs costumes d'or.
5: Vous êtes prêts? La seule chose qui compte, c'est les faire rêver.
1: Fabuleuse énergie. Cœur sur la main et talons à gogo, Rosa Bouglione a le cirque dans la peau. Danseuse au milieu des fauves, dresseuse de loups blancs de Sibérie, chef de famille, chef de gang, de ses héros à ses 107 ans, elle a tout connu du cirque.
5: Homme canon, trapéziste fou, ah ça j'en ai vu, des têtes brûlées, frôler le danger.
1: Sans parler des animaux loufoques, gorilles acro-périens, éléphants jaloux, panthères en cavale, tout ça c'est son quotidien.
5: Par contre Laure, là faut y aller.
1: Accrochez-vous à vos sandales, à vos tongs, à vos moumoutes. Dans vos oreilles va bondir l'une des plus grandes familles de cirque du monde. Attention, attention, les Bouglione arrivent.

0: Tout commence avec un immense rêve, celui d'une famille d'artistes vagabonds. Rosa, 6 ans, son père dompteur et sa mère acrobate voyagent en roulotte de village en village dans le fol espoir d'émerveiller les badauds.
1: Approchez, approchez!
0: Quelques tours de magie en costume de Tarzan?
2: Où est passée la pièce, gamin?
1: Derrière ton oreille.
0: Quelques matous errants transformés en spécimens rares.
1: Attention! Notre chat sacré de Birmanie va sauter dans le cerceau.
0: Wow. Et les spectateurs gibillent. Wow. Incroyable.
3: Tu as vu les étoiles dans leurs yeux, Rosa? Savoure, ma fille. Pour nous, les saltimbanques, il n'y a pas plus grand bonheur.
0: Grâce aux piécettes qu'ils récoltent au chapeau, un singe, un ours, des lions, des serpents rejoignent bientôt la ménagerie. Mazette!
4: Bah oui, Laure, hein. Plus les animaux sont beaux et dangereux, plus ça attire, c'est logique. Eh oh, derrière! On se calme, hein, les lionceaux!
0: De foire en foire, on les attend, on les acclame.
3: Les applaudissements, ça fait bondir le cœur. Mais le plus important dans ce métier, c'est se dépasser et surprendre encore et toujours.
0: Ah oui? Eh bien, chiche, pardi! Au milieu des grizzlies en tutu rose et des titans briseurs de chaînes, Rosa, désormais 15 ans, prépare son premier numéro.
4: Je vais danser, Laure!
0: Ah oui, ah oui, bah c'est pas mal, ouais, ouais, c'est vrai, là, c'est... Ouais, il y a de l'idée, là, ouais, ouais.
4: Au milieu des forts! Oh, purée!
0: Là, ça en jette! Aucune improvisation possible dans cet exercice hautement périlleux. Rosa, devenue Miss Olga, eh oui, ça fait plus mystérieux, entre dans la cage au lion. Tandis que son père empêche les faux furieux de se jeter sur elle, Miss Olga exécute quelques pas d'une nouvelle danse qu'on appelle Serpentine. Le corps enveloppé dans de longs voilages blancs, elle virevolte et se déploie comme un lys. Une orchidée, oh, un papillon.

0: sur les routes, les familles de forains se croisent et se recroisent. Ils se connaissent tous et parfois... ils tombent amoureux. Petite moustache noire, cheveux gominés, Joseph Bouglione ne parle pas beaucoup, mais sur la piste, il a un charisme de dingue. Rosa et ses airs de gitane, libre au milieu des lions, enchancèlent tous ceux qui la regardent. Entre ces deux jeunes gens passionnés, forcément, ça fait des étincelles. Le 4 janvier 1928, leur mariage est célébré. Oh, au beau milieu de la cage aux fauves! Oh, punaise! Ils ont le risque dans la peau! Impatients, les lions sautent d'un plot à un autre. Joseph et Rosa, sublimes dans leur costume de soie et de velours, ouvrent la grille de fer.
1: Après vous, mon père.
0: Mais le prêtre, blanc comme un linge, refuse de s'y faufiler.
2: Vous voulez pas leur lancer un petit bout de saucisson d'abord?
3: Ah, ce jour-là, ils se sont bien fendus la poire.
0: À 18 ans, Rosa entre dans la famille Bouglione et quel clan! Tzigane, c'est-à-dire nomades originaires du nord de l'Inde, ils sont dompteurs de génération en génération. Joseph et ses trois frères, Alexandre, Firmin et Sampion, ont un grand rêve.
4: On va révolutionner le cirque, Rosa! On va créer des spectacles monumentaux, mettre le paquet sur les costumes et les décors, un peu comme Buffalo Bill!
0: Depuis quelques années, le plus célèbre cow-boy de toute l'Amérique sillonne l'Europe pour présenter son Wild Wild West Show. Attaque de diligence, capture au lasso de 150 chevaux sauvages, course poursuite entre valeureux cow-boys et dangereux indiens, c'est bourré de mensonges et de clichetons, mais niveau spectacle, wouhou, ça en jette. Plongés dans le Far West américain, les spectateurs retiennent leur souffle, ils ont vraiment l'impression d'y être. Alors comme ça, c'est Buffalo Bill qui fait rêver les Bouglions? Eh bien, soit, ils l'auront, ou presque. Un matin, Joseph et Rosa déboulent au chapiteau, les yeux furieusement électriques.
4: Les gars, regardez les merveilles qu'on a trouvées!
0: Bam! Ils jettent à leurs pieds un carton plein de vieilles affiches du spectacle. Oh, c'est pas vrai! De Buffalo Bill!
1: Suffit d'ajouter le nom de Bouglione. Joseph enfilera une veste à franges et un chapeau de cow-boy. Alexandre firme un champion. Vous jouerez les Cheyennes.
0: Reproduire le spectacle de Buffalo Bill? Oh, c'est sacrément filou, mais ça se tente. Et je dirais même plus.
3: Ça se chapiteau! Tente! Chapiteau! Vous l'avez?
1: Dis donc, là, vous avez mangé un clown au petit déjeuner?
0: Oui, bon, vous n'avez pas un nouveau spectacle à répéter?
4: Là, faut que le cheval se cabre. Et bim, les Cheyennes arrivent, ok? Allez, on reprend.
0: Ça se prépare, mais comment dire? Les numéros sont un peu moins spectaculaires que prévu.
5: Bon, finalement, on a 10 chevaux. Et pour le chef Cheyenne, si j'ai que des plumes de poule, ça ira?
0: Joseph et Rosa sont désespérés.
1: On va droit dans le mur, les gars.
0: Hélas, plus possible de faire machine arrière. La première a lieu ce soir et les spectateurs ont déjà acheté leurs billets. En plus, il va flotter des cordes. Le chapiteau va être trempé. Oh là là là là, c'est vraiment pas votre jour de chance.
1: Au contraire, Laure, on est sauvés.
0: Comment ça?
1: Écoutez-moi bien, les gars. On annule le spectacle ce soir, mais on rembourse personne. À la place, on propose de revenir voir le show dans 3 jours. D'ici là, avec les recettes, on achète d'autres chevaux, des nouveaux costumes et même une diligence.
0: Ma parole, c'est un plan d'enfer! D'autant que les Bouglione vont encore plus loin. En plus des numéros de chevaux et de cow-boys, ils font venir des nouveaux clowns, des acrobates sensationnels, un orchestre faramineux et une quarantaine de nouveaux animaux. Un hippopotame, un crocodile, 3 pélicans, un ours brun, 3 ours polaires, une antilope, un rhinocéros, 2 éléphants, 4 manchots, une 20aine de lions, un python et 5 boas constructeurs. Oh, bingo! C'est un véritable triomphe.
1: Et maintenant, il est temps d'éblouir l'Europe.
0: Par un petit matin frais de l'année 1929, une centaine de caravanes et de camions prennent la route.
3: Youhou ! Les Bouglions partent en tournée.
0: En Hollande, en Belgique, en Italie, en Espagne, partout, ils cassent la baraque. Par contre, c'est du boulot, hein. Chaque jour, il faut décharger les camions à l'aube, installer les 150 animaux, les nourrir, les laver, puis dresser les immenses mâts pour tendre l'énorme chapiteau rouge et blanc, ensuite coller des affiches, parader dans les villes, répéter, et quoi qu'il arrive, dispute ou encore gigot mal digéré, à 19h pétante, enfiler son costume.
3: Mais quelle vie, là ! Le cirque, c'est la liberté !
0: En 1934, une drôle d'entourloupe fait basculer le destin de la famille. Pour se venger de concurrents qui les ont filoutés sur une vente téléphone, les Bouglions se débrouillent pour acheter avant eux un majestueux cirque en pierre blanche en plein cœur de Paris, le prestigieux Cirque d'hiver.
6: Attends, mais tu as vu ces banquettes en velours rouge ? Regarde comme c'est haut ! Tu imagines le numéro de trapèze ?
3: Ah oui ! C'est géant ! C'est grandiose, Joseph!
0: Bon, ben, reste plus qu'à éblouir le public. Rosa, Joseph et ses trois frères, surnommés les mousquetaires du chapiteau, se surpassent. Non seulement ils créent de nouveaux numéros, trapèze sans filet, cheval plongeur, pyramide d'éléphant, mais ils inventent un tout nouveau genre.
3: On va faire de l'opérette de cirque, Laure.
0: Dans ces nouveaux spectacles, conçus comme de véritables pièces de théâtre, acrobates, clowns, animaux et jongleurs ne se contentent plus d'enchaîner les numéros, non ! Ils racontent ensemble une véritable histoire, avec surprise et rebondissement, entrecoupée de numéros à couper le souffle.
3: Wow !
0: Faites place à la princesse de Saba. Laissez-vous ensorceler par la perle du Bengale. Dans des pays très lointains, en Inde ou en Chine, des impératrices, des filles de Maharaja sont arrachées à leur famille pour être vendues comme esclaves. Éblouis, les spectateurs sont tantôt plongés dans d'immenses souks, tantôt transportés dans de véritables mares grouillantes de dangereux crocodiles et d'anacondas. Aventure, émotion, féerie, danger, suspense et splendeur à gogo, oh ma parole, tout y est! Les Bouglions enchaînent les succès et y entrent dans la légende. Oh, c'est sans sas, ou misto, comme disent les gens du voyage. De nouveaux animaux rejoignent la famille. 1m90, 300 kilos, Jackie est un gorille qui a une sacrée personnalité.
7: Jackie, calme-toi.
0: Oui, il aime sauter sur les lits et klaxonner en voiture.
8: Jackie, lâche ce volant.
0: Gentleman, Jackie fait le baise-main à toutes les dames qu'il croise au restaurant.
7: Bon, bah Jackie, c'est bon. Maintenant, ça suffit.
0: Et puis, il soigne son image. Coquet comme un diable, il passe des heures devant le miroir et il adore se maquiller.
7: Un peu de mascara, Jackie.
0: En revanche, il a le sommeil léger. En tournée, il ne trouve jamais la literie à son goût, alors il arrache les rides de douche pour s'en faire un hamac. Ah, quel phénomène! En 1951, toute la troupe embarque pour une folle tournée au Brésil et au Maroc. On charge les animaux avec une grue et... Ouh, et ben ça prend quelques heures.
9: Girafe, éléphant, tigre, zèbre, chameau... Vous voulez transformer mon cargo en arche de Noé ? Dites-moi, ils n'ont pas le mal de mer au moins ?
0: Hélas, au beau milieu de l'océan Atlantique, le navire est pris dans une fracassante tempête !
9: On n'a pas le choix, je vous dis ! Débarrassez-moi de ces éléphants, sinon on va tous couler !
0: Mais il est pas fou, lui ! Rosa et Joseph tiennent bon ! Et quelques heures plus tard, alléluia ! La mer retrouve son calme. Le temps passe et les Bouglions continuent d'innover.
10: Allez, on y va là. Hop, piste.
0: Cirque sur glace et même émission à la télévision. La piste aux étoiles. Oh, ça fait rêver. Joseph et Rosa, qui ont désormais 7 enfants, transmettent la passion du cirque aux nouvelles générations. Car le cirque, c'est surtout ça, une incroyable histoire de famille.
1: On vit ensemble, on travaille ensemble. On est toujours là les uns pour les autres. Et le soir, oh, je vous raconte pas les bamboches.
0: Autour d'un igloo grillé, c'est du hérisson et ma foi... c'est vachement bon. On se refait le chaud et bien sûr, on rêve au prochain numéro. Et toi, trapèze, acrobatie équestre, quelles seront tes futures prouesses? Alors, quand est-ce que tu prends la route?
11: Je suis tout contente d'être là.
0: Derrière cet épisode, il y a Marion Philippe, Anne Niro, Sébastien Royer, Baptiste Collion,
12: Hélène Philly, Quentin Lui.
0: Et moi, Laure Grand-Besançon. Bien avant que les Bouglione n'achètent le fameux cirque d'hiver, c'est là, en 1859, qu'un certain Jules Léotard réalise le tout premier numéro de trapèze au monde.
13: Lâchez pas la main!

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3: Bonjour, je m'appelle Thiago, j'aime bien les Lego et je me sens de marbre.
4: Bonjour, je m'appelle Clara et je me sens heureuse.
5: Bonjour, je m'appelle Félix et je me sens calme.
6: Pourquoi les flammes roses sont roses ?
7: Le rose, c'est leur couleur préférée.
6: Les flammes roses sont roses parce qu'ils aiment bien être roses.
8: Les flamants roses sont roses parce qu'avant, ils étaient bleus.
9: Et pourquoi ils ont changé de couleur ?
7: Je sais pas.
10: Les flammes roses sont roses parce qu'ils vivent dans la plage.
11: Les flammes roses sont roses parce qu'ils sont comme les roses roses.
12: Parce qu'ils ont eu des fleurs roses.
13: Parce qu'ils sont roses comme Angel.
14: C'est l'amoureuse de Stitch.
15: Stitch, en fait, c'est un dessin animé. Angel, c'est l'amoureuse de Stitch parce qu'elle est toute rose.
16: Les flamants roses sont roses parce qu'ils mangent des frites roses.
17: Pourquoi les flamants roses sont roses ?
18: Parce qu'ils mangent... Ils mangent des bébés flamants roses roses.
19: Parce qu'ils aiment bien cette couleur.
20: Parce qu'ils nagent dans de l'eau rose.
21: Les flamants roses sont roses parce qu'ils adorent dormir entre eux.
22: Les flamants roses sont roses parce qu'ils ont pris un coup de soleil rose.
23: Parce qu'il il avait un dodo rose.
24: Les flamants roses sont roses. Parce que le soldat rose leur a fait plein de bisous.
25: Les flamants roses sont roses parce qu'ils ont mangé Aya. Aya qui est habillée en rose.
26: Maintenant, je suis habillée en violet, moi.
27: Les flamants roses sont roses parce qu'ils mangent des crevettes roses.
28: Abracadabra, je suis le génie de la rue non, de la Méditerranée. Tu as droit à 3 vœux.
29: Je sais. Attends, j'ai oublié quoi. J'aimerais voir un dinosaure dans la vraie vie. Voir des tableaux dans toute la planète Terre. Ça ferait joli.
30: Moi, j'aimerais être footballeur de foot.
31: Je voudrais être un footballeur professionnel.
32: Être milliardaire et rencontrer Mr Beast.
33: C'est un youtubeur qui est super connu. Il est riche.
34: Que la rue, elle est toute propre.
35: J'aimerais bien aussi que personne soit mort. Toute la terre est pas morte. Et partir en avion toujours parce que j'adore prendre des avions.
36: Je vais être une fée pour voler. Et après, moi, je veux aussi avoir des pouvoirs. Un pouvoir d'arc-en-ciel pour faire venir l'arc-en-ciel quand il y a la fille. Et mon troisième vœu, c'est de voir des diamants.
37: Moi, mon vœu, c'est d'être riche. Ça sera pas pour moi, c'est un peu. Mais ça sera aussi pour tous les gens qui sont pauvres dans la rue. Je leur donnerai des sous pour qu'ils puissent s'acheter à manger, des maisons et tout. Et mon deuxième vœu, c'est que tout le monde soit heureux dans la classe et qu'on passe un bon moment ensemble.
38: Moi, mon premier vœu,

0: chatouille. Bonjour, c'est Madeleine, j'ai 8 ans, j'habite à Paris. J'ai une blague. Un papa kangourou dit à son fils. Alors, cette leçon, tu l'as appris ? Bébé le kangourou répond. Oui, c'est dans la poche. Mmh. Au revoir. Salut, je m'appelle Léa, j'ai 9 ans.
1: Salut Léa.
0: J'habite à Hong Kong, j'ai une blague. Pourquoi les vaches ne parlent-elles pas ? Parce qu'il y a un panneau devant elles où c'est marqué la ferme.
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1: Je me présente, je suis l'instrument le plus répandu au monde. Je suis la voix.
2: Bonjour, ça va ?
3: Oh, ciel ! Je ne t'avais pas vue. Charmante enfant.
1: Pardon, il est encore un peu tôt. Je ne suis pas encore veloutée. Mais je dois t'avouer que je ne suis pas très matinale. J'ai besoin d'un réveil en douceur et d'un petit coup de fouet. C'est beaucoup mieux ainsi, n'est-ce pas?
2: C'est vrai, avant ton café, on aurait dit un grognement de sorcière.
1: Oh, petit gredin, une sorcière? Mais non, moi je suis plutôt arrangée du côté des...
2: Zombies?
1: Mais non! Des magiciennes.
2: Et une magicienne paresseuse alors?
1: Qu'est-ce qu'il est taquin celui-ci? Allez, c'est vrai qu'aux aurores je suis un tantinet caverneuse. Mais disons que c'est ma façon à moi de rendre hommage à mes ancêtres, les hommes préhistoriques. Tiens, en voilà un justement. Et salutations, Toumaï. Oh, ça pique les yeux, Toumaï. Tu as encore oublié de te brosser les dents, toi.
2: Je te signale que toi non plus, tu t'es pas encore brossé les dents.
1: Et oh, regarde plutôt par la fenêtre au lieu d'être désagréable, toi. Voilà ses copains qui reviennent d'une partie de chasse. Tu entends? Les hommes préhistoriques utilisent leur voix pour chanter alors même qu'ils sont incapables de s'exprimer avec des mots. Ils ont un talent assez personnel, je dirais. Certes, mais c'est quand même incroyable de se dire que l'homme chante depuis des millénaires.
2: Il chante quoi, là ?
1: Ils célèbrent le mammouth qu'ils viennent de capturer. Ils comptent la nature. Ils expriment le surnaturel. Ils conjurent les mauvais esprits. Ils chantent les mouvements de leur âme.
2: C'est-à-dire ?
1: Eh bien, ils chantent leurs émotions. Et là, ils sont très, mais alors très, très contents.
2: Tu veux que je referme la fenêtre?
1: Oui, je n'ai pas envie de prendre froid, tu as raison. L'autre jour, je me suis fait surprendre par une laryngite alors que je montais sur scène. J'étais gênée de...

0: Ma maman, une fois, elle t'avait perdu. On l'entendait plus du tout quand elle parlait.
1: Je suis malade. Vraiment, vraiment malade.
2: Ça m'arrive, oui, mais tout ça, c'est la faute de ce corps qui me porte et qui me met à rude épreuve. Il y a le surmenage, la fatigue, et puis la mue.
3: Ouais, de toute façon, mes parents ne comprennent pas du tout, alors...
2: Et l'âge aussi.
4: Je suis encore tout étourdi, c'est mon premier voyage.
2: Sans parler des émotions, elles viennent se faufiler dans le cœur sans prévenir. Alors quand elles me galvanisent, c'est du bonus. Mais quand elles me parasitent,

0: Ah, et ce doit être mon journal. C'est un caprice, je l'avoue, je me fais encore livrer le journal papier. Mais c'est mon petit plaisir du matin, que veux-tu, on se refait pas.
1: Bouge pas, je vais le chercher tout de suite.
0: Alors, qu'est-ce que chante le monde aujourd'hui? Je retiens mon souffle.
1: Il n'y a plus de réchauffement climatique.
0: Si seulement nous pouvions lire ça dans les journaux.
2: Alléluia, Alléluia, Alléluia, Alléluia, Alléluia.
1: Waouh! Mais tu chantes super fort.
0: Ah ça, c'est parce que je suis une voix d'opéra. Et je chante comme ça sans micro en plus. Hein. Je le précise car les gens sont tellement habitués à ce que tout soit sonorisé qu'ils en oublient que je possède ce pouvoir magique.
1: T'as vraiment des pouvoirs magiques? Tu peux faire apparaître un vélo là, parce que j'en ai demandé un à mon papa, il me dit que c'est pas possible car le Père Noël s'est tordu le doigt.
0: Pouvoir magique, c'est une expression mon enfant. Hein. En réalité, j'ai énormément travaillé pour en arriver là.
1: Et je peux chanter aussi fort moi?
0: Bien sûr que tu peux, ouvre la fenêtre.
1: Moi tu vas encore avoir froid.
0: Non, ne t'inquiète pas. Tu vois Toumaï, là en bas, qui s'apprête à rentrer dans sa caverne. Eh bien, mets ta main sur ton ventre et vas-y, appelle-le.
1: Toumaï!
0: Tu as senti? Ton ventre est rentré d'un coup vers l'intérieur. Ça, c'est parce que pour crier, tu as contracté ta sangle abdominale. Et là, je sors ma casquette de scientifique, enchantée. Ça veut dire que tu as donné plus de pression au débit d'air qui fait vibrer tes cordes vocales.
1: C'est quoi les cordes vocales?
0: Les cordes vocales, c'est grâce à elles que tu peux parler ou chanter. C'est un mélange de cartilage, de ligaments et de muscles. Elles se trouvent tout au fond de ta gorge, dans ce qu'on appelle ton larynx. Et quand tu respires, l'air passe par là.
1: C'est pas facile à imaginer, hein.
0: Imagine, disons, deux petites baguettes magiques qui forment un V. Eh bien, quand tu inspires, ce V, il est ouvert. Et quand tu expires, ses extrémités supérieures vibrent l'une contre l'autre. Et c'est à ce moment-là que j'entre en scène.
1: Et donc, si je comprends bien, pour chanter plus fort, il faut serrer le ventre.
0: Oui, ceci dit, tu vas avoir aussi besoin de tes résonateurs. Ta poitrine, ton nez, ta bouche, ton visage. En fait, tout ton corps est mis à contribution.
2: Au pays de Tagadragon, il y avait une fille qui aimait les glaces au citron et vanille. Au pays de Tagadagastille, il y avait un garçon qui aimait les glaces vanille et citron.
0: Souffle, phrasé, dynamique, nuance, couleur, timbre. Et en plus, je peux raconter des histoires avec des mots. J'ai tellement de qualités que je m'y perds, je te le dis. Franchement, je me trouve formidable. Parfois, je me regarde et je me dis, mais quelle nanette. D'ailleurs, les instruments de musique du monde entier essaient de m'imiter depuis la nuit des temps. Tu vois, le violoncelle, par exemple. Ça fait 6 siècles déjà qu'il tente de me ressembler, le pauvre.
1: Tu serais pas un peu jalouse, par hasard?
0: Pardon? Moi, jalouse? Pff, n'importe quoi. Jamais, avec ses petites cordes, là, de façon en boyau, de rien du tout. En plus, il a des cordes, comme par hasard, le mec. Cordes, ça rappelle rien de personne, peut-être. Cordes vocales, avocat, logique, sympa, vive l'originalité. Je suis peut-être un instrument, mais on me range pas dans une boîte, moi. Enfin, pas encore, pas maintenant. C'est un autre concept dont on parlera peut-être plus tard. Tu veux bien aller ouvrir? Oh non, encore! Chut, vas-y, dis-lui que je ne suis pas là.
1: T'inquiète, elle est partie!
0: Non, parce que ça fait 3 fois ce mois-ci. Elle m'a foutu en l'air mon récital à New York la semaine dernière. Hello, lady, thank you very much, but nope! Et encore une autre fois, j'étais à Manaus, au Brésil, et j'avais presque une voix de baryton, la honte! Oh, j'ai encore tant de choses à te raconter. Tu sais quoi? Je vais reprendre un café et on va s'installer au salon. Je vais t'expliquer tout ça.
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2: L'eau.
3: Première révélation sur l'eau.
2: On considère qu'il faut 1500 ans à une goutte d'eau océanique pour faire le tour de la Terre.
3: Bah, elle se déplace comment ? À la nage ?
2: Quelque part, on pourrait dire ça. Les grandes masses d'eau sur la planète ne sont pas stagnantes et immuables. De nombreux courants les animent. Plus précisément, elles cheminent parmi les courants complexes via une circulation dite thermohaline, c'est-à-dire dépendant de la température et de la salinité.
3: Tiens bon la vague et tiens bon le vent. ICO ! Deuxième révélation sur l'eau.
2: L'eau que nous buvons est celle dans laquelle se baignaient les dinosaures.
3: Gratte-moi les oreilles, appelle-moi un panda! Qu'est-ce que c'est que cette histoire?
2: Et cela va encore plus loin, puisque l'eau que nous buvons est aussi celle qui a vu naître les tout premiers organismes vivants. Et ce, bien avant les dinosaures. Ceci étant, la question de son origine exacte sur Terre divise encore quelque peu les scientifiques. Mais une chose est sûre, au rythme de l'évaporation, de la condensation et des précipitations, le cycle de l'eau met en action toujours la même eau originelle.
3: À la tienne, Francis! Et enfin, troisième révélation sur l'eau.
2: Contrairement à ce que l'on pourrait croire, l'eau douce est très rare.
3: Bah, tu viens de dire que l'on consomme toujours la même eau!
2: Une eau douce qui ne représente que 2,5% de l'eau sur Terre, dont 77% se trouve pris dans les glaces et 22% dans les zones souterraines trop profondes. Bilan, l'humain n'a accès aisément qu'à 1% de l'eau douce planétaire, presque entièrement située dans les nappes phréatiques. Un système naturel que la surproduction détruit toujours plus chaque jour.
3: Ah oui, mais moi j'adore consommer! Alors comment on fait? Bon, en résumé, on retient quoi?
1: Ben oui, ça c'est vrai, on retient quoi?
2: 1. On considère qu'il faut 1500 ans à une goutte d'eau océanique pour faire le tour de la Terre. 2. L'eau que nous buvons est celle dans laquelle se baignaient les dinosaures. 3. Contrairement à ce que l'on pourrait croire, l'eau douce est très rare.
3: Y'a plus d'eau! Y'a plus d'eau! C'est dire l'hypopète!
1: Merci. Bisous.
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0: Et coucou les petites curieuses et les petits curieux, regardez un peu vos veines.
11: Bonjour, je m'appelle Loupo, j'ai 7 ans et je voudrais savoir combien de litres de sang nous avons dans le corps.
0: Et merci pour cette question Loupo. Marcel Hibert, vous êtes chimiste du vivant, donc vous travaillez sur la chimie de nos corps à l'université de Strasbourg. Est-ce que vous avez cette réponse sur le nombre de litres de sang qu'on a dans notre corps, qu'on soit Loupo 7 ans ou Camille un peu plus que 7 ans?
12: Alors justement, ça va dépendre. Le volume en fait va varier en fonction du poids, de la taille, du genre de l'individu, selon que l'on est un homme, une femme. Mais en fait, chez un homme adulte, en moyenne, on dit qu'il y a à peu près 5 litres de sang qui se promènent dans notre corps.
0: 5 litres de sang, et quand on est enfant, c'est quoi? C'est moitié moins
12: Non, on va démarrer à 3 litres. Pour quelqu'un qui aurait l'âge de Loupo, je pense qu'il doit être à peu près à 3 litres de sang. Et ce qu'il y a d'assez incroyable, c'est que ce sang, il est capable de faire le tour de tout le corps, d'atteindre tous les points du corps en 5 minutes. En 5 minutes, ça fait absolument tout le tour du corps. Et puis si on veut regarder aussi de plus près ces vaisseaux sanguins, on se rend compte que on estime qu'il y a à peu près 150 000 km de vaisseaux sanguins dans notre corps. C'est-à-dire là, à peu près, 4 fois le tour de la Terre en vaisseaux sanguins, si on les met bout à bout.
0: Et donc, 150 000 km de vaisseaux sanguins, déjà, je trouve ça hallucinant, énorme. Mais en 5 minutes, le sang, il a parcouru 150 000 km.
12: Absolument. Si vous faites une piqûre, vous mettez un produit dans le sang directement, eh bien en moins de 5 minutes, il aura fait tout le tour de votre corps, il aura atteint tous les points de votre corps. C'est le cœur qui va agir comme une pompe et qui va assurer la circulation du sang.
0: Il y a des vaisseaux sanguins partout dans le corps ?
12: Bien sûr, il y a des vaisseaux sanguins absolument partout dans le corps. Et celles que l'on voit, c'est celles les plus grosses, les plus gros tuyaux qui sont près de la surface, qu'on voit à travers la peau. Mais c'est qu'une toute petite partie. Il y a énormément de grosses veines, de grosses artères qui sont à l'intérieur de notre corps, à l'intérieur de nos tissus, que l'on ne peut pas voir comme ça. Et puis, il va y avoir plein de petites bifurcations et ils vont se rétrécir, ils vont alimenter des tuyaux de plus en plus petits, jusqu'au bout, arriver à des tuyaux qui auront à peu près le diamètre d'un cheveu. Et à ce moment-là, on va parler de vaisseaux capillaires. Voilà, on utilise le même terme que pour les cheveux. Et ces vaisseaux capillaires, arrivent jusqu'au moindre point de ton corps.
0: Quand on se coupe, quand on perd du sang, etc., il se recrée. Comment il fait ?
12: Oui, le sang est régénéré en permanence, dans le sens qui transporte l'oxygène, ce sont les globules rouges. Et la durée de vie d'un globule rouge, c'est 120 jours.
0: Et comment ça fonctionne? Comment c'est fabriqué?
12: Alors, d'abord, il y a un petit détecteur, un petit capteur, on ne le sait pas trop, qui est dans les reins. Et c'est dans les reins qu'il y a un petit capteur qui dose la quantité d'oxygène qu'il y a dans le sang. Et si à un moment donné, il voit que la quantité d'oxygène n'est pas suffisante, il y a un petit messager qui est envoyé à la moelle osseuse. Donc c'est dans la moelle osseuse que les cellules souches, les cellules primaires, si vous voulez, qui sont bonnes à tout faire quelque part, commencent à se transformer en globules rouges. Donc les globules rouges sont fabriqués dans la moelle osseuse.
0: Mais quand on perd beaucoup de sang, parfois il y a besoin de transfusion. C'est parce qu'il y a un moment, c'est trop pour que ça se refabrique et que ça remette le stock de 5 litres en
12: Oui, bien sûr, ça, il faut un certain délai pour que les globules rouges se reproduisent. Et ça se fait en principe au fur et à mesure. Donc s'il y a une perte soudaine de 1 litre de sang, par exemple, eh bien là, il va falloir aider la personne à refaire son stock de globules rouges. Et ça se fait par les transfusions sanguines.
0: Mais si on se coupe ou qu'on se fait un petit bobo en tombant en vélo, par exemple, et qu'on saigne, c'est pas très grave,
12: non,
0: ça va se
12: refaire
0: tranquille.
12: Non, c'est pas grave du tout. On peut perdre sur les 5 litres, on peut facilement perdre 1, voire 2, et ça va encore. Mais voilà, pas plus.
0: Et bon voyage alors, le sang. Il a quasiment fait le tour, là. Salut les matelots.
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1: Quelle bestiole as-tu choisie? On dirait des cris humains. Ah non, c'est un lynx. Et ses cris sont ceux du mâle à la recherche d'une partenaire femelle. On dirait bien que la saison des amours a commencé.
2: La

Habituellement, le lynx est un véritable fantôme. Il vit à l'abri des regards et ne sort qu'à la nuit tombée. Direction la taïga sibérienne, en pleine forêt boréale, au milieu des sapins. Habillons-nous chaudement. En cette fin d'hiver, le thermomètre peut tomber à moins 30 degrés. Où est notre lynx boréal ?

0: Là, des empreintes dans la neige. Elles sont rondes et aussi grandes que la taille d'une main. C'est lui. Il est sûrement tapis pour nous observer sans que nous puissions le voir. Lynx ? C'est toi ? Où es-tu ?
1: Jamais Lynx ne se montre.
0: S'il te plaît !
1: Impossible, car mes seules rencontres, quand je ne chasse pas, sont dédiées à l'amour. Je suis l'ombre qui passe en silence toujours. Je ne te fais pas peur.
0: Pas plus qu'une rumeur.
1: Quand les gens ne voient pas, ils imaginent des choses. Un félin ordinaire qui se métamorphose en un étrange loup, une bête cruelle qui, des pauvres humains, grignote la cervelle.
2: Le lynx boréal est resté méconnu et craint jusqu'au début des années 80. Au Moyen-Âge, ses griffes et ses dents servaient d'amulettes protectrices. Les Européens s'imaginaient que son pipi était magique, qu'il se transformait en pierre précieuse, capable de guérir des maladies. Autrefois, le lynx boréal était appelé loup cervier, du latin lupus cervarius, qui veut dire loup qui attire les cerfs. Mais ce terme désigne aussi un homme féroce et sans scrupules.
1: Pourtant, jamais un lynx ne vous a attaqué, ou alors, sans nul doute, vous l'aviez provoqué.
0: Oh, il sort de sa cachette.
1: Tu veux la vérité ? Nous sommes très discrets.
2: Haut sur pattes, le lynx boréal porte au sommet de ses oreilles pointues des touffes de poils noirs qu'on appelle pinceaux. Il ressemble à un gros chat sauvage en bien plus gros. Et sa queue bien plus courte se termine par un manchon noir.
1: Tu me vois maintenant ? En es-tu satisfait ?
0: Oui, c'est même un honneur, mais tu as l'air inquiet.
1: Cela fait 4 nuits que l'on parle, elle et moi. Mais elle demeure cachée, je ne me l'explique pas. À quoi bon me répondre pour se montrer rebelle ? Dois-je en trouver une autre et renoncer à elle ?
2: Chez les lynx, ce n'est pas au mâle d'aller retrouver la femelle sur son territoire. Mais bon, si la montagne ne vient pas à toi, va à la montagne.
1: Intéressant. Ton plan est plein d'audace. Après tout, j'aime surprendre lorsque je suis en chasse. Tant qu'elle n'est pas conquise, ma femelle est une proie autant qu'une chevrette, qu'un lièvre ou qu'un chamois.
0: C'est parti. Notre lynx se met en route vers sa montagne. Sa démarche est chaloupée, sans doute à cause de ses pattes arrière qui sont beaucoup plus longues que ses pattes avant. Il s'arrête et se baisse.
1: Je sens une présence. Oui, c'est un écureuil. C'est bien, même si j'aurais préféré un chevreuil.
2: Les pinceaux de ses oreilles sont sensibles aux vibrations comme des antennes. Grâce à eux, il capte les moindres mouvements. Il possède aussi un excellent odorat et une très bonne ouïe. Quant à sa vue, on utilise souvent l'expression « avoir un œil de lynx », c'est dire si elle est bonne. Mais pas meilleure que celle de l'aigle.
0: Notre lynx ne bouge pas. Il attend. Il guette un petit écureuil.
2: Son pelage, parsemé de taches noires semblables à celles d'un treillis militaire, lui sert de camouflage. Quelle que soit la saison, il est difficile de le distinguer dans son milieu, puisque son pelage est beige-gris en hiver et cannelle en été.
0: Notre lynx salive tellement à l'idée de son futur repas qu'il pousse des petits miaulements. Ventre à terre, il commence à s'approcher tout doucement de sa proie pour la prendre par surprise. Les 4 doigts des pattes du lynx ont des coussinets, ce qui étouffe le bruit de ses pas comme s'il portait des chaussons. L'écureuil relève la tête, regarde autour de lui. Il se sent observé. Le lynx fait encore un pas, se recroqueville, rabat ses oreilles, tend ses muscles, sort ses griffes. Il s'apprête à sauter. Ça y est, il bondit et atterrit tout en souplesse sur l'écureuil. Il saisit sa victime à la gorge, l'étouffe et commence à la dévorer.
1: « Je n'ai pas l'habitude de dévorer mes proies. Mais ce petit rongeur ne fait pas deux repas. J'aime savourer mes prises plusieurs nuits d'affilée. Je les enfouis sous terre et reviens les manger.
2: Et ta femelle alors, tu ne la rejoins plus ?
1: Un voyage est souvent tout plein d'inattendus. Je ne partirai pas avant d'avoir fini. Cacher est une insulte à qui donne sa vie. Mais j'entends quelque chose à moins de 600 mètres. Aucun doute, un chevreuil, je sais les reconnaître.
2: Le lynx repart. Grâce à ses longues pattes et à ses pieds larges comme des raquettes, il avance facilement dans l'épaisse couche de neige. Cette fois-ci, il ne s'approche pas en se cachant. Il fonce direct vers le chevreuil. Ce dernier prend la fuite. Il va très vite. Le lynx accélère. Il doit bien faire du 70 km/h. Mais le chevreuil est encore plus rapide. Le chevreuil bondit. Il atterrit plusieurs mètres plus loin et reprend sa course. Le lynx s'arrête. Il abandonne.
1: Tu vois, je suis bon joueur ou à défaut de l'être, je ne poursuis jamais sur plus de 200 mètres. On me dit bon sprinteur, mais pas marathonien. Je suis ce que je suis, un lynx, et non un chien. C'est que mon petit cœur ne tient pas la distance. Il se fatigue vite et manque d'endurance. Nous ne sommes plus très loin. Mon petit cœur explose. Ah, si j'étais un homme, j'irais avec des roses.
0: Ah, d'où vient cette odeur? Elle est abominable.
1: De cette carcasse froide, pourrie, méconnaissable. Qui saurait distinguer quel animal ce fut? Jamais je ne mordrais une charogne infâme. C'est là la nourriture des prédateurs sans âme.
2: Le lynx ne se nourrit jamais de cadavres d'animaux qu'il n'a pas tués lui-même. C'est un gourmet délicat qui sélectionne les meilleurs morceaux de ses victimes après avoir décollé leur peau comme on éplucherait une banane. Même quand il tue un oiseau, il le plume avant de le consommer.
1: Je vais la voir enfin. Elle est là. Je le sais. Saurais-je la séduire? Lui faire des bébés? Même s'il est regrettable de les abandonner, laisser une femelle leur apprendre à chasser.
2: Après l'accouplement, le mâle et la femelle repartiront chacun de leur côté. La femelle donnera naissance à une portée de 3 à 5 petits qu'elle élèvera toute seule. Elle n'est fertile qu'une fois par an.
0: Voilà la femelle lynx. Elle ressemble au mâle, mais en plus petit. Il est bien un quart plus gros qu'elle.
1: Elle est là, ma promise. Et 3, 2, 1, surprise!
2: Après des jours d'appel à distance, les deux lynx se retrouvent enfin. Ils s'observent, la femelle s'approche, ils se sentent, se saluent par des petits coups de tête en se frottant le nez. Elle lui flaire le derrière, il lui lèche.
1: Denis, s'il vous plaît, pourriez-vous nous laisser?
2: Bien sûr, évidemment, veuillez me pardonner.
1: Vous êtes tout excusé. Au revoir, mon ami. Et merci pour l'idée de venir jusqu'ici. Revenez quand vous souhaitez. Et j'en fais le serment. À partir de demain, on me verra tout le temps. Il est peu généreux de ne pas se montrer quand on a du sang bleu, quand on a ma beauté.
2: Au revoir, lynx. Pendant plusieurs jours, le couple ne se quittera pas. Ils se suivront partout et chasseront ensemble. Puis viendra l'heure de la séparation. Chacun retournera dans son territoire. Ils ne se reverront jamais. Autrefois, on appelait le lynx boréal loup cervier, du latin lupus cervarius, qui veut dire loup qui attire les cerfs, loup qui attire les femelles, loup qui attire les problèmes. Bravo! C'est bien le loup qui attire les cerfs. C'était une aventure pleine d'alexandrins, mais c'était bestiolement génial.
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1: 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Cette signature ne rime même pas. 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
1: Bonjour, vous êtes sur la boîte à blagues. Laissez votre message après le...
2: Bonjour, je m'appelle Gustave et j'ai 10 ans et j'habite à 10. J'ai la blague qu'il vous faut pour Salut l'info. Comment fait-on aboyer un chat? On lui donne un bol d'eau, il l'aboie.
3: Génial cette blague, je vais la raconter à mes potes.
4: Bonjour Salut l'info, je m'appelle Louis, j'ai 6 ans et demi. J'habite à Mions, près de Lyon. Et j'ai une blague pour vous. Qu'est-ce qui est invisible et qui sent le bambou?
5: Qu'est-ce qui est invisible et qui sent le bambou? Aucune idée.
4: Un pet de panda.
0: Je la connaissais pas celle-là et je valide.
6: Bonjour Salut l'info, je m'appelle Thomas, j'ai 12 ans et j'habite à Saint-Cloud. J'ai une blague pour vous. Que raconte une maman dinosaure à son petit avant de s'endormir? Une préhistoire. Bisous.
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0: Grâce au récit que le capitaine Haddock lui a fait des mémoires de son ancêtre, le chevalier de Haddock, Tintin a compris qu'en réunissant les trois parchemins cachés dans les trois modèles réduits de la licorne, il saurait où se trouve le trésor de Rackham le Rouge. Mais Saccharine, le collectionneur qui possède la deuxième licorne, a été agressé et le parchemin qui se trouvait dans son bateau volé. Pour Tintin, cela n'a fait aucun doute. Le coupable ne pouvait être que l'homme du vieux marché qui avait voulu lui racheter le bateau. Or, celui-ci a été pris pour cible d'un tir par balle au moment même où il voulait lui faire une révélation.
1: Une mystérieuse affaire. Hier, vers midi, un drame rapide s'est déroulé dans la rue du Labrador. Au moment où un homme se disposait à entrer au numéro 26 de cette rue, trois coups de feu ont été tirés sur lui d'une auto qui passait et qui avait ralenti en arrivant à sa hauteur. La victime, atteinte dans la région du cœur, a succombé sans avoir... Pauvre type. Personne ne saura jamais ce qu'il a voulu dire en désignant ses moineaux.

0: Je vous remercie. Au revoir, docteur.
1: Mais pourtant, regardez, le journal annonce qu'il a succombé.
0: Oui, on a communiqué aux journaux la nouvelle de sa mort. Ainsi, le criminel, se croyant sûr de ne pas être dénoncé par sa victime, ne se méfiera plus et se fera pincer un jour ou l'autre.
1: Ah bon, je comprends. Mais je suis toujours à me demander ce que ce malheureux a voulu dire en nous montrant ses moineaux.
0: Moi aussi, je me le demande, capitaine. Tout cela est bien mystérieux. Je dirais même plus, bien mystérieux, ajouteraient les deux Dupont.
2: Voilà encore un jour passé à surveiller les endroits publics et à rechercher les voleurs de portefeuille. Je serai content d'être à la maison.
3: Enfin, voici notre trame.
4: Portefeuille, cette fois je vous tiens, gredin.
5: Oh ! Halte, coquin ! Halte ! Ou je fais feu !
4: Attrape-le ! Dupont !
5: Et hop !
2: Je vous tiens, mon gaillard. Et je vous tiens bien.
5: Mais enfin, vous perdez votre retard. Aïe.
6: Le lendemain matin...
0: Merci, Milou. Allô? Oui, c'est moi. Ah, c'est vous. Oui. Oui? Comment? C'est inouï. J'arrive. Oui, tout de suite. Vite, Milou.
7: Tintin! Je laissais vous, justement.
0: Ah, capitaine, venez avec moi.
7: Où ça?
0: Chez les Dupont, ils ont retrouvé mon portefeuille. Ah!
6: Et quelques minutes plus tard...
3: Le voici.
0: Pas d'erreur. C'est bien le mien.
3: Il y en avait 7 dans ses poches. Le butin de sa journée, sans doute.
0: Et voilà le parchemin qui se trouvait dans le mât de la licorne. Regardez, capitaine.
7: Ah, très bien.
0: Dites-moi maintenant, comment avez-vous arrêté le voleur?
3: Arrêté? À vrai dire, nous n'avons pu arrêter que sa redingote. Regardez, la voici.
0: C'est une redingote, en effet. Drôle d'idée pour un pickpocket de porter un vêtement pareil.
3: Très juste. Le malheur, c'est que ce vêtement ne nous donne aucune indication susceptible d'identifier son propriétaire.
0: Et ça?
3: Quoi ça?
0: Regardez ces fils. Ils forment des chiffres. Cela signifie que cette redingote a été portée dernièrement chez le teinturier pour y être nettoyée.
3: Ma parole, c'est exact. 31, 47, 31. Mais alors... Il suffirait de découvrir la teinturerie dans laquelle ce vêtement a été nettoyé pour y trouver le nom et l'adresse du filou. Vite, l'indicateur des téléphones qui nous donnera la liste des teintureries. Et en route.
6: Plusieurs jours ont passé.
8: Monsieur Tintin, c'est ici? Nous avons une caisse à lui livrer.
9: Oui, au premier étage. Ça ira ?
8: Oui, oui. Monsieur Tintin ?
0: Oui ?
8: Voici le service de table que vous avez commandé.
0: Moi ? Mais je n'ai rien commandé.
8: Et pourtant, c'est bien votre nom et votre adresse qui figurent sur ce papier. Regardez.
0: Montrez-moi ça.
8: Le chloroforme a fait son effet. Vite, fourre-le dans la caisse.
10: Un instant, fermons d'abord la porte.
9: Bien, monsieur Tintin n'est pas là?
8: Si, il était là, mais il paraît qu'à erreur, il n'avait rien commandé.
11: Ah. Si vous êtes abruté à la fenêtre.
12: Eh bien, Milou, que se passe-t-il? Milou! Milou, tu vas tomber! Attention! Eh bien, heureusement que j'étais là pour te rattraper! Milou! Ce chien est devenu fou. Regardez-le poursuivre ce camion.
9: C'est curieux, d'habitude, il ne quitte jamais son maître.
12: Monsieur Tintin est là?
9: Oui.

0: chez lui.
1: Très bien, je monte le voir.
2: Et quelques instants plus tard...
1: Madame Pinson ! Madame Pinson ! Tintin n'est pas chez lui.
0: Pas chez lui ? Mais alors où est-il ?
2: Et le lendemain...
3: Ça, par exemple. Où suis-je ? En tout cas, si je comprends bien, me voilà prisonnier.
4: Eh oui, prisonnier.
3: Qui est là ? Personne. Et pourtant, je n'ai pas rêvé, quelqu'un a parlé.
4: Oui, quelqu'un.
3: Qui êtes-vous ? Et où êtes-vous ?
4: Qui je suis ? Je suis le fantôme du capitaine de la licorne.
3: Quoi ?
4: Avouez que vous avez eu peur. Approchez-vous de la porte. Approchez. Approchez encore. Bon, maintenant regardez. Il y a un parlophone.
3: Qui êtes-vous et que me voulez-vous ?
4: Qui je suis ? Sans doute me permettrez-vous de conserver l'anonymat. Quant au motif pour lequel je vous ai fait enlever, vous vous en doutez, je suppose. Je désire savoir où vous avez caché les deux parchemins que vous m'avez pris.
3: Moi ? Je vous ai pris deux parchemins ? Mais je n'en ai jamais eu qu'un seul.
4: Allons, soyons sérieux. J'étais arrivé à réunir deux des trois parchemins. Vous me les avez repris. Cette nuit, j'ai fait fouiller chez vous. On n'a retrouvé que le troisième parchemin qui se trouvait dans votre portefeuille. Où sont les deux autres ?
3: Mais je ne sais pas, moi.
4: À votre aise. Je vous avertis d'une chose. Je connais plusieurs manières de délier les langues. Si dans 2 heures, vous ne m'avez pas révélé l'endroit où vous avez caché les deux parchemins, vous verrez de quel coin je me
3: Mais chauffe. Puisque je vous dis que... Ah, le bandit. Il a raccroché. Eh bien, me voilà dans le beau drap. Comment vais-je m'en tirer ?
2: Pendant ce temps...

2 heures pour m'échapper d'ici. Comment faire? Tiens, une poutre. Si je pouvais m'en servir comme d'un bélier, je pourrais enfoncer la porte. Impossible. Je puis à peine la soulever. Rien à faire. Et pourtant, dans 2 heures, je dois être loin. Tiens, qu'est-ce que je vois là-haut? Ouais, on dirait bien un anneau. Eureka! Commençons par boucher ce parlophone au moyen de mon mouchoir. Ainsi, on ne pourra pas entendre le bruit que je vais faire. Et maintenant, au travail. Il s'agit de faire vite. Commençons par nouer bout à bout ces draps et ces couvertures. Maintenant, attachons-les solidement à cette poutre. Voilà. Et en avant. Oh, Is! Oh, Is! Oh, Is! Oh. Oh! Bon, recommençons. Faut absolument que j'arrive à déplacer cette poutre. Ça y est. Voilà la poutre sous l'anneau. Attachons maintenant une petite pierre à ce bout de ficelle et relions la ficelle au drap. Il faut que j'arrive à lancer la pierre à l'intérieur de l'anneau. Hop ! Dans le mille. Il ne me reste plus qu'à faire passer le drap à l'intérieur de l'anneau pour soulever la poutre.

0: Parfait. Voilà un excellent bélier. Et maintenant, allons-y.
1: As-tu entendu ?
2: Oui, un coup sourd qui a ébranlé toute la maison.
1: Encore ?
2: Bizarre. On dirait que cela vient de la cave.
1: De la cave ? Mais alors ?
2: Mille tonnerres. Ce doit être Tintin. Sans doute nous appelle-t-il pour nous dire où il a caché les parchemins.
1: Allons lui parler.
2: Allô ? Allô, Tintin ? Allô ? Allô ? C'est curieux, il ne répond pas.
1: Et le bruit continue, cependant.
2: Il faut en avoir le cœur net. Viens avec moi, nous allons voir ce qui se passe.
1: Pas d'erreur,
2: cela vient de la cave.
0: Allô, un dernier coup. Le mur a déjà lézardé. Hurrah ! Ça y est. Qu'est-ce que c'est que ça ? Une boîte à musique qui, en tombant, s'est mise à jouer. Ça alors ? Cet endroit regorge d'antiquités. Ma parole, c'est une vraie caverne d'Ali Baba.
3: Le voilà, là-bas. Il a fait un trou dans le mur.
0: Vite, cachons-nous.
3: Halte ! Halte ! Le gredin !
2: Il a filé.
1: Où est-il ?
2: Oh, on n'aura pas eu de difficulté à se cacher au milieu de ce bric-à-brac. Mais nous l'aurons. Attention. Soyons sur nos gardes.
1: Là, cette armure, elle a bougé.
2: Ah, mon ami. On a cru être très malin en se cachant dans cette armure. Allons, vous êtes pris, rendez-vous. Vous ne répondez pas. Tant pis pour vous. Je compte jusqu'à 3 et je tire. 1, 2, 3. Il n'était pas dans l'armure.
1: Tu as entendu ?
2: Oui, ce n'est rien. Une balle qui a fait ricocher sur la cuirasse et qui est allée frapper ce gong là-bas. Allons, ne perdons pas de temps.
0: Ouf, quelle chance. Il s'éloigne. Profitons-en pour essayer de filer. Où sont-ils ? Je ne les vois plus.
3: Là-bas!
2: Tu es stupide. Mais non, ce n'est pas Tintin. C'est un coucou qui sonne. Allons, continuons.
0: Allons-y, Tintin. Tout va bien.
1: Sapristi.
0: Mon pied s'est pris dans le cordon de ce tableau. La jarre, elle va tomber.
1: Tenez, le couvercle!
2: Cette fois, c'est lui. Nous le tenons. Il ne peut pas être loin. Le voilà ! Halte ! Halte où je fais feu !
0: Vite, fuyons. Là, la bouillie compteur. J'ai une idée.
2: Je te tiens !
0: L'idée était bonne.
2: Ah, le gredin ! Il me le fait assez.
0: Désolé de devoir vous quitter, messieurs. Et voilà, mes amis. À votre tour d'être enfermés. Château. Et cet escalier, où mène-t-il ?

0: Ah, sur ce bureau là-bas, un téléphone. Ne perdons pas de temps, il faut tout de suite arrêter ces bandits. Et là, une enveloppe. Mais sapristi, elle est adressée à messieurs M et G Loiseau, antiquaire, château de Moulinsart. Je comprends à présent ce que voulait dire l'homme qui a été abattu au moment où il entrait chez moi en nous montrant des oiseaux. Il nous donnait ainsi le nom de ses agresseurs. Vite, téléphonons maintenant au capitaine.
1: Allô, oui. Oui, c'est moi, oui. Qui est à l'appareil? Comment? Tintin.
0: Je...
2: Que faites-vous ici, monsieur?
0: Ce que je fais ici? Mais... Je suis le nouveau secrétaire de monsieur Loiseau. Ne le saviez-vous pas, mon ami?
2: Je... Non, j'ignorais que monsieur le secrétaire veuille m'excuser. Mais qu'est-ce que...
3: Il y a un jeune bandit qui s'est introduit dans le château. Empêchez-le de téléphoner à son complice. Nous arrivons tout de suite. Surtout, ne lui dites pas si
0: je... Allô, capitaine. Je suis au château de Moulinsart. Venez à mon secours.
4: Comment dites-vous? Bon secours?
0: Quoi? Non, pas à bon secours, à Moulinsart.
5: Lâchez ce téléphone, gredin.
0: Allô. Moulinsart, capitaine. Château de Moulinsart. Château de Moulinsart. Le téléphone l'a assommé. Allô? Capitaine, vous écoutez? Je suis au château de Moulinsart.
4: Moulinsart?
0: Non, Moulinsart, mille tonnerres.
4: Comment? Quel
5: mille tonnerres? Au secours!
0: Ah, ça ne vous suffit pas? Eh bien, voilà pour vous!
5: Oh!
0: Vite, rappelons le capitaine. Ah, ça, c'est le comble. L'appareil est détraqué maintenant. Il n'y a plus qu'une chose à faire, filer, et le plus vite possible. Mes frères Loiseau.
6: Mille tonnerres. Il a assommé Nestor. Nestor, réveille-toi. Par où s'est-il enfui? Allons, parle, imbécile. A-t-il eu le temps de donner un coup de téléphone?
2: Hélas, oui.
6: À qui?
2: À moi.
0: Il faut pourtant que je file. Doucement. Allons-y.
6: Là, le voilà. Il était caché derrière la porte. Mort ou vif, petite canaille, une bombe.

0: C'était Le secret de la licorne, d'Hergé.
1: Une coproduction France Culture, Tintin Imaginatio et la Comédie Française. Adaptation, Catel Guillou.
0: Musique originale, Olivier Davio, orchestré par Didier Benetti pour l'Orchestre National de France.
2: Avec Thierry Ancis, le capitaine Haddock. Anne Kessler, Madame Pinson. Alain Langlais, Nestor. Laurent Stocker et Christian Gonon, les frères Loiseau. Serge Bagdassarien, Dupont. Christian Eck, Dupont. Didier Sandre, le narrateur. Noam Morgenstern, Tintin. Et les voix des académiciens de la Comédie Française. Tristan Cotin, Olivier Lugo et Marina Kapp dans le rôle de Milou.
3: Bruitage, Sophie Bissantz. Conseillère littéraire, Emmanuelle Chevrière. Prise de son, montage et mixage, Bruno Mourlan et Mathieu Leroux. Prise de son musical, montage et mixage, Jean-Louis Deloncle, Mathieu Leroux et Alice Legros. Assistante à la réalisation, Manon Dubus. Réalisation, Benjamin Habitant.
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2: Et coucou les petites curieuses et les petits curieux, c'est l'heure de l'histoire.
3: Bonjour, je m'appelle Laura Chambrier, j'ai 11 ans et voici ma question. Pourquoi dans les contes, ils n'ont pas de prénom ? Petit chaperon rouge ou petit poucet ? C'est quoi le prénom de la petite chaperon rouge ?
2: Oh là là, beaucoup de choses dans ta question Laura. Pourquoi donc il n'y a pas de prénom dans les contes ? Tu donnes quelques exemples, le petit chaperon rouge, le petit poucet, et tu voudrais en plus savoir, par exemple, le prénom du petit chaperon rouge. Mais est-ce qu'elle en a seulement un prénom, cette petite fille Bernadette Bricout ? Vous êtes professeure de littérature orale à l'université Paris-Cité.
4: Alors c'est vrai Laura que dans les contes, ce qui prévaut, ce qui s'impose, c'est le surnom, qui peut être lié à une particularité physique. La taille du petit pousset. Un pouce, c'est déjà pas très grand. Un pousset, c'est un petit pousset. Alors un petit pousset, c'est un petit petit pouce. La houppe de Riquet, qui ne veut jamais être assouplie par le peigne. La blondeur de boucle d'or. Ou bien c'est un attribut vestimentaire. Le petit chaperon rouge, mais aussi peau d'âne, là c'est un attribut vestimentaire, évidemment sous lequel elle se cache. Donc il n'y a pas de prénom. Mais il faut dire aussi que très souvent, le surnom va avoir un caractère péjoratif, il devient sobriquet, et par exemple Cendrillon, qu'on appelle Cendrillon dans la version de Perrault, va devenir dans les versions orales la Cendrasse, la Cendrouse, la Cendron Goudrouillon, la Cendrouillon Patrouillon. Bref, il suffit de prononcer ces sobriquets pour voir à quel point elle est en quelque sorte traînée dans la boue. Et c'est une tradition ancienne. Elle est très présente dans les villages, même avec les noms de famille. On joue avec les noms de famille pour donner des sobriquets aux habitants d'en face.
2: Et donc, ils se sont servis de ça en écrivant des contes. Ils se sont dit, tiens, ça
4: va... C'est très
2: Pourquoi ils n'ont pas donné de prénom ? C'était plus pratique ? C'était plus identifiable ?
4: Alors, d'abord... Il y a des contes où il y a des prénoms, mais tout se passe comme si le prénom, quand il existe, était absorbé par le surnom. C'est le surnom qui donne son identité au personnage.
2: Et alors, vous n'avez pas répondu quand même à Laura Bernadette Bricout, c'est quoi le prénom du petit chaperon rouge ?
4: On ne le connaîtra pas, car on nous dit que la grand-mère lui a fait faire... un petit chaperon rouge qui lui allait si bien que partout, on l'appelait le petit chaperon rouge. Donc, on pourra la nommer dans notre cœur, mais Laura, nous ne saurons pas, nul ne saura quel est le prénom du petit chaperon rouge. Et d'ailleurs, dans les versions orales, très souvent, on l'appelle simplement la petite.
2: Voilà, laissons le mystère planer et acceptons l'histoire comme elle est écrite. 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

0: Chers auditeurs, chères auditrices, un grand bonjour à toi. Ingrid au micro, bienvenue dans ce nouvel épisode de Salut l'Info.
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0: Et nous allons commenter l'actualité avec une fidèle de l'émission. Elle vit en Bourgogne et elle a 10 ans.
2: Bonjour, je m'appelle Sophia, j'habite à Dijon. Aujourd'hui, c'est moi qui vais commenter Salut l'Info.
0: Dans ce numéro, tu vas découvrir l'aventure extraordinaire d'un biologiste français qui a vécu seul pendant 8 mois sur une île déserte de l'océan Pacifique. Tu apprendras aussi pourquoi un grand historien est entré au Panthéon et comment une œuvre inconnue du compositeur de musique classique, Mozart, a été retrouvée.
3: Allez, c'est parti !
0: Depuis plusieurs jours, la France fait face à une deuxième grosse vague de chaleur après celle que le pays a connue fin mai. Cette fois-ci, on parle de canicule, parce qu'il fait très chaud pendant au moins 3 jours et 3 nuits, sans fraîcheur la nuit. Le 24 juin a été l'une des journées les plus chaudes jamais enregistrées dans le pays. Dans certaines villes comme Nantes et Bordeaux, le thermomètre a même atteint 43 degrés. Au total, 72 départements ont été placés en vigilance rouge, c'est le niveau d'alerte le plus élevé. Face à la canicule, le gouvernement a déclenché le plan Orsan 3, qui permet notamment d'avoir plus de médecins et de soignants disponibles pour prendre en charge les personnes touchées par la chaleur. Car la chaleur a des conséquences sur le corps. Elle peut provoquer fatigue, maux de tête, insolation, vertige ou déshydratation, surtout chez les plus fragiles.
2: C'est très embêtant parce que y a des gens qui souffrent beaucoup de la chaleur, qui la supportent pas. Il y a des gens, des bébés, des personnes âgées, des personnes malades. Du coup, ça peut leur causer des troubles un peu.
0: Alors, quand les températures grimpent, il faut se protéger.
2: Il faut beaucoup s'hydrater. De mettre de la crème solaire, un chapeau, faut fermer les fenêtres pour éviter que la chaleur elle rentre.
0: Et les ouvrir grand la nuit pour laisser rentrer l'air frais. Il faut aussi éviter le sport aux heures les plus chaudes et faire très attention quand on se baigne. Quand il fait chaud, on cherche souvent à se baigner à la piscine, dans la mer ou une rivière, mais fais bien attention. Il faut toujours être sous la surveillance d'un adulte et bien vérifier que la baignade est autorisée pour éviter les noyades. L'été commence à peine, alors prenons de bonnes habitudes dès maintenant pour profiter du soleil qui tape fort en toute sécurité.
1: C'est quoi les news ?
0: Mardi 23 juin dernier, le résistant Marc Bloch et sa femme Simone Vidal, qui ont vécu au début du XXe siècle, sont entrés au Panthéon, ce monument parisien où la France honore ses plus grands citoyens.
2: Je sais qu'il y a des gens célèbres qui sont enterrés là-bas. Par exemple, il y a Joséphine Baker qui était aussi résistante. Il y a Victor Hugo. Il y a Marie Curie. Ça permet de regrouper beaucoup de personnes qui ont vraiment agi pour changer les choses, et puis je trouve que c'est bien.
4: Ainsi, Marc Bloch entre-t-il au Panthéon, vivant, là, devant nous.
0: Mais alors, qui est Marc Bloch ? Un immense historien français et un grand héros de notre pays. En tant qu'historien, il a changé la façon de raconter l'histoire. Il ne voulait pas qu'on apprenne uniquement les listes des rois et des guerres. Il voulait aussi comprendre comment vivaient les gens ordinaires, découvrir ce qu'ils mangeaient, leur métier, leurs peurs. Marc Bloch a été soldat lors de la Première Guerre mondiale entre 1914 et 1918. Puis il a été persécuté pendant la Seconde Guerre mondiale parce qu'il était d'origine juive. Il est alors devenu résistant contre les nazis qui occupaient la France et qui étaient dirigés par le dictateur allemand Adolf Hitler.
2: Et puis il y avait les résistants qui sabotaient par exemple les avions, qui distribuaient des tracts en français pour dire de résister et puis d'empêcher les nazis de prendre le pouvoir.
0: Capturé et torturé, Marc Bloch est mort fusillé le 16 juin 1944 à l'âge de 57 ans. C'est le premier historien à entrer au Panthéon depuis 1791.
1: De quoi on parle maintenant ?
0: De la découverte d'un cahier du célèbre compositeur Wolfgang Amadeus Mozart.
2: Bah, il a écrit beaucoup de partitions très célèbres. Même « À vous dirai-je maman », c'est lui qui l'a écrit.
0: Bien joué, Sophia. Et parmi les plus célèbres morceaux, il y a aussi « La petite musique de nuit ». Et l'opéra « La flûte enchantée ». Ce nouveau cahier de Mozart a été trouvé près de 230 ans après sa mort, en février dernier, dans les archives de la BNF, la Bibliothèque nationale de France à Paris. Puis des experts en Autriche, le pays où est né Mozart, ont confirmé qu'il s'agissait bien de l'écriture du musicien. Ce document contient 44 pages de partitions écrites en 1778, lorsque Mozart avait seulement 22 ans. À l'intérieur, les spécialistes ont trouvé 7 petits morceaux de musique destinés à être joués à la flûte et à la harpe. Mozart les avait écrits à Paris pour aider une jeune élève à apprendre la musique il y a près de 250 ans.
2: Je pensais pas qu'en 2026, on pouvait encore retrouver des manuscrits comme ça.
0: Ces morceaux ont été joués en public pour la première fois le 21 juin dernier par deux musiciens de l'Orchestre Philharmonique de Radio France avant d'être diffusés à la radio sur France Musique.
2: Bah, je trouve que du coup c'est assez symbolique que ça soit le jour de la fête de la musique et elle est très très vieille la partition et c'est vraiment des manuscrits originaux de Mozart, du coup bah, c'est vraiment incroyable.
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1: Le dossier de la semaine.
0: On part maintenant à l'autre bout du monde, en Polynésie française, là où le sable est fin et la mer bleu turquoise. La Polynésie, tu sais, c'est le décor du dessin animé Vaiana. C'est là qu'un homme, Mathieu Juncker, s'est lancé un défi complètement fou, vivre seul sur un îlot désert pendant 8 mois. Agathe, notre journaliste, a pu l'interviewer.
5: Oui Ingrid, Mathieu est biologiste marin. Et en avril 2024, il a décidé de poser ses valises sur un îlot complètement désert de l'archipel des Tuamotu. Son but, observer la nature et mesurer les conséquences de la pollution sur ces îles très éloignées. Mais aussi...
6: partir en pleine immersion... seul, sur cette île inhabitée, me débrouiller par moi-même, vivre avec les éléments, dépendre d'eux, m'immerger comme ça pendant un temps long, observer cette nature qui est vraiment sublime, parce qu'elle est encore préservée, loin des activités, des pollutions, et bien c'était vraiment un rêve d'enfant. Mais c'est l'époque où je lisais à Strapi, et donc je devais avoir 8 ou 9 ans, et puis je rêvais de partir faire... comme Robinson Crusoe, mais de manière volontaire. J'aimais bien aussi les récits d'aventure comme l'île au trésor.
5: Une fois sur son îlot, Mathieu commence par construire une cabane avec du matériel ramené de chez lui, des appareils scientifiques, des caméras, un matelas.
6: Et je suis au niveau des arbres, je suis vraiment en hauteur. Donc juste en face de moi, c'est que de la végétation, des oiseaux, parce qu'il y en a plein. Et puis ils chantent tout le temps, le jour, la nuit, quand c'est pas les parents, c'est les poussins qui crient « j'ai faim, j'ai faim ».
5: Grâce à des panneaux solaires, il a un petit peu d'électricité. Pour se nourrir, il ramasse des noix de coco et pêche des poissons qu'il cuit ensuite dans un four solaire. Et pour boire ?
6: Il faut que je prenne de l'eau de mer. Et puis avec un appareil qu'on appelle un désalinisateur, retirer le sel pour récupérer l'eau douce. Donc ça prend beaucoup de temps à fabriquer de l'eau douce.
5: Mathieu passe son temps à observer la nature. Il compte les oiseaux, les poissons.
6: Et sous l'eau, bah, c'est un univers... incroyable aussi, parce qu'on trouve des coraux qui sont sublimes de toutes les couleurs. Il y en a des mauves, il y en a des jaunes, des bleus pastels, etc.
7: Sous l'océan, tout c'est bien mieux, tout le monde est heureux sous l'océan.
6: Donc on va trouver par des poissons papillons qui butinent dans les coraux, des mérous, là-bas on va voir des raies, ou des barracudas, des poissons pélagiques. Bien sûr, il y a aussi des méduses, tortue, mais je n'en ai pas vu beaucoup sur l'atoll.
5: Il a même reçu une petite visite.
6: Moi, j'étais en train de compter des oiseaux à terre, puis j'entends un bruit énorme, comme une explosion. Puis je regarde au loin, peut-être à 300-400 mètres de moi dans le lagon. Je dis, qu'est-ce que c'est ce truc-là? Puis là, je vois vraiment une sorte de montagne qui sort de l'eau très, très lentement, qui ruisselle, qui est noire comme ça, puis blanche une partie. Et puis en fait, je vois que c'est une énorme baleine qui sort le museau de l'eau, la tête de la baleine. Et là, par-dessus, il y a carrément une autre petite montagne qui se met à s'envoler. C'est le baleineau, qui doit quand même faire, je sais pas, 7-8 mètres de longueur, et qui sort complètement de l'eau au-dessus de sa mère. Et qui retombe vraiment assez, assez incroyable, puis tellement inattendu.
5: Si Mathieu est venu sur cet îlot, c'est surtout pour observer un oiseau, le chevalier des Tuamotu, qu'on appelle aussi plus simplement le titi.
6: Mais il a un caractère d'enfer. C'est-à-dire que cet oiseau, bien qu'il pèse que 40 grammes, il a l'audace de venir jusqu'à moi, c'est-à-dire à mes pieds. Hein. C'est un animal sauvage. Hein. Et pourquoi il fait ça? C'est pour dire, en fait, ici, c'est mon territoire. Donc là, t'es en train de marcher chez moi.
5: Mais le titi est en voie de disparition. À cause des rats arrivés dans l'archipel avec les ramasseurs de coco, l'oiseau a du mal à se reproduire. Mathieu a aussi assisté à une canicule marine. Pendant 5 semaines, l'eau est montée au-dessus de 31 degrés et les coraux ont blanchi.
6: Eh bien, le récif qui était plein de couleurs devient tout blanc, livide. Et si l'eau reste trop chaude trop longtemps, il meurt.
5: La faute au réchauffement climatique. À force d'utiliser des énergies polluantes comme le pétrole ou le charbon, les hommes abîment la planète et le climat se dérègle.
6: Il faut vraiment qu'on cesse d'émettre autant de dioxyde de carbone, de CO2 dans l'atmosphère, pour réduire un peu cette température et laisser cette vie extraordinaire. On estime, je crois, qu'il y a 600 millions de personnes sur la planète Terre qui dépendent des récifs coralliens. Si la planète se réchauffe, ces gens-là n'auront plus rien à manger et pourront plus protéger des grosses vagues. Il n'y aura plus le récif pour arrêter les vagues de l'océan.
5: Mais Mathieu ne se démoralise pas.
6: Ça ne décourage pas, au contraire. Ça donne envie de se battre.
5: Après 8 mois de solitude parfois difficile à supporter, Mathieu a enfin pu rentrer chez lui, retrouver sa femme et ses 2 filles. Cette expérience a changé sa vie et sa façon de voir le monde. Alors il a un message pour vous, les auditeurs de Salut l'Info.
6: Moi j'invite en tout cas, c'est vrai, j'invite vraiment les enfants à réaliser leurs rêves quels qu'ils soient. Et souvent cette nature, elle donne des leçons, entre guillemets, en tout cas des enseignements, d'une richesse. Et on se sent tellement bien, je veux dire, les gens qui aiment la campagne, la montagne, la mer, les rivières, tout ce qu'on veut, qu'importe. Et cette connexion, quand on la sent, c'est vraiment un bonheur profond, en fait, qui envahit.
0: Merci Agathe et merci à Mathieu Juncker. Et pour voir à quoi ressemblait la vie sur son île, Mathieu a réalisé un documentaire qui s'appelle « Seul sur l'atoll, journal d'un naufragé volontaire ». Il sera bientôt diffusé sur France 5.
1: Non, mais vraiment, j'ose pas le dire. J'ai pas envie d'en parler. Mais si, vas-y, on se dit tout.
0: Et cette semaine, c'est Adèle qui nous a laissé un message sur notre répondeur.
8: Il y a quelque chose qui me préoccupe en ce moment. Avant de dormir le soir, j'ai horreur des moustiques, des guêpes et des mouches. Et donc j'entends des bourdonnements et ça me fait vraiment très peur. Pourtant, on revivifie le soir avant de m'endormir. Merci beaucoup.
0: Ma chère Adèle, tu as peut-être ce qu'on appelle une phobie des insectes. Cela veut dire que ton cerveau a une alarme qui se déclenche très fort dès qu'il pense à ces petites bêtes, même quand il n'y a pas vraiment de danger. Ce n'est pas de ta faute et tu n'es pas la seule. Beaucoup d'enfants et même des adultes partagent cette frousse. Tu sais, quand on a très peur de quelque chose, on a souvent envie de l'éviter complètement. Mais il y a un petit piège. Plus on l'évite, plus notre cerveau croit que cette chose est dangereuse. Alors le secret, ce n'est pas de te forcer d'un coup à aimer les insectes, c'est plutôt d'avancer tout doucement. Tu peux commencer par regarder un dessin, puis une photo, puis une vidéo ou un petit documentaire. Plus tard, qui sait, tu pourras peut-être observer un insecte de loin avec un adulte en qui tu as confiance. À chaque fois que tu fais un petit pas malgré la peur, ton cerveau apprend quelque chose d'important. J'ai eu peur, mais tout s'est bien passé. Et sais-tu ce qu'est le courage ? Ce n'est pas de ne plus avoir peur, c'est d'avancer petit à petit malgré cela. Alors, bon courage Adèle.
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0: Attention, humour en approche, voici la première blague de notre boîte à blagues.
10: Bonjour, salut l'info, je m'appelle Manon, j'ai 10 ans et j'habite à Sainte-Terre. J'ai une blague à vous raconter. Pourquoi un motard roule-t-il toujours en pyjama? Vous ne savez pas? Pour mieux se coucher dans les virages. Au revoir, salut l'info, j'adore votre podcast.
0: Merci Manon, allez, suivante.
11: Bonjour, salut l'info, je m'appelle Cassie, j'ai 8 ans. Et j'habite à Aix-les-Bains. Savez-vous compter jusqu'à l'infini ?
12: 1 2
11: C'est facile ! 1 Fini !
12: 4
0: Ah oui, dit comme ça, effectivement, ça va plus vite.
12: 5
0: Merci Castille, on peut compter sur toi pour les 6. Chouettes devinettes. On enchaîne !
13: Salut, salut l'info. Je m'appelle Céline, j'ai 9 ans, j'habite à La Riche et j'ai une blague pour vous. Que dit un chou-fleur, un chou de Bruxelles qui n'a pas réussi sa mission? Tu as fait chou blanc.
14: Chouchou.
13: Au revoir.
0: Bien vu. Merci Céline.
14: Chouchou. Cosita sabrosa. Chouchou.
0: Ah, salut l'info. On a super hâte d'écouter tes prochaines blagues et devinettes. Tu peux les partager à tout moment sur le répondeur de Salut l'info au 01 47 79 40 00. N'oublie pas de nous laisser ton prénom, âge et la ville où tu habites et le numéro de téléphone de tes parents.
1: Hey, attends, pars pas tout de suite, c'est pas encore fini.
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0: C'est justement le moment de tendre à nouveau le micro à notre auditrice de la semaine, Sophia, qui habite à Dijon.
15: Bah, j'aime bien aller à l'Acrobranche parce que là-bas, il y a un parc où bah, y a de l'Acrobranche. Aussi à Dijon, bah, y a le musée des Beaux-Arts. Il est plutôt grand quand même. Puis il y a le conservatoire qui est très grand. Bah, c'est là-bas que je fais jouer du violon.
0: Il y a une spécialité gastronomique très connue à Dijon.
15: C'est la moutarde de Dijon. J'aime beaucoup, beaucoup, beaucoup la moutarde.
0: En parlant de cuisine, quel est ton plat préféré, Sophia ?
15: C'est les pâtes à la carbonara. Celle avec les œufs et beaucoup de parmesan. Et des lardons, toujours. Et c'est vraiment trop bon, je trouve.
0: Et je crois savoir, Sophia, que tu as un animal.
15: C'est un chat et elle s'appelle Mitoufle. Bah, c'est une femelle. Elle est grise, blanche, rousse et noire. Elle va avoir 5 ans le 1er juillet.
0: Quel vœu aimerais-tu que le génie de la lampe exauce pour toi ?
15: Je choisirais que toutes les inégalités soient supprimées. Qu'il n'y ait plus de racisme. Que vraiment on écoute les gens pour tout ce qu'ils ont à dire, tant que bah, ça blesse pas les autres.
0: Je crois savoir aussi que tu pratiques le breakdance.
15: C'est du hip-hop, sauf que le hip-hop, ça se danse que debout, et le breakdance, c'est debout et au sol.
0: On poursuit en musique avec ta chanson préférée.
15: C'est Respire de Mickey 3D.
16: Approche-toi petit, écoute-moi gamin. Je vais te raconter l'histoire de l'être humain. Au début, il n'y avait rien. Au début, c'était bien. La nature avançait, il n'y avait pas de chemin.
15: Bah, en fait, je l'aime bien parce qu'elle dit vraiment aux gens de réfléchir à ce qui va se passer dans l'avenir et de vraiment se dire que si on continue à polluer la Terre, et ben un jour, il y aura des gens qui auront un seul œil au milieu du front et ils nous demanderont pourquoi on en a deux.
16: Des heures, il faut que tu respires.
0: Et c'est déjà l'heure de nous quitter.
15: C'était vraiment cool de commenter Salut l'info.
0: Merci Sophia de nous avoir si bien accompagnés aujourd'hui. Toute l'équipe d'Astrapi et de France Info te salue, ainsi que tous les auditeurs et auditrices de l'émission. Surtout, garde la pêche et le sourire en attendant notre prochain numéro. Bye bye.

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1: Les contes de la Maison Ronde. Zorbaloff et l'orgue magique. Chapitre 1. Dans les plaines enneigées, au fond de la vieille Europe, à l'est, tout à l'est, au bout, tout au bout, il y a, vous le savez, des violonistes qui dansent des gigues dans le ciel et les vaches flottent paisiblement, comme font les vaches au-dessus des clochers. Vous avez vu ça dans les peintures anciennes, mais pas toujours. Parfois, il n'y a que la solitude terrible de la neige et, dans le silence, le cri des loups, qui est comme la chanson des forêts. De loin en loin, on aperçoit des petits villages. De la fumée s'échappe des toits et, quand on marche seul dans le vent glacial, on se dit « Oh, qu'il doit faire chaud, qu'il doit faire doux là-bas !» Mais comme c'est encore loin, à plusieurs heures de marche, et que la fatigue est indomptable, pour se chauffer le cœur, on se raconte des histoires à dormir debout.
2: Approchez, mesdames et messieurs, approchez. Nous allons vous conter la fabuleuse histoire de Zorbaloff et l'orgue magique.

Il était en ces temps anciens où le scintillement de la lune demeurait encore un mystère. Je veux dire en ces temps où la lumière électrique n'avait point encore chassé tous les esprits de la forêt. Il était un vieux forain du nom de Zorbalov, moitié fakir, moitié tzigane, qui errait de villages en village à la recherche de quelque chaumière où passer la nuit. Notre forain n'avait pas toujours été le misérable vagabond que voici. En sa jeunesse, il avait connu bien des succès. Il était le plus grand funambule de son temps, mais il avait vieilli. Ses jambes étaient devenues tremblantes et cagneuses, et ses bras faibles et malhabiles. C'est pourquoi il errait de bourgades en bourgades, à la recherche de quelque chaumière où passer la nuit. Ce jour-là, la neige était tombée bien plus que de coutume sur l'austère pays de Bohême. La brume était si épaisse qu'elle semblait peupler le monde de fantômes et de créatures étranges. En empruntant un raccourci qui traversait une sombre et vaste forêt de sapins, Zorbalov, le forain, avait fini par se perdre. Or, la nuit commençait à tomber. Un froid cinglant vous mordait le visage et l'on entendait au loin le cri des loups.

0: Oh, comment trouverai-je mon chemin au milieu de cette neige et de ce brouillard ? Se dit Zorbalov. Il fait froid, la faim me tenaille le ventre, et il ne me reste plus qu'un misérable quignon de pain en guise de souper. Il allait ainsi, l'âme en peine, lorsque soudain, une voix se fit entendre de derrière un sapin.
1: La charité! La charité pour une vieille dame affamée au milieu de la forêt! La charité!
0: Une vieille paysanne, à la peau parcheminée, toute habillée de guenilles, se tenait en effet à la lisière du chemin. Mais qu'est-ce que cette vieille femme peut bien faire dans la forêt par une heure si tardive? Je n'ai hélas qu'un misérable quignon de pain à lui offrir. Et il saisit aussitôt le chétif carré de pain qu'il tendit à la pauvre gueuse.
1: Merci, merci, tu es un brave homme, Zorbalov. Pour la peine, je vais te faire un cadeau.
0: Et elle fit aussitôt apparaître un orgue de barbarie. Un véritable orgue de l'ancien temps, tout de bois ciselé, orné de jolies lamelles de cuivre. Sur le côté de l'instrument, on pouvait apercevoir un petit panier empli d'une centaine de cartons à musique. Et au milieu se détachait une manivelle qui étincelait à la clarté de la lune.
1: Oh, cet orgue est pour toi, Zorbalov. Je t'en fais cadeau, mais attention. Car ce n'est pas un orgue comme les autres. Il a en effet le pouvoir de faire apparaître toutes les merveilles et tous les prodiges que tu souhaites. Il te suffira simplement de faire preuve de bon sens et de perspicacité en choisissant dans le panier le morceau de musique adéquat. Je m'explique. Imaginons que tu veuilles faire apparaître un ciel ténébreux. Un de ces ciels d'orage qui présagent les pires tempêtes. Il va de soi que tu choisiras dans le panier un morceau empreint de roulements de tambour, de noirs violons mêlés à la furie des cuivres, enfin un morceau comme cela. Tourne, tourne la manivelle.

Il commence déjà à pleuvoir. Imaginons maintenant que tu vas y faire apparaître, oh, un ruisseau. Un joli petit ruisseau qui traverse la prairie par une belle après-midi de printemps. Eh bien, tu choisiras par exemple un solo de harpe. Ou bien encore, que sais-je, un thème de flûte. Enfin, une musique comme celle-ci.

0: Voilà qui nous réchauffe un peu, n'est-ce pas? Enfin, tu as compris, Zorbalov. C'est simple. Pour faire apparaître quelque chose, il te suffira à chaque fois de choisir la bonne musique. J'allais oublier. De tourner la manivelle en chantant la formule magique. Tourne, tourne, tourne la manivelle. Cette chanson qui ensorcelle. Et le tour sera joué. Cependant, attention, car l'orgue de barbarie demande à être utilisé par une âme sincère et généreuse, sans quoi, il se retournera contre la personne qui l'utilise. Alors, prends-en sens, Zorbalov. Oh, elle a disparu.
1: Zorbalov resta un long moment à contempler son orgue de barbarie. La vieille femme était partie si vite qu'il n'avait même pas eu le temps de la remercier. Après un long moment, il reprit son voyage dans la neige.

0: Une âme sincère et généreuse. Mais comment savoir si on a ça? Et que faire d'un orgue magique? Ça ne tient pas dans la poche, ça ne tient pas dans la casquette. Ça doit être encombrant. Mais Orbalov pousse son orgue magique dans la neige. Et d'après mes calculs, nous verrons ce qu'il adviendra dans le prochain épisode.
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2: Et coucou les petites curieuses et les petits curieux. Ouh là là, ça gratte.
3: Bonjour, je m'appelle Charlie, j'ai 9 ans. Je voudrais savoir à quoi servent les moustiques. Merci, au revoir.
2: À quoi servent les moustiques? Je me permets de rectifier un tout petit peu, Charlie. Je suis avec François Lasserre, qui est spécialiste des insectes, dont font partie les moustiques. Alors, je ne sais pas pourquoi je sens que ce petit verbe « servir » ne va pas vous plaire, François Lasserre.
4: Ah, mais vous me connaissez bien. Effectivement, parce que si on commence à se demander à quoi servent telle ou telle espèce, ben on est bien embêté parce que quand on arrive à la nôtre, nous, à quoi sert-on? Parce que je vais t'expliquer à quoi ça sert d'un point de vue écologique, les moustiques. Écologique, ça veut dire qu'est-ce qu'ils font dans l'environnement, dans la nature. Par exemple, les moustiques, quand ils sont petits, ils vivent dans l'eau et les bébés, les larves, nagent et mangent des toutes petites plantes qui vivent dans l'eau. Et le fait de les manger petit à petit, ben ça permet à l'eau de ne pas être trop foncée. Et du coup, la lumière rentre et ça permet à plein d'autres organismes de vivre. Et puis en faisant ça, bien en quelque sorte, les larves de moustiques, les bébés moustiques, filtrent l'eau. Donc ça permet à l'eau d'être un peu plus propre. Et puis ces larves de moustiques, les pauvres, se font manger par plein d'autres animaux. Alors il y a des animaux que tu connais très bien, comme certains poissons ou des libellules. Tu les connais quand elles sont adultes, mais quand elles sont enfants, elles vivent sous l'eau et leurs larves sont prédatrices et mangent des larves de moustiques. Il y a d'autres animaux que tu connais dans l'eau, comme les têtards, par exemple, de grenouilles ou de crapauds, vont adorer manger des larves de moustiques. Ensuite, quand ils sortent de l'eau, ils vont à la surface, ils se métamorphosent, ils deviennent adultes. Et là, bon, bah, les pauvres sont encore la cible de plein d'autres animaux, mais des animaux qu'on aime bien, comme par exemple des hirondelles ou des martinets, qui volent dans le ciel avec le bec ouvert et qui attrapent des moustiques, ou la nuit par des chauves-souris, par exemple. Et puis ces moustiques, une fois qu'ils sont adultes, ils vont sur les fleurs. Bon, c'est pas les meilleurs pollinisateurs du monde, mais ils participent à la pollinisation de certaines fleurs. Et du coup, tu vois, si je te demande à toi, Charlie, et à quiconque ici, et toi, à quoi tu sers, ben, tu vois, t'es bien embêté, tu peux pas me répondre avec autant d'arguments que les moustiques. Tu vois, nous, on fait pas tout ce qu'ils font. Donc, je préfère dire que les moustiques sont là, certains nous embêtent, mais très peu, pas tous, il y a très peu d'espèces de moustiques qui nous embêtent. Ils sont là, on ne sait pas trop pourquoi, un peu comme nous, mais nous on est contents d'être là, et eux aussi.
2: Nous embêter aussi, mais nous tuer hein, parfois, puisque je rappelle que les moustiques font chaque année entre 700 000 et 1 million de morts, en transmettant notamment le paludisme. C'est tout simplement l'animal le plus meurtrier au monde, et oui. Salut les matelots.
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0: 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Allez, on s'écoute une petite bestiole.
1: Quelle bestiole as-tu choisi ?
2: Quelque chose semble tapis par ici. Un poisson ? Non, impossible. Cette bestiole frotte le sol. Mais oui, un boa.
1: Enfilons notre belle veste d'aventurier, on va devoir s'accrocher de liane en liane pour circuler dans cette jungle tropicale.

0: Où est-il ? J'aperçois une longue silhouette dans l'eau. Des écailles sur 3 mètres de long, comme une grande planche de surf. J'ai du mal à le distinguer parmi cette végétation luxuriante, et je crois bien que c'est lui.
1: Bonjour ? Ouh ! Bonjour ! L'eau est bonne ?
2: Ça alors ! Vous m'avez fait peur ! Vous êtes là depuis longtemps ?
1: Oui, oui, je vous ai appelé plusieurs fois et puis je...
2: Eh bien, c'est parfait alors ! Bonne journée !
1: Non, non, ne partez pas !
0: Mince, il ne m'a pas entendu.
3: Malgré une allure impressionnante, le boa a un sérieux point faible. Son audition. Il est sourd comme un pot, ou plutôt comme un serpent, car les serpents ne perçoivent pas les sons comme les autres bestioles. C'est à cause de leur morphologie. Leur mandibule, c'est-à-dire leur mâchoire inférieure, est tellement particulière, avec sa structure en plusieurs morceaux articulés, qu'elle a modifié leur oreille interne.
1: Hé, attendez, boa !
2: T'insistes, c'est ça ! Tu t'es peut-être perdu. Moi, j'ai un petit creux. Je suis assez pressée. Suis-moi, si tu veux. Par contre, essaie de parler un peu plus fort. Je suis dure de la feuille.
1: Très bien. Je tâcherai de parler plus fort.
0: Et de ne pas le perdre de vue. C'est à peine si je le remarque.
3: Cet imposant squamate pèse environ une vingtaine de kilos. Malgré ça, il réussit à se faufiler très discrètement sur le sol et à se fondre parfaitement dans le décor. Parfait pour un chasseur silencieux.
2: Chut, l'humain. Chut. Tu fais beaucoup trop de bruit. J'ai besoin de silence. Si je veux manger avant que le jour ne se lève complètement.
1: Je croyais que tu étais sourd.
0: Pourtant, je ne parle pas. Je me fais le plus discret possible. Je suis une ombre et je te suis à pas de loup.
2: De loup ? J'ai plutôt l'impression que t'es un ours qui saute à pieds joints sur le sol de ma jungle. Tu imagines que tu ne fais pas de bruit ? Mais moi, je t'entends par le corps. Oui, monsieur.
3: Pour le boa, le seul moyen d'entendre, c'est de capter les vibrations du sol. Le boa constricteur ne ressent pas les vibrations dans l'air, comme peuvent le faire les oreilles humaines, mais celles du sol dans son corps.
0: Oh ! Le voilà qui stoppe sa route ! Il relève légèrement la tête. Sa langue fourchue s'agite. Puis il repart, continue de glisser. Il s'arrête à nouveau et sort frénétiquement sa langue.
1: Tout va bien, boa ? On dirait que tu es inquiet.
2: Pas inquiet, non. Plutôt serein. Je viens de sentir mon repas. Il est tout prêt. Il se déplace dans cette direction. Pas loin de la rivière que je viens de quitter. Je vais me glisser jusqu'à là-bas.
0: Tu avances plutôt vite pour un serpent de ta taille.
2: Ah, ça oui. C'est parce que mon ventre a des écailles plates et larges qui agrippent le sol. J'ai pas de pieds, mais je marche avec ma peau. Je bouge mes écailles comme si j'étais un bulldozer. Mes écailles sont sans cesse en mouvement.
3: Il avance avec une assurance digne des plus grands prédateurs. C'est grâce à ces écailles que l'empreinte laissée par le passage du boa est différente de celle des autres serpents. La sienne est totalement droite et rectiligne. Il ne trace pas de petites ondulations sur le sol. Son passage ressemble à une sorte de lasso qu'on aurait traîné sur des dizaines de mètres.
0: Oh ! Il se lève une nouvelle fois et sa langue siffle dans l'air.
3: Si le boa sort sa langue des milliers de fois par jour, ce n'est pas pour se moquer de quelqu'un, c'est pour sentir ses proies. Sa langue humide collecte les molécules odorantes déjà présentes autour de lui. Il les ramène ensuite dans sa bouche pour les analyser. Pour ça, il utilise un organe très spécial, l'organe de Jacobson, qui lui sert à sentir. C'est un nez, mais qu'on ne voit pas car il est caché dans sa bouche. Son pouvoir est largement supérieur à celui d'un nez humain.
2: C'est l'heure du petit-déj. Admirable artiste.
0: Le boa a repéré sa proie, un opossum. Il s'approche lentement de lui, caché sous les hautes herbes. Il glisse, s'arrête à bonne distance et fond sur lui. Le boa s'enroule autour de lui. Ça y est, l'opossum ne peut plus bouger. Avant d'en finir et de l'engouffrer dans son immense mâchoire, le boa serre une dernière fois l'opossum pour l'étouffer définitivement. Ses muscles entourent la bestiole pour l'emprisonner totalement. Le piège se referme pour de bon. Dans cette étreinte fatale, les mouvements du marsupial sont bloqués, tout comme ses fonctions respiratoires. L'opossum finit par suffoquer et succomber. Le boa l'engouffre délicatement dans sa bouche.
2: Délicieux repas.
3: Eh bien, j'avoue être soulagé de ne pas être un opossum. Heureusement que nous, les humains, sommes trop grands pour le boa. Le boa porte malheureusement bien son nom de star, constricteur. Le mot constriction vient de constrictor en latin qui signifie celui qui contraint. On le surnomme ainsi car, contrairement à d'autres serpents qui utilisent un venin puissant pour tuer leur proie, lui, il les étouffe.
2: Allez, c'est pas tout ça. Mais il faut que je trouve un arbre solide. Avec une écorce un peu escarpée.
1: Tu cherches un nouvel emplacement pour ton nid? Un endroit paisible pour tes futurs petits boas?
2: Que me siffles-tu? Mes enfants boas, tiré dans un nid douillet. Non, pas de ça chez nous, les boas. Je cherche un coin calme pour une autre raison.
3: Madame Boa est très pragmatique concernant la reproduction. Elle est ovovivipare, c'est-à-dire qu'elle garde ses œufs en elle pour les laisser éclore dans son ventre. Elle peut développer entre 10 et 50 œufs par ponte qui grandissent dans une poche transparente. Lorsque les bébés boas atteignent environ 50 cm, ils sortent et se débrouillent seuls, immédiatement. En l'espace de 3 ans, ils doublent lentement leur taille jusqu'à atteindre leur taille adulte. La, la, la, la, la, la, la.
2: Oh, mais c'est parfait ici.
1: Oh, mais tu as les yeux vitreux, presque entièrement blancs.
2: Ne sois pas inquiet, l'humain. Ce n'est que le début de ma mue.
3: La mue, c'est le changement intégral de la peau du boa. Les serpents grandissent tout au long de leur vie et muent 4 à 5 fois au total. Le fait de changer de peau est une étape qui témoigne de leur croissance.
0: Le boa s'accroche maintenant de tout son long sur l'arbre, lentement. Il se hisse et s'enroule autour du tronc. C'est comme cela qu'il fait peau neuve. Il commence par la tête, comme s'il ôtait un masque transparent qui épouse parfaitement son visage et sort lentement par le haut de sa mue. Derrière le boa trône une longue couche de kératine desquamée. C'est vraiment comme si elle avait ôté une vieille chaussette.
1: Alors, heureuse d'avoir changé de peau? Tu t'es refait une beauté?
2: Comment ça? Je suis une empotée?
1: Ah, j'oubliais qu'elle est sourde.
3: Non, non, rien. Non, je disais simplement que tu as un corps tout neuf maintenant.
2: Oui, faisons comme ça. À bientôt, l'humain.
1: Je me demande si elle a bien saisi.
0: Allez, bonne glissade dans ta jungle, cher boa.
2: Salut, l'humain.
3: Sacré aventurier, ce boa constricteur ou constrictor, toujours prêt à y laisser sa peau. D'ailleurs, que signifie le terme constricteur qui désigne notre boa? Celui qui nage, celui qui lance du venin, celui qui contraint. Oui, constrictor en latin, ça veut bien dire celui qui contraint. Car le boa étouffe ses proies, mais n'injecte jamais de venin. En voilà une drôle de glissade, pas vrai? Mais c'était bestiolement génial.
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C'est même la maîtresse d'à côté. 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Elle me dit t'es pas censé être là. J'ai des prêts, toi c'est à ma place. J'aime que les livres, je préfère être seul. Donc je suis plus content quand il pleut. Je fais quelques cours de catéchisme, mais

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3: Bonjour, salut l'info, je m'appelle Sandro, j'ai 6 ans. J'habite à Taverny, je vais vous raconter une blague. Pourquoi les éléphants ne veulent-ils pas jouer à l'ordinateur? Parce qu'ils ont peur de la souris. Au revoir, salut l'info.
4: Génial cette blague, je vais la raconter à mes potes.
5: Bonjour, je m'appelle Andrea, j'ai 10 ans, j'habite à Montreuil-de-Gaz. Et j'ai une blague pour vous. Qu'est-ce qui fait 999 fois tic et une fois toc?
6: Je ne sais pas, une horloge qui perd la boule?
5: Un millepattes avec une jambe de bois.
1: Je la connaissais pas celle-là et je valide.
7: Bonjour, salut l'info.
6: Wow, mais il y a du monde ici. À vous le micro.
8: C'est Léo, je vous appelle de l'école Robert Schumann à Étréchy dans l'Essonne. Et voici ma blague. Il y a des mois qui ont 30 jours. Des mois qui ont 31 jours. Quels mois ont 28 jours?
6: Quels mois ont 28 jours? Février déjà et je ne sais pas.
8: Tous. Merci, ça annule l'info.
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0: Bonjour petits et grands scientifiques de France Musique. Dans ce nouvel épisode du Labo, nous allons explorer les secrets de la création. D'où vient l'inspiration, ce petit souffle magique qui nous pousse à inventer, à dessiner, à composer de la musique? C'est la nouvelle question du Labo, en route SOSO, direction la planète Cor.
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2: Bienvenue sur la planète Cor.
0: Et oui, c'est bien sur cette planète, et en particulier dans le cerveau, que nous allons essayer de comprendre comment l'inspiration vient à nous. Observons tout d'abord cette jeune autrice-compositrice qui tente d'écrire une nouvelle chanson. Face à son clavier, elle note quelques bouts de phrases sur son carnet. Des mots qui lui viennent et qui résonnent avec l'histoire qu'elle a envie de raconter. Je vois qu'elle a noté « clair, obscur, lumière, ombre ». Elle plaque quelques accords. Ça donne déjà une atmosphère à la chanson. Elle est en plein processus de création. On pourrait même dire qu'elle cherche l'inspiration. Alors, chut, laissons-la travailler. On a souvent considéré l'inspiration comme un don que seule une petite poignée d'individus, les artistes, auraient la chance de posséder. Aujourd'hui, les neurosciences nous aident à percer les mystères du processus de création. Mais avant d'en parler, petit voyage dans le passé, retour à l'Antiquité où l'inspiration fascinait déjà. L'instant mythologie. Zeus, roi du ciel et grand patron des dieux, a eu 9 filles avec l'une de ses nombreuses maîtresses, Mnémosyne, la déesse de la mémoire, créatrice des mots et du langage. Leurs 9 filles vivaient tranquillement sur le mont Hélicon. Enfin, tranquillement, pas tant que ça. Elles aimaient chanter et danser, notamment pour les grandes fêtes organisées par les dieux. Ces 9 filles sont des muses. Muses de la poésie, de l'histoire, du chant, de la tragédie, j'en passe et des meilleures. Ce sont elles, selon la mythologie grecque, qui insufflent de bonnes idées aux artistes. D'ailleurs, les muses ont donné leur nom à plusieurs mots en français, dont musée. Muse, musée. Eh oui, ça vient de là. C'était l'instant mythologie. Et depuis l'Antiquité, il y a toujours un peu de magie qui flotte autour de ce que l'on appelle l'inspiration. En réalité, grâce à l'avancée de la science, on peut désormais explorer de nouvelles théories beaucoup plus concrètes. Ces dernières années, la plupart des chercheuses et des chercheurs qui se sont penchés sur la question
3: « D'où vient l'inspiration ?» La créativité
0: s'accorde à dire que ce serait une histoire de communication entre trois réseaux de notre cerveau. Le réseau du mode par défaut, le réseau du contrôle exécutif et le réseau de science. Bon, ça fait un peu peur comme ça, mais promis, c'est assez simple, vous allez comprendre. Le réseau du mode par défaut ressemble un peu au mode avion de nos téléphones. Il est allumé, mais il ne reçoit plus d'appels ou de messages. Dans notre cerveau, le réseau du mode par défaut s'active lorsque l'on ne fait rien ou pas grand-chose. Ce mode nous laisse la possibilité de rêvasser, de nous émerveiller, de nous remémorer des souvenirs. C'est le moment idéal pour laisser les idées venir à nous sans même y réfléchir. Il y a ensuite le mode de science. Lui, son boulot est de venir faire le tri dans tout ça. Il sélectionne les idées utiles.
3: Oh, ça c'est pas mal, pourquoi pas?
0: Enfin, le troisième réseau est celui du contrôle exécutif. Comme son nom l'indique, il contrôle les idées.
3: C'est très bien ça. Vous êtes sélectionné, mettez-vous à gauche.
0: Il nous amène à nous concentrer sur une idée en particulier et à voir comment on peut la modifier, l'améliorer, l'étoffer.
3: Si, je vais aller au bout avec toi. Sublime!
0: « Cette hypothèse d'une interaction entre ces trois réseaux qui mènent sur le chemin de la création tient la route. D'ailleurs, le professeur Spreng, chercheur au laboratoire du cerveau de l'Institut neurologique de Montréal, complète ses recherches avec cette remarque très intéressante. Pour favoriser la créativité, il faut s'accorder du temps et de l'espace. Fermer l'ordinateur et aller marcher. Simplement laisser notre esprit travailler.

0: Est-ce qu'aller marcher et avoir de bonnes idées fera de nous de grands artistes? Peut-être pas. Parce que créer, inventer, c'est un travail. Et plus on le pratique, plus on s'améliore. Cela se voit aussi à travers la neuroplasticité. Notre cerveau n'est pas figé. Les réseaux qui transportent les informations et qui communiquent entre eux se font plus ou moins forts, plus ou moins denses, en fonction de l'entraînement qu'on leur impose. Et on sait que l'art est un formidable moyen de solliciter la mémoire, le langage, la motricité et de faire dialoguer toutes ces zones du cerveau ensemble. Créer, c'est donc tout un cheminement et beaucoup de travail. Cela passe aussi par l'observation du monde qui nous entoure, de ce qui peut-être nous agace ou nous émerveille. Les résultats d'une étude japonaise, publiée en 2017, nous montrent que s'inspirer de ce qui existe déjà, tout comme essayer de comprendre ou de reproduire des œuvres dans un style que l'on ne connaît pas forcément, est très important. S'inspirer, analyser, reproduire, aide à la créativité. C'est pour cela qu'il est si important d'être curieux, d'aller au spectacle, au musée, d'écouter de la musique.
1: Mais alors, s'il n'y en a plus l'inspiration, c'est la page blanche.

Ah oui, c'est quelque chose qui revient régulièrement lorsque l'on parle de l'inspiration, le problème de la page blanche. Cet état de panique qui paralyse les artistes est généralement

intimement lié à une très grande anxiété. Peur du jugement, peur du regard des autres, peur de ne pas aller jusqu'au bout. Il n'y a pas 50 solutions contre la page blanche. Il faut respirer un bon coup et retrouver la confiance en soi. Notre jeune autrice-compositrice, de son côté, a l'air bien inspirée. On dirait même qu'elle a terminé le refrain, non ?

Mais ce n'est pas mal du tout, ça. À nous le grand prix de la chanson du labo SOSO. En attendant, on quitte la planète corps. Et à la prochaine, petits et grands scientifiques de France Musique.

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3: Et coucou les petites curieuses et les petits curieux, éteignez-moi ça, non Méo.
4: Bonjour, je m'appelle Ernest, j'ai 7 ans et je voudrais savoir pourquoi quand je suis sur un écran, je n'arrive pas à m'arrêter de le regarder. Merci.
3: Oh là là, Ernest, je crois que tu n'es tellement pas le seul à ne pas réussir à arrêter de regarder un écran, alors qu'en plus, souvent, il se passe tellement des trucs nuls sur cet écran. Pourquoi est-ce que cet écran nous captive à ce point-là? C'est le fond de ta question. Eh bien, je suis avec un médecin psychiatre, mon cher Ernest. Il s'appelle Amine Benyamina et figure-toi qu'il est spécialiste des addictions. Tout ce à quoi on est accro, à commencer par les écrans. Vous travaillez à l'hôpital Paul Brousse à Villejuif.
5: Quelle question, elle est d'une actualité brûlante. Alors Ernest, il faut que tu saches une chose. Ces écrans, si on est devenu accro, c'est pas le fait du hasard. C'est parce que derrière, il y a une technologie qui nous rend accro.
3: C'est fait exprès, quoi.
5: C'est fait exprès. Pourquoi ? Parce que plus tu passes de temps devant ton écran, et plus tu enrichis les personnes qui te proposent cet écran. Parce qu'il y a ce qu'on appelle des annonceurs, il y a des contenus, et plus tu es connecté derrière ton écran, et plus tu fais gagner de l'argent. C'est comme ça. Et donc, c'est pas le fait du hasard. Alors, comment tu deviens accro ? Parce que tu as des belles couleurs. Ça va vite. Ce qu'on te propose te ressemble. Pourquoi ça te ressemble ? Parce que tu regardes un jeu qui te plaît ou bien une animation et on va repérer ce que tu aimes pour te proposer la même chose et de manière systématique et sans arrêt. Et donc forcément, ça te plaît de plus en plus, te plaisant, eh bien ça vient d'une certaine manière renforcer ton envie de rester devant l'écran.
3: C'est comme si la machine, elle se relançait tout le temps.
5: Complètement. Mais derrière ça, les gens qui proposent ces contenus, eh ben, ils ont des notions de psychologie, de biologie comme moi. Ils vont aller chatouiller une zone dans ton cerveau qu'on appelle le système de récompense. C'est pas compliqué. Quand tu regardes un écran, c'est comme lorsque tu prends un bonbon ou bien comme les adultes prennent de la cigarette. Ça vient stimuler une zone dans le cerveau qui te rend très heureux, qui procure du bonheur, du plaisir. Et forcément, tu le sais pas toi, mais ce bonheur et ce plaisir, à chaque fois que tu regardes l'écran, il va produire cet effet en toi. Et donc forcément, c'est une boucle dans laquelle tu vas te retrouver coincé. Ça s'appelle la boucle algorithmique. C'est-à-dire, on te connaît, on connaît ta définition et on te proposera les mêmes choses parce qu'on sait qu'à chaque fois que tu vas te mettre devant ton écran, tu vas déclencher tout ça et plus tu resteras accroché à ton écran et plus tu auras du plaisir et moins tu auras des facilités à ton défaire.
3: Alors, comment on fait quand on est pris dans ce piège-là de s'en défaire ? Alors, vous avez même parlé de la cigarette, mais on va rester sur l'écran. Comment on fait pour essayer de se décrocher de son écran ?
5: Alors, la première des choses, c'est comme Ernest, il pose la question pour savoir pourquoi il est accro. Et donc, maintenant qu'il le sait, il va se dire finalement, ce n'est pas de ma faute ou que de ma faute. Mais, lui, il peut casser la boucle. Parce qu'il va se dire, au lieu de passer une heure devant l'écran lorsque je vois des choses qui m'intéressent, je me mets un chronomètre, je ne reste que 45 minutes. C'est la désensibilisation. C'est la régulation, finalement, du temps passé. Alors, parfois, on a du mal quand on est accro. Eh bien, il faut accepter que les parents nous disent « arrête avec ton écran ». C'est pénible à entendre, mais quelque part, ils n'ont pas totalement tort. Alors, parfois, c'est mal fait, parfois, c'est fait avec agacement, moi le premier avec les miens, mais il faut entendre ça. Ce n'est pas contre toi, Ernest, mais ça te permet de récupérer ta liberté.
3: Et ça, c'est quand même une sacrée bonne raison. Salut les matelots.

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1: Si un jour au Japon tu vas, sur la merveilleuse île de Honshu, rends-toi. Du sud, remonte vers le nord, suis le vent. Il te portera jusqu'au village de Kiso. Arrivé à destination, cherche la rivière. Où? Comment? Oh, ne t'en fais pas. Aie confiance. Tes pas sauront trouver le chemin. En marchant, regarde autour de toi. Regarde les immenses montagnes bleues saupoudrées de neige. Regarde les sapins, les cyprès et écoute les cascades. Au cœur de la forêt, absorbé par la beauté du paysage, sans t'en rendre compte, tu seras arrivé près de la fameuse rivière. Avec tes petits doigts de pied, touche l'eau. Ouh! Elle est fraîche, n'est-ce pas? Mais c'est normal. Elle arrive de la montagne. Elle est passée par les entrailles de la terre et elle a des milliers d'années. Maintenant, ferme les yeux et tends l'oreille. Si, et seulement si, ton cœur est pur autant que vaillant, alors tu entendras s'élever, entre les petites gouttes d'eau qui sautent, une mélodie merveilleuse et puissante. C'est l'âme, paraît-il, de Tomoe Gozen. Qui est-ce, tu te demandes? Eh bien, mais tout simplement, l'une des plus grandes samouraïs de tous les temps. Tomoe Gozen a le visage pâle et les cheveux noirs. Ses yeux sont grands, vifs, brûlants. Sur le champ de bataille, elle n'a peur de rien, ni des dieux, ni des démons. Coriace, dure à cuire, Tomoe Gozen est fascinante. Mais elle est aussi un peu effrayante. Lorsque son sabre vole dans les airs, disons que ce n'est pas pour couper la tarte aux myrtilles de mémé en 8 parts égales, si tu vois ce que je veux dire. Auras-tu le cœur assez bien accroché pour la suivre dans tous ses combats? Eh bien, c'est ce qu'on va voir. Tiens-toi prêt. Après le coup de gong, nous plongeons dans l'histoire du Japon. Nous sommes à la fin de l'ère Heian, au temps... Waouh ! Des tout premiers samouraïs. Tomoe a existé, on le sait. Mais c'est une femme pleine de mystères. Elle apparaît et disparaît dans la brume, faute comme une silhouette magique, au beau milieu d'un rêve. Enfin, non, pas tout à fait. Tu me connais, j'exagère un peu. C'est un être humain, et comme tous les êtres humains, elle est née un jour. Le problème, c'est qu'on ne sait pas exactement quand. Sans doute durant l'année 1157. Depuis son plus jeune âge, Tomoe sait qu'elle veut combattre. Attention, hein, pas comme les femmes de samouraï à qui l'on apprend à manier les armes pour défendre leur maison, leurs enfants ou leur village. Non, elle veut elle-même être samouraï. Comme ses grands guerriers, elle veut monter à cheval et tirer à l'arc. Comme eux, elle veut les honneurs et la gloire. Elle veut commander une armée et faire frémir de peur tous ses ennemis. Samouraï, en japonais, cela signifie « celui qui sert ». Servir qui ? Mais un seigneur, voyons, en l'aidant à conquérir plus de terres ou en défendant celles qu'il a déjà. Un peu comme le faisaient les chevaliers du Moyen-Âge, si tu veux. Pour Tomoe, il n'y a aucun problème. Surtout si elle peut récupérer en échange un bon paquet de pièces d'or. Oui, mais voilà. À cette époque, les grandes guerrières, oh, ça ne court pas les rues. Et alors, est-ce que tu crois que ça va l'arrêter? Tomoe a le cœur ardent et l'âme en acier trempé. Qui pourra l'empêcher de combattre? D'autant que, d'après la légende, c'est déjà arrivé. Avant Tomoe, racontent les anciens lorsqu'ils ont un petit coup de saké dans le nez, le Japon a connu une grande, une immense combattante, l'impératrice Jingu. Au IIIe siècle de notre ère, cette incroyable Amazone aurait traversé les montagnes et l'océan pour conduire ses armées jusqu'aux trois royaumes de Corée. Est-ce le modèle de Tomoe? Je l'ignore. En tout cas, je suis sûre qu'elle y pense quand elle s'entraîne. L'apprenti samouraï travaille tous les jours, des heures durant. C'est extrêmement dur. Mais il faut ce qu'il faut pour devenir la meilleure, pour atteindre l'excellence. Les samouraïs des années 1100 suivent le Kyuba no Michi, la voie de l'arc et du cheval. Tomoe commence donc par apprendre l'équitation. C'est absolument essentiel. A-t-on déjà vu un samouraï se promener à dos de poule ou de chameau? Non, exactement, jamais. Les vallées du Japon sont vastes. Il faut les parcourir à toute vitesse. Et surtout, il faut se battre sans tomber de sa selle. Et ça... Laisse-moi te dire, oh, que ce n'est pas de la tarte. Ensuite, elle apprend le tir à l'arc. L'arc représente l'autorité et le pouvoir. C'est le symbole de la valeur du samouraï. Au début, Tomoe n'est pas très douée. Oups! Heureusement, elle ne tire jamais de flèches enflammées. Sinon, oh, je te raconte pas. Bonjour, l'état de la forêt tout autour. Cela dit, elle progresse. Et très vite, elle ne rate plus jamais aucune de ses cibles. Tenir un arc entre ses bras. Oh, c'est une sensation incroyable et terriblement puissante. Précision et maîtrise de soi sont les maîtres mots. Souvent, son professeur lui répète:
2: Jeune Tomoe, dans la multitude, concentrez-vous sur une seule direction. Lâchez, la flèche touchera assurément.
1: Le corps de Tomoe est devenu fort, robuste, résistant. Elle a des abdos en béton et ses bras sont très musclés. Tu l'imagines sur son cheval, vêtu de son armure de fer, son arc accroché au dos et le sabre à la ceinture. Ouah ! Oh, sacrément impressionnant, n'est-ce pas ? Tomoe Gozen est enfin prêt. Mais pour devenir une grande guerrière, il faut un grand combat. Pendant des années au Japon, le soleil s'est levé du bon côté et la pluie est tombée pile poil où il fallait. Bref, c'était la paix. Jusqu'à ce que... Oh, horreur ! Malheur ! Deux clans ennemis, les Minamoto et les Taira, se disputent le pouvoir. En 1180, commence la fameuse guerre des Genpei. En quelques années, l'histoire du Japon va basculer. Au début, la situation n'est pas vraiment à l'avantage des Minamoto. Kiyomori, le grand combattant Taira, place son petit-fils Antoku sur le trône. Il a 2 ans. C'est à peine si le pauvre petit tient debout sur une balançoire. Il n'est ni plus ni moins qu'un empereur fantoche, une marionnette entre les mains de la famille Taira. Évidemment, cela ne plaît pas du tout au Minamoto. Les grands chefs du clan ne tardent pas à réagir. Parmi eux, il y a le général Minamoto no Yoshikana. Il décide de lever une armée pour renverser les Taira. Devine qui combat fièrement à ses côtés. Bingo! Notre valeureuse Tomoe. Yoshinaka a fait d'elle son capitaine. Et il a bien raison. Je ne voudrais pas avoir l'air de frimer à sa place, mais aucun soldat ne lui arrive à la cheville. Elle seule sait dompter les chevaux les plus fougueux. Sans frémir, elle dévale à toute berzingue les pentes les plus dangereuses et elle a la force d'un ours. Yoshinaka lui fait entièrement confiance. Avec elle, il le sait, il peut dormir sur ses 2 oreilles. Le 17 août 1183, la troupe s'empare de Kyoto, la capitale impériale. Les Taira prennent la poudre d'escampette. Ils quittent la ville. Ils emportent avec eux le tout petit empereur Antoku. Victoire! Youhou! Bien joué, les amis! Hélas, c'est là que les affaires se compliquent. Yoshinaka ne veut pas simplement aider son clan à renverser les Taira. Il veut prendre le pouvoir et régner sans partage sur la famille Minamoto. Ses cousins vont tout faire pour l'en empêcher. Oh pétard, ça sent le roussi! Yoshinaka doit fuir avec ses soldats. Tomoe part avec lui.

0: Nous sommes en 1184. C'est un petit matin gelé, en plein cœur de l'hiver. L'heure de la grande bataille finale a sonné. Dans le brouillard, deux armées se font face. D'un côté, celle de Yoshinaka, de l'autre, les troupes menées par ses cousins. Les archers bandent leurs arcs. Pendant des heures, il pleut, non pas des gouttes d'eau, ça, ce serait pas grave, mais des flèches, et dans tous les sens en plus. Aïe, ouille, ça blessouille! Enfin, les grands combattants de chaque camp s'affrontent en duel. Les chevaux foncent les uns sur les autres. Tomoe compte les hommes de son camp. Oh, c'est terrible! Ils ne sont plus que 7! De son côté, Yoshinaka est en sacrément mauvaise posture. Son cheval est embourbé dans une rizière, ses sabots glissent dans l'eau boueuse. Vite, la samouraï vole à son secours. Hélas, elle arrive trop tard. Une flèche ennemie a réussi à se glisser dans son armure. Tomoe ne peut plus rien faire. Avant de mourir, Yoshinaka la supplie de fuir.
1: Quoi ? Mais il est fou ! Et puis quoi encore ?
0: Tomoe est verte de rage. Demander à un samouraï de son niveau de fuir, mais c'est pire qu'une insulte. Cependant, Yoshinaka est son général. Elle doit lui obéir. Avant, elle décide d'accomplir un dernier geste de bravoure. Tomoe regarde à droite et à gauche. Pile poil dans son champ de vision, elle aperçoit un samouraï ennemi. Sans réfléchir, elle fonce sur lui. Au galop, au galop! Elle saisit un énorme tronc de pin qu'elle lance en plein dans la face de l'homme. Le coup est tellement fort que l'arbre se pulvérise en une pluie d'échardes qui vole dans les airs. Oh! Telle une magnifique averse de paillettes d'argent. Le cavalier tombe à terre, son cheval rue, puis il s'enfuit dans la forêt. Tomoe, à son tour, disparaît dans le brouillard. Elle cavale des jours et des nuits entières sans s'arrêter. Après cela, ce qu'elle est devenue, on n'est pas très sûr. Certains racontent qu'elle aurait continué de combattre, d'autres qu'elle aurait rejoint un monastère dans la montagne. On a dit tellement de choses à son sujet, et même que Yoshinaka et elle étaient fous amoureux. Peut-être, sans doute, mais après tout, est-ce que ça nous regarde? Non, pas vraiment. La seule chose qui compte, c'est la trace qu'elle a laissée dans l'histoire. Et on peut dire qu'elle a sacrément marqué les esprits. Quant aux Minamoto, ils ont fini par vaincre les Taira. Une fois au pouvoir, ils ont inventé une nouvelle société au sommet de laquelle, pendant plus de 700 ans, les valeureux samouraïs ont régné. Mais tout ceci, je te le raconterai dans une autre Odyssée. 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Tomoe Gozen est extrêmement forte au tir à l'arc, mais il y a une autre arme qu'elle maîtrise à la perfection, le Naginata. Il s'agit d'un grand bâton de bambou terminé par une lame acérée. Il lui permet de se lancer dans la bataille tout en gardant ses ennemis à distance. Vachement pratique, n'est-ce pas ?

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1: Miaou, mon petit chat. Pourquoi es-tu si triste? Miaou, mon petit chat. Pourquoi pleurer comme ça?
2: Ma maman est partie pour chercher les souris.

0: Sacha, ne sois pas aussi triste. Ta maman reviendra, elle te consolera. Et au chaud dans ton panier...
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3: Bonjour, je m'appelle Margot, j'ai 8 ans. La maîtresse demande à Toto de conjuguer le verbe marcher au présent. Vas-y Toto. Toto, je marche, tu marches, il marche. La maîtresse impatiente de finir. Plus vite Toto. Toto, nous courons, vous courez, il court.
4: Moi, je marche à fond dans ta blague. Allez, une devinette maintenant.
5: Bonjour, je m'appelle Jeanne, j'ai 10 ans et j'habite à Marseille. Je vais vous raconter ma blague. Que fait une vache qui ferme les yeux et qui réfléchit ?
4: Aucune idée.
5: Il est concentré. Au revoir, merci.
1: Je la connaissais pas et je valide.
6: Bonjour, je m'appelle Keltoum, j'ai 10 ans, j'habite à Nanterre et je vais vous raconter une blague. Une basket est amoureuse et l'autre la déteste. L'amoureuse lui dit « Laisse-moi t'enlacer » et l'autre lui dit « Mais lâche-moi les baskets !»
1: Trop bien cette blague. 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
1: On fait souvent tout un fromage de la Révolution française, et pour cause, elle en a fait naître un, et pas n'importe lequel. Nous sommes en 1791 dans le petit village normand de Camembert, au cœur du pays d'Auge. Marie Harel, jeune fermière, donne refuge à un prêtre réfractaire venu de la région de l'Abri. L'homme se cache pour échapper aux persécutions liées à la constitution civile du clergé. Pendant les longues soirées d'hiver, il lui enseigne les secrets de la fabrication d'un fromage à pâte molle. Du lait de vache crue, caillé doucement, moulé à la louche, puis affiné sous une fine croûte fleurie. Niveau parfum d'ambiance, on est loin de la bougie senteur vanille, mais le résultat est un petit miracle. Une pâte fondante, un goût à la fois doux et affirmé, une texture qui s'affine avec le temps.
2: Ah, qu'il est bon, le camembert.
1: Le fromage séduit d'abord les paysans du coin, puis les marchés de Normandie. Le camembert vient de voir le jour. En 1850, l'ouverture de la voie de chemin de fer entre la Normandie et Paris permet d'écouler toujours plus de camembert jusqu'à la capitale. 6 heures de train suffisent désormais pour que les camemberts se retrouvent sur les étals parisiens contre 3 jours en diligence jusqu'alors. L'invention en 1890 de la fameuse boîte en bois de peuplier ronde accélère sa conquête des tables à travers le monde. Légère, pratique, empilable, bref, le Tupperware du fromage.
3: Regardez bien cette boîte. À l'intérieur, il y avait un camembert. Je l'ai mangé.
1: Aujourd'hui, il s'en consomme plus de 60 000 tonnes par an en France et son nom est devenu un symbole de terroir et de fierté nationale. Alors, la prochaine fois que vous ouvrez un camembert bien affiné, savourez bien cette délicieuse odeur de révolution.

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1: Ah, mon petit France Inter. Fallait être clair.
0: Ah bah quand même!
2: Salut cousin!

0: Et ça suffit, hein, maintenant, c'est terminé, je vais plus rien entendre. Hein. Allez, maintenant, au dodo.
1: Les cousins, les cousines, on est sage, on est tranquille.
2: Bonne nuit, papy.
3: Bonne nuit, mamie.

0: Tu dors?
1: Bah non. Et toi?
0: Bah non. T'as pas une nouvelle blague?
1: Tu connais la blague du nombril?
0: La blague du nombril?
1: Tu connais?
0: Non.
1: Hein? Bril. Vous connaissez l'histoire?
2: Ah, je sais pas.

0: comme toi. Je suis chez moi, fier d'être français d'origine guinéenne, fier d'être le fils de Monsieur Diallo, éternellement insatisfait. À suivre.
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5: Et coucou les petites curieuses et les petits curieux, sortez les imperméables.
6: Bonjour, je m'appelle Ernestine Ben. Je voudrais savoir comment la pluie sort des nuages. Merci, au revoir.
5: Et merci à toi Ernestine avec ton petit frère ou ta petite sœur derrière. Comment la pluie sort des nuages? Marie Dumont, vous qui êtes docteur en sciences de l'environnement à Météo France, est-ce que vous avez une réponse?
7: Alors je vais essayer. Du coup les nuages en fait on les voit parce que c'est plein de petites gouttelettes de pluie, toutes petites, ou de petits flocons qui sont en suspension dans l'air. En suspension dans l'air ça veut dire quoi? Ça veut dire que en gros dans l'air il y a des courants qui montent, il y a du vent, et les gouttelettes elles sont toutes petites petites, du coup elles sont suffisamment légères pour rester en flottement dans l'air. Et puis ces gouttelettes, elles grossissent. Des fois, elles en rencontrent une autre, elles s'agglomèrent. Et plus elles grossissent, plus elles sont lourdes. Et au bout d'un moment, bah, du coup, l'air, il ne suffit plus à les porter. Et c'est à ce moment-là qu'elles tombent.
5: Donc elles sont trop lourdes pour rester dans le nuage.
7: Elles sont trop grosses et trop lourdes pour rester dans le nuage. Après, la grosseur ou la lourdeur qui va les faire tomber, ça dépend de combien il y a de vent, ça dépend de à quelle altitude on est. Donc ça dépend des conditions du nuage, quoi.
5: Ça veut dire que dans n'importe quel nuage, potentiellement, il y a de la pluie?
7: Alors, dans tous les nuages, il y a des gouttelettes de pluie ou des flocons. C'est pour ça qu'on les voit, sinon on ne les verrait pas.
5: Même les petits nuages comme ça qu'on voit l'été, qui
7: oui,
5: sont tout fins.
7: Même les petits nuages l'été, c'est forcément des toutes petites gouttelettes.
5: Et ça ne sort pas du nuage parce que, justement, ça reste suffisamment léger, si je dois le
7: voilà,
5: dire comme ça.
7: Voilà, ça reste suffisamment léger pour être porté par l'air. Un peu comme nous quand on flotte dans la mer.
5: Et qu'est-ce qui fait que, justement, ça devient de plus en plus lourd?
7: Alors ça devient de plus en plus lourd dans le cas des flocons parce que du coup ils vont grossir de plus en plus avec la cristallisation de la vapeur d'eau sur leurs branches. Et dans le cas des gouttelettes, c'est pareil, c'est la vapeur d'eau qui va s'attirer et faire des gouttes de plus en plus grosses. Ou alors des fois, ça bouge un peu dans le nuage, et ben, les gouttes d'eau elles vont se coller les unes aux autres et du coup former une goutte plus grosse. Et au bout d'un moment, ça va devenir tellement gros que ça ne pourra plus rester dans le nuage.
5: Et voilà, il pleut, il mouille et c'est la fête à... La grenouille, c'est bien, vous suivez. Salut les matelots.
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1: Quelle bestiole as-tu choisie? Je n'entends rien. Quel genre de bestiole peut se déplacer sans faire de bruit? Ça doit être une micro-bestiole. Je vais me mettre à quatre pattes. Avec ma loupe, je devrais la trouver. Oh, je la vois sur cette tige de pissenlit. C'est la fourmi noire des jardins, la Lassus niger en latin. Elle est minuscule, à peine 5 mm, la taille d'un grain de riz. Mais quelle énergie! Avec ses 6 pattes, on dirait qu'elle court un marathon. Elle monte et elle descend le long de la tige sans souffler une seconde.
2: La

0: Oh, oh là là, ça va donc jamais s'arrêter?
1: Hé, hey, la fourmi, pourquoi tu t'agites comme ça?
0: Parce que je suis une fourmi, cette question. Je travaille.
1: Tu travailles à quoi? Je ne vois rien, moi, sur cette tige.
0: Et ce troupeau de pucerons autour de moi, il est transparent?
1: Attends, je sors ma loupe. Ah, en effet, je vois de minuscules pucerons agrippés à la tige. On dirait qu'ils s'en nourrissent.
0: Tu crois que je suis en train de me tourner les pattes? Une heure que je suis là à astiquer les pucerons, les surveiller et les protéger des larves de coccinelles. Ça demande un boulot, ces bestioles.
1: Mais pourquoi tu t'occupes d'eux comme ça? Les pucerons, c'est la plaie.
0: La plaie? Parle pour toi. Nous, les fourmis, on les élève, les pucerons. Un peu comme vous, les humains, vous élevez les vaches.
1: Ça donne du lait, un puceron?
0: Oh là là! T'as déjà vu un puceron se faire traire? N'importe quoi!
1: Alors, si vous avez des troupeaux de pucerons, c'est pour les manger.
0: Mais ça va pas, non? On n'est pas des sauvages, pas comme vous. Pareil que vous transformez vos vaches en steak.
1: Ouais. Enfin, bref, tu les élèves pour le plaisir, ces pucerons?
0: Disons que... c'est un peu délicat à dire. On mange leur caca.
1: Vous mangez le caca des pucerons?
0: Oui, mais nous, on appelle ça le miella, pas le caca. Comme les pucerons mangent la sève des plantes, et ben après, ils font des crottes toutes pleines de sucre, toutes mielleuses. C'est vachement bon.
1: La fourmi s'approche d'un puceron et le tapote avec ses antennes. Un peu de miella sort de son anus. La fourmi ingurgite l'aliment. Puis, la voilà qui s'approche de moi, étend sa bouche vers la mienne, comme si elle voulait me faire un bisou.
0: Tu veux goûter?
1: T'es sympa, mais je n'ai pas trop envie que tu m'embrasses sur la bouche, surtout après avoir mangé du caca.
0: Oh, fais pas ta chochotte. J'essayais juste d'être partageuse.
2: Les fourmis ont l'habitude de partager leur repas entre elles en pratiquant une sorte de bouche à bouche. Leur estomac leur permet en effet de stocker la nourriture. Si une fourmi a faim, elle peut donc se nourrir avec les aliments régurgités par une autre.
0: Puisque tu le prends comme ça, je retourne à mon troupeau. D'ailleurs, j'ai pas que ça à faire, discutailler. J'ai du boulot, moi. Faut que je déplace mes pucerons vers une tige plus sucrée. Oh, mais c'est quoi cette bourrasque? C'était pas prévu, ce vent. Oh,
1: oh là là! Le pissenlit est secoué dans tous les sens. J'espère que la fourmi n'a pas mal au cœur. On dirait qu'elle est accrochée au mât d'un bateau pris dans la tempête. Tiens bon, la fourmi! Oh, malheur! À cause du vent, la voile a éjecté dans les airs, comme un misérable grain de sable. Oh, mon Dieu, mon Dieu! Elle va s'écraser! Elle a atterri sur une racine d'arbre! Ah, mamma mia! Le choc a dû être terrible. Fourmi, tout va bien? Fourmi, réponds-moi!
0: Oh, mes articulations! Oh, j'ai plus l'âge pour les cascades!
1: La fourmi s'est remise sur ses pattes. C'est bizarre, après un vol plané pareil, on dirait qu'elle a bien supporté le choc. Ça va? Tu n'es pas blessée?
0: Blessée? Pourquoi je serais blessée? Je suis pas en sucre, quoique... J'aimerais bien être en sucre. C'est si bon.
2: Une fourmi, c'est ultra solide. Elle peut tomber d'un arbre sans se faire le moindre bobo. Un peu comme si moi je chutais d'une montagne de 1700 mètres sans rien me casser. Parce qu'elle a un bouclier magique, sa carapace. On appelle cette carapace la cuticule, du mot cuticula en latin qui veut dire petite peau. Comme la petite peau qui entoure nos ongles. Cette carapace est super résistante.
1: Ah, ça y est! La fourmi se remet à trotter dans l'herbe.
3: Dis donc, tu vas en avoir pour des heures à remonter sur ta tige. Tu veux pas faire une pause après ce vol plané? Parce que tu dois avoir la tête qui tourne.
0: Une pause? Parce que tu crois que j'ai le temps de faire une pause? Je suis une fourmi, je n'arrête jamais, moi.
3: Même pas les jours fériés?
0: Même pas à Noël. Il y a tout le temps quelque chose à faire. Un coup, il faut être nounou et s'occuper des larves, les petits de la reine. Un coup, il faut faire le ménage dans la fourmilière. Et la retraite, on oublie. Même les plus vieilles, elles triment. On les envoie travailler comme sentinelles à l'extérieur du nid pour faire le guet. D'ailleurs, c'est pas compliqué. Au bout de 2 ans, crac, on meurt.
3: On meurt? Mais qui meurt?
0: Ben nous, les fourmis ouvrières. On nous condamne à travailler jusqu'à ce que mort s'en suive. Tout ça parce qu'on ne peut pas pondre. On n'a ni sexe mâle, ni sexe femelle. tout juste bonne à trimer.
3: Et les fourmis pondeuses, elles ne peuvent pas vous donner un coup de main?
0: Quelle fourmi pondeuse? Il n'y a que Madame la Reine qui pond et se reproduit. Et pour elle, pas question de travailler. Elle, elle profite de la vie. Pendant 20 ans. Heureusement, on s'entraide entre collègues. Toutes ensemble. D'ailleurs, je vais faire un crochet par la fourmilière pour demander de l'aide. Avec un vent pareil, toute seule, j'arriverai jamais à déplacer les pucerons.
3: Tout entre-temps, la fourmi s'est approchée d'un petit monticule de terre caché dans l'herbe. Des fourmis s'activent autour.
0: Tu permets? Je vais aller causer aux sentinelles. Elles font des patrouilles autour de la fourmilière.
3: Notre fourmi s'approche des sentinelles et les touche avec ses antennes. C'est comme ça qu'elle communique en sentant les odeurs de l'autre. Oh, elle revient vers moi entre-temps beaucoup plus vite.
0: Changement de plan. Les pucerons, ce sera pour plus tard. Les camarades ont repéré un énorme morceau de sucre. Faudrait pas qu'une autre fourmilière vienne à nous le piquer.
3: Les fourmis sortent de terre en file indienne. Mais elles sont combien? Impossible de les compter. Il y en a des centaines, une armée entière. Quelle discipline! Elles avancent comme un seul homme, ou plutôt comme une seule bestiole. Les voilà qui s'arrêtent. Et oh, oh, trop fortes les fourmis! Il y a bien un morceau de sucre caché sous les herbes, sans doute un reste de pique-nique. Le problème, c'est que ce sucre est haut comme une pyramide, 10 fois plus grosse qu'elle.
0: T'inquiète, on va toutes s'y mettre et casser ça en petits morceaux. Pour du sucre, on est prête à tout. Et puis, qu'est-ce que tu crois? On est super musclés! On peut porter jusqu'à 1000 fois notre poids. Tu pèses combien, toi?
3: C'est un peu indiscret. Bon, 75 kilos, mais tu le dis à personne.
0: Eh ben, si t'étais une fourmi, tu pourrais porter 75 tonnes de sucre ou, voyons, au moins 20 camions. Ah, ah, non, non, non, pas lui! Camarade! Alerte!
3: Oh là là! Mais c'est quoi cette chose dans le ciel? On dirait... Ah, malheur! Un faisan! Les faisans adorent manger les fourmis. L'agresseur bat des ailes et s'abat sur la colonne. Il va massacrer toute la troupe.
0: Sauf qui peut, camarade! Dispersion!
3: Les fourmis brisent la colonne et se dispersent aussi vite qu'elles le peuvent. Avec leurs pattes minuscules, c'est pas gagné.
0: Par ici, camarade! Abri en vue!
3: Le faisan fouille à terre avec son bec pour picorer les fourmis. Mais elle se cache sous des herbes hautes. Elle lui échappe. L'oiseau barre rageusement des ailes et reprend son envol. Ouf, plus de peur que de mal.
0: Saleté de faisan! Toujours à vouloir nous dévorer. C'est comme les pivers, les grenouilles ou les crapauds. Il y en a toujours un pour vouloir nous faire la peau.
3: Bah dis donc, c'est pas facile tous les jours la vie de l'Asius Niger.
0: Oh, heureusement, il y a de bons moments. Comme ce festin qu'on va se faire avec ce magnifique sucre. Bon, bah, c'est pas tout ça, mais j'ai du pain sur la planche. Je peux pas laisser tomber les camarades en blagaçant avec toi. Salut, l'humain!
3: Salut, la fourmi!
0: Toutes ensemble!
2: Pendant cette aventure, nous avons entendu le mot cuticula. S. La fille aînée de Dracula, le nom latin de la carapace protégeant la fourmi, un os se situe entre la clavicule et l'omoplate. Oui, bravo! Cuticula est bien le nom latin donné à la carapace protégeant la fourmi. Cette aventure a été fourmillante, mais surtout bestiolement géniale.
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1: Chers amis, bonjour. Fourques-sur-Garonne, c'est une commune de 1400 habitants qu'on appelle les Fourquaises et les Fourquais. Nous sommes dans l'ouest du département du Lot-et-Garonne, entre Agen et Bordeaux. Et sur les bords de la Garonne, près de Marmande. Mais Fourques est également traversée par le canal qu'on appelle le canal de Garonne ici, qui est en fait une partie du canal des Deux-Mers. Et c'est magnifique parce qu'il y a des promenades à faire le long du canal ou éventuellement du tourisme fluvial. Cette construction a été destinée à éviter les dangers de navigation sur la capricieuse Garonne. Dans les années 1990, le trafic de marchandises a cessé et il est remplacé aujourd'hui bien par le tourisme, les cyclistes notamment qui empruntent la voie le long du canal et puis tout ce qui est possible de faire sur l'eau, péniche évidemment, bateau de location, boat et puis aussi éventuellement de l'aviron. Autre attrait touristique de la région, c'est la forêt, car figurez-vous que c'est à Fourques, sur Garonne, que commence la forêt dite des Landes. On a beaucoup parlé de la forêt des Landes de Gascogne la semaine dernière à Lincouac, mais cette forêt de pins est la plus grande forêt de l'Europe de l'Ouest, forêt artificielle, créée par Napoléon III en 1857. Et donc, elle commence ici, à Fourques-sur-Garonne. Cette forêt est un lieu de promenade très apprécié. Joli cadre pour les habitants de Fourques, les habitants de Marmande et des environs. Et le spécial jeune du jeu sur France Inter, c'est aujourd'hui, puisqu'on est mercredi, le binôme qui a passé avec brio les sélections. Aujourd'hui, ce sont deux collégiens, Aloïs Capel et Johan Castets Lambert. Quel accueil, c'est déjà un succès, déjà un triomphe. Bonjour Aloïs.
2: Bonjour.
1: Aloïs, tu es au collège à Marmande.
2: Oui, c'est ça.
1: Quel est le nom du collège? Ça fait toujours plaisir quand on cite les noms des établissements.
2: La cité scolaire.
1: La cité scolaire de...
2: Pas très original.
1: Non, mais ça veut bien dire ce que ça veut dire en même temps. Hein. Cité scolaire, collège de Marmande. Qu'est-ce que tu fais toi dans la vie? Qu'est-ce que tu aimes bien plus que d'autres choses?
2: Je joue de la musique, du saxophone, alto.
1: Alto, d'accord.
2: Je m'intéresse aux sciences en général.
1: Ouais.
2: Je joue aux échecs aussi. Et voilà.
1: Mais on m'a dit que tu collectionnais les pierres un peu aussi.
2: Oui, c'est ça.
1: Quel genre de pierres tu as chez toi, par exemple? Des pierres précieuses? Non, semi-précieuses.
2: Semi-précieuses, mais de tout genre.
1: De tout genre. Mais tu les trouves comment? C'est dans la nature que tu ramasses des pierres?
2: Certaines, oui. Et d'autres, on les achète en magasin.
1: C'est une passion que tu as. Parmi d'autres, on l'a bien compris, puisque tu aimes les sciences, je te le dis déjà. À la fin, Aloïs et Johan, vous allez gagner, quoi qu'il arrive, la bande dessinée Science en bande dessinée, La vie sur Terre. Mais je reviens à vous deux pour vous présenter. Et pour présenter maintenant Johan Castets-Lambert. Bonjour Johan.
3: Bonjour.
1: Tu es en troisième aussi, mais pas à Marmande, toi?
3: Non, je suis à Casteljaloux, à Jean Rostand.
1: Quelles sont tes spécialités, toi, Johan?
3: Je fais du handball. Je fais des photos avec mon appareil.
1: Tu as un appareil ou un téléphone?
3: Un appareil photo.
1: Ah oui, un appareil, un vrai appareil photo qui fait des photos.
3: Oui.
1: Oui, parce que ça existe encore.
3: C'est un peu le but.
1: Oui, c'est vrai. Il y a beaucoup de gens maintenant qui utilisent le téléphone pour faire des photos, mais toi, tu es attaché à l'appareil photo.
3: Oui.
1: Qu'est-ce que tu photographies alors?
3: Plutôt la vie de tous les jours et pour faire des souvenirs surtout. Mais j'essaie de faire des photos de paysages. J'essaie de faire des trucs le plus joli possible.
1: Est-ce que tu penses ta photo avant de la faire?
3: Oui, des fois.
1: Parce que c'est vrai qu'aujourd'hui, avec le téléphone, on fait beaucoup de photos. Voilà, on mitraille, on n'a pas forcément le regard avant, puis on se dit, je garderai celle qui est bonne. On en prend 300 et en général, il y en a une ou deux qui est bonne. Toi, tu as une sorte de démarche artistique un peu.
3: J'essaye.
1: Avant de déclencher, comme on dit.
3: J'essaye.
1: Et sinon, quel autre loisir as-tu?
3: J'aime bien le jeu vidéo Minecraft.
1: Oui, c'est pas mal, oui.
3: Je suis un gamer.
1: T'es un gamer, on a un gamer, d'accord. Et toi, Aloïs, tu es gamer ou pas? Non.
2: Non, pas vraiment.
1: Pas vraiment. Nous avons deux candidats, deux collégiens en classe de 3e, Aloïs Capel, Johan Castets-Lambert. Première question bleue, une question d'Alain Lichty dans le 12e arrondissement de Paris. Question carte postale. Combien d'instruments doivent accompagner une personne qui chante a cappella? Vous demande Alain.
2: Aucun.
1: Aucun instrument pour accompagner une personne qui chante a cappella, puisque le principe du chant a cappella, c'est qu'on chante sans accompagnement. Deuxième question bleue de Gérard Crétolier à Montbrison dans la Loire. Dans l'Égypte ancienne, sous quelle forme animale était représentée la déesse Bastet? Proposez des réponses.
2: Une vache.
1: Une vache. Ce n'est pas ça.
2: Un crocodile.
1: Pas un crocodile.
2: Un héron.
1: Pas un
2: alligator.
1: Un alligator non plus.
3: Un chat. non ?
1: Un chat, oui, Basse-Terre, représenté sous forme de chat. Bastet, déesse de la fécondité des femmes dans l'Égypte ancienne, parce que le chat est un animal fécond, hein, comme on le sait. Et il a plein de chatons, énormément de chatons, et donc Bastet a la forme d'un chat. Question bleue également, spéciale jeune, d'Anne-Marie Acker à Paris 13e. C'est une ville de Bourgogne dont vous allez trouver le nom. Une ville de Bourgogne qui a donné justement son appellation à un condiment célèbre, nous dit Anne-Marie. Quelle est cette ville ?
2: Espelette ?
1: Ah non, pas en Bourgogne. Tu penses au piment d'Espelette au Pays Basque. Alors là, c'est un condiment et c'est en Bourgogne. Un condiment, c'est vrai que bon, peut-être que le mot condiment vous trouble un peu, mais enfin, c'est la petite difficulté de la question. Une ville de Bourgogne, oui. Alors oui, on ne peut pas faire plus ville de Bourgogne que cette ville. Une grande ville de Bourgogne.
2: La Persillade.
1: Non. Donc, c'est le nom d'une ville qu'il faut trouver. Il se trouve que c'est le nom aussi d'un condiment qu'on utilise pour accompagner la viande, ou, par exemple. C'est le mot condiment, peut-être, qui vous trouble un peu, parce que vous ne voyez pas de quoi il s'agit, mais c'est très, très, très, très connu. Oui. Allez, vous trouverez peut-être dans la deuxième partie de l'émission, mais de toute façon, on ne répond pas forcément à toutes les questions, et on peut ensuite peut-être passer par le repêchage. On va voir ça. Autre question, mais blanche maintenant, envoyée par Elliot Clateau-Vidalinche, qui a bientôt 6 ans, nous dit-il, et qui habite Alba-la-Romaine, en Ardèche. Comment appelle-t-on une salle où on pratique les arts martiaux ?
3: Un dojo.
1: Un dojo, notamment pour le judo, un dojo. D-O-J-O. Aloïs et Johan, question blanche de Christine Dabonneville, de Nîmes. Question envoyée sur franceinter.fr. L'ornithorynque est un curieux mammifère semi-aquatique avec un bec de canard, une queue plate comme celle d'un castor et des pattes palmées. Il vit en Australie et en Tasmanie et il pond des œufs. Mais avec de telles caractéristiques, comment expliquer qu'il fasse partie de la classe des mammifères ?
2: Il a des mamelles ?
1: Oui, tout simplement. Il fait partie des mammifères parce que l'ornithorynque, même s'il pond des œufs, a des mamelles. Alors, en réalité, pour être très précis, l'ornithorynque femelle n'a pas de téton, mais elle allaite bien ses petits, donc elle fait partie des mammifères. Question rouge, question de Bertrand Adam, de Dommartin sous Amance, en Meurthe-et-Moselle. Quelle est la particularité de certains arbres, comme le saule, le frêne, certains séquoias ou le sophora du Japon, qu'on appelle pleureurs ? Pourquoi les appelle-t-on pleureurs, ces arbres ?
3: Parce que leurs feuilles touchent le sol.
1: Les feuilles, et plus précisément
3: leurs branches.
2: Leurs branches.
1: Et oui, les branches touchent le sol. On appelle ces arbres des arbres pleureurs. Les branches retombent vers le sol, en tous les cas. Ils ne touchent pas toujours le sol, mais ils ont un port pleureur. C'est le terme que l'on emploie, ce sont les expressions que l'on emploie. Arbres avec un port pleureur, comme nous l'avons dit, le saule, certains frênes, certains séquoias ou le très beau sophora du Japon. Une question à reposer à notre duo de candidats. Alors, Anne-Marie Acker, à Paris dans le 13e, vous demande de trouver le nom d'une ville de Bourgogne. Vous vous souvenez, il se trouve que c'est le nom d'un condiment célèbre, traditionnellement fabriqué dans cette ville. Bon, je crois qu'aujourd'hui, on ne fabrique plus ce condiment dans la ville même, mais dans les environs. Et puis, il y a toujours l'appellation, cette appellation. Quel est le nom de cette ville ?
2: Dijon ?
1: Oui ! D'ailleurs, l'appellation, c'est plutôt moutarde de Bourgogne. D'ailleurs, il n'y a pas d'appellation officielle, moutarde de Dijon, mais on parlait bien de la moutarde, hein, on est d'accord. Hein. Vous avez répondu à Loïs Capel et Johan Castex-Lambert à toutes les questions, ce qui veut dire que vous pouvez vous arrêter.
3: Non.
1: Non, d'accord.
3: C'est mort.
1: Non. C'est mort. Je me dois de vous le proposer. C'est non, d'accord. Et donc, ce qui veut dire que vous tentez le...
4: Banco.
1: Très officiellement, je vous demande donc, souhaitez-vous tenter le banco ?
3: Banco.
1: Vous tentez le banco, c'est validé. La voici la question.
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1: Aloïs et Johan, vous avez le même âge, Aloïs, quel âge as-tu ?
2: J'ai 12 ans.
1: Et toi ?
3: 13 ans.
1: Johan, 12 et 13 ans, vous êtes tous les deux en classe de 3e. Vous vous connaissiez avant ?
2: Non.
1: Pas du tout, parce que j'ai l'impression que là, ça passe bien entre vous.
2: Hein. Oui.
1: Vous allez échanger vos coordonnées, peut-être. Parce que quand même, vous participez ensemble au jeu des 1000 euros, c'est quelque chose. Et à ce spécial jeune, et vous allez répondre à cette question banco de Yaël Ménard, qui habite Arros de Naye, dans les Pyrénées-Atlantiques. Attention, une seule réponse, hein, je le rappelle. Hein. Pardon si je le redis, mais c'est important de repréciser les choses régulièrement. Une minute, une seule réponse, échange entre vous auparavant. Il faut conjuguer le verbe « résoudre » à la première personne du pluriel à l'imparfait. Conjuguer le verbe « résoudre » à l'imparfait, première personne du pluriel.
2: Nous résolvions.
1: Vous êtes d'accord ?
3: Oui.
1: Nous résolvions, c'est la bonne réponse à cette question, banco. Conjugaison. Nous résolvions. Pluriel, première personne du pluriel à l'imparfait du verbe résoudre. Vous avez gagné le banco, 500 euros, c'est bien de s'arrêter avec 500 euros. C'est encore mieux de gagner 1000 euros, mais avec les risques qui vont avec. Et la question à 1000 euros, ça s'appelle le...
2: Super.
1: Super.
3: Ah ouais.
1: Question super banco, question à réponse unique, envoyée par Daniel et Sylviane Zantelin à Colomiers, département de Haute-Garonne. Le nom de cet animal qui fait partie des marsupiaux est le surnom des joueurs de l'équipe nationale de rugby d'Australie. Quel est ce nom ? Le nom de cet animal faisant partie des marsupiaux est le surnom des joueurs de l'équipe nationale de rugby d'Australie. De quel animal s'agit-il ? Quel est le nom en question ?
3: On pense les wallabies.
1: Les wallabies ! On est en terre de rugby ici, certes, mais vous avez trouvé très rapidement l'animal dont il s'agissait. Proche du kangourou, mais plus petit, les wallabies. 1000 euros du Super Banco pour nos deux candidats du spécial jeune, Aloïs Capel et Johan Castès-Lambert, devant un public heureux et des auditeurs et des auditrices ravis également à la maison, à l'écoute de France Inter ou en voiture. Je vous offre aussi le Petit Larousse Illustré 2025 et comme promis, la bande dessinée Science en BD. Science junior en bande dessinée, La vie sur Terre, publié par Larousse également. Très bonne journée et merci de votre fidélité. Et à demain.

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3: Et coucou les petites curieuses et les petits curieux, allez, en rang.
4: Je m'appelle Camille, j'ai 6 ans et je voudrais savoir pourquoi avant les garçons et les filles n'étaient pas mélangés à l'école.
3: Merci Camille pour ta question. Pourquoi avant les filles et les garçons n'étaient pas mélangés à l'école ? Bibia Pavard, vous êtes historienne, spécialiste en histoire des femmes à l'université Paris-Panthéon-Assas. Camille, il a dû voir des devantures, école de filles, école de garçons, puis il a dû forcément peut-être entendre parler de ça, même si tu ne nous as pas dit ton âge, Camille. Comment vous pouvez lui expliquer ?
5: Alors c'est vrai qu'on voit des traces encore aujourd'hui dans la ville de cette séparation, de cette non-mixité, on dit ça, à l'école. La première chose qu'on peut dire, on ne va pas remonter trop loin, mais c'est que dans l'histoire, les filles ont reçu moins d'éducation que les garçons. Mais si on remonte plutôt au 19e siècle, au moment où s'est mis en place l'école publique, c'est-à-dire l'école prise en charge par l'État, effectivement, ce sont d'abord les écoles de garçons qui ont été construites et l'État s'est plutôt intéressé aux garçons, tandis que les filles étaient plutôt éduquées par les religieuses. Et ce n'est que sous la Troisième République, alors là on est à la fin du 19e siècle, qu'il y a eu une volonté avec les fameuses lois Ferry, ces lois de 1882 et 83 qui rendent l'école primaire gratuite, laïque et obligatoire pour tous les enfants de 6 à 13 ans. Là, ça concerne les filles et les garçons, avec l'idée qu'il faut que tous les enfants puissent être éduqués par la République. C'était considéré comme très important, mais ce sont des écoles séparées. On sépare les filles et les garçons. Alors pourquoi ? On les sépare pour deux raisons. La première, c'est qu'on considère que ce n'est pas une bonne chose de les mélanger. Ça pourrait perturber les garçons d'avoir des filles dans les classes. Donc ça, c'est une idée un petit peu...
3: Idée reçue.
5: Mais l'autre vraie question, c'est qu'en fait, les filles et les garçons ne reçoivent pas la même éducation. Ils ne reçoivent pas les mêmes enseignements. Ils n'apprennent pas les mêmes choses. Les garçons sont préparés pour aller ensuite au lycée, c'est l'équivalent à l'époque du collège et du lycée, et préparer le baccalauréat. Les filles, on ne les prépare pas au baccalauréat. Elles ne passent pas le baccalauréat. Il faut attendre 1924 pour qu'elles puissent le passer au même titre que les garçons.
3: Donc c'est encore un truc pour dire que les filles, en fait, finalement, valaient moins que les garçons à l'époque.
5: Alors l'éducation, en fait, elle est censée préparer les futurs hommes et femmes à des rôles différents dans la société. Et c'est vrai qu'on attend des garçons qu'ils travaillent dans la sphère publique, qu'ils travaillent à l'extérieur, tandis qu'on destine plutôt les filles à s'occuper du foyer. Donc on estime que ce n'est pas la peine d'avoir la même éducation. Et donc cette question de l'éducation, elle est vraiment au cœur des revendications féministes depuis le 19e siècle, avec l'idée que ce n'est qu'en éduquant les filles et les garçons de la même façon qu'on pourra avoir une égalité dans la société. C'est très important. Et finalement, la mixité, eh bien, c'est très récent.
3: Le mélange, ouais.
5: Le mélange entre les filles et les garçons dans les classes, eh bien, ça date des années 1970, du 20e siècle. C'est très récent.
3: Mieux vaut tard que jamais, hein, comme on dit. Salut les matelots.
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1: Au sud du continent américain, s'étend l'Amazonie. Cette région immense, chaude, humide, touffue, on l'appelle l'enfer vert. De là, paraît-il, personne ne revient sans avoir perdu la boule ou au moins un orteil. Dans la forêt amazonienne, les hommes entrent pour se faire engloutir à tout jamais. L'air est suffocant et les arbres si hauts qu'ils cachent les rayons du soleil. Entre les serpents visqueux, les anacondas et les vers qui se glissent sous la peau pour y pondre des œufs, on risque sa vie à chaque instant. Oui, la jungle est un monde impénétrable, un mystère, un secret qui résiste à l'homme et lui rend coup sur coup. Pourtant, c'est bien là que nous nous rendons. Attention, nous sommes sur le point de plonger au cœur des ténèbres. Dans la jungle la plus vaste et la plus dangereuse de la planète Terre.
2: Mais, oh, mais qu'est-ce qu'il y a, moustique ?
1: Hein ? Oui ?
2: Oh, bah oui, ça va ! Je sais que j'en fais des caisses, mais ma foi, c'est ça qui est bon.
1: Dans la vie, il y a des moments décisifs. L'année 1914 est un tournant pour Percy Harrison Fawcett, le héros de notre aventure. Il est 11h30. Nous sommes dans un petit café de Rio de Janeiro, la capitale du Brésil. La chaleur est terrible. Percy est trempé de sueur, sa chemise lui colle à la peau. Dehors, il pleut à verse. Le tonnerre gronde.
3: C'est ce qu'on appelle un climat tropical.
2: Mazette ! En voilà un qui est bien informé.
1: Et pour cause, Percy est un explorateur hors pair. Que dis-je ? Un as de l'expédition. À presque 50 ans, cet Anglais a déjà bien roulé sa bosse.
3: L'Amazonie, je l'ai dans la peau. Un point, c'est tout.
1: Et tandis qu'il reprend une gorgée de ce café amer qu'il aime tant, il se souvient de son premier périple dans la jungle. Le bonhomme a alors 39 ans. C'est un militaire, vif, audacieux, courageux, un brin têtu. Son pays, l'Angleterre, cela fait belle lurette qu'il a quitté. Percy a travaillé au Sri Lanka, à Hong Kong et en Afrique du Nord. Sa spécialité ? La topographie. Percy sait lire les paysages. Il mesure les rivières, il observe les vallées, les collines, puis il les représente sur des cartes. Il travaille pour la Société Royale de Géographie, laquelle réunit de grands savants et d'illustres explorateurs. Bien joué, Percy ! En 1906, il est envoyé en Amérique du Sud pour cartographier la frontière entre la Bolivie et le Brésil. La région, en effet, est encore largement méconnue des Européens. Tant mieux ! C'est ça qui excite notre bonhomme. S'aventurer là où personne n'a osé se rendre avant lui. Sans cesse, il se répète ces vers de Rudyard Kipling, un grand auteur anglais.
3: Quelque chose est caché. Va et trouve-le.
1: À la tête d'une expédition rassemblant plusieurs hommes, Percy, casque sur la tête, bottillon, short et foulard de soie noué autour du cou, prend la direction de ces grandes montagnes qu'on appelle les Andes. Après plusieurs jours de marche, perché sur de hautes falaises, il rencontre, pour la première fois, la forêt amazonienne. Percy ressent un choc puissant, terrible. Il a l'impression qu'un poison pénètre son corps sans qu'il ne puisse rien y faire. Intoxiqué, enivré, il a la tête qui tourne. De sa vie, il n'a jamais rien vu de pareil. Les arbres sont énormes, immenses et entremêlés les uns aux autres comme un troupeau d'araignées géantes en train de danser. Le sol grouille d'insectes et de bêtes rampantes. Partout, il fait sombre. Percy dort peu, mange très peu, mais marche beaucoup. Et il perçoit tout puissance 10. L'humidité, les odeurs et les bruits menaçants de la forêt. La nuit, souvent, il croit l'entendre hurler. Dans le nord-est de la Bolivie, les Européens exploitent du caoutchouc. Percy découvre un monde extrêmement violent. Des Amérindiens, enlevés dans la forêt par de riches propriétaires, arrivent ici chaque jour par centaines. Réduits en esclavage, utilisés comme du bétail, ils tombent comme des mouches. L'explorateur est révolté par ce qu'il voit. Depuis leur arrivée, il y a maintenant 400 ans, les Européens ont décimé les habitants de l'Amazonie.
3: Pas étonnant que la plupart d'entre nous détestent,
1: pense Percy. Et dire qu'avant de partir, un camarade lui a glissé
4: « Prenez garde à ces sauvages. Ils sont capables des pires cruautés. Beaucoup sont cannibales, vous savez. »
1: Voilà 6 mois que l'expédition a pris la route. Les hommes sont assoiffés, affamés, ils crachent du sang. Dans ce monde hostile, dangereux, personne ne peut survivre très longtemps. Dans la chaleur, sous la pluie, au milieu des serpents, des crocodiles et des anacondas, l'explorateur poursuit sa route. Il s'éloigne et se rapproche chaque jour, un peu plus, du cœur de l'Amazonie. Un an plus tard, il envoie ses cartes à la Société Royale de Géographie, ébahi. Non seulement Percy a réussi à accomplir sa mission, mais il l'a fait avec plus de 10 mois d'avance. Waouh ! Cela fait maintenant 15 ans que Percy sillonne la jungle. Des explorations au cœur de cet enfer vert, l'aventurier en a mené 6 autres qui lui ont permis de cartographier une bonne partie de l'Amazonie. Entre nous, c'est absolument époustouflant. Personne n'arrive à s'achever. Notre homme a survécu aux chauves-souris vampires et aux anguilles électriques. Il peut marcher 1 mois sans manger et ne tombe jamais malade. Certains racontent qu'il serait invincible. Invincible ou pas, une chose est sûre. Percy ne se sent jamais aussi vivant que lorsqu'il livre bataille avec la jungle. Mais s'il aime tant l'Amazonie, c'est aussi parce qu'il croit qu'elle renferme un très grand secret. Depuis plusieurs années, Percy est persuadé qu'au fin fond de la jungle se cachent les vestiges d'une grande civilisation disparue. À quoi ressemble cette mystérieuse cité ? Il l'ignore. Mais il est certain d'une chose, plus ancienne que l'Empire romain et que l'Égypte des pharaons, elle serait à l'origine de l'humanité. Pour des raisons inconnues, il l'appelle la cité de Z. Comment ? Là où la vie humaine a tant de difficultés à se maintenir, la première civilisation de l'histoire se serait développée ? Oh ! Ça paraît complètement fou ! Mais peut-être pas tant que ça. Percy n'est pas un hurluberlu. La cité de Z est venue à lui petit à petit, au fil de ses explorations, de son apprentissage de la jungle et surtout de sa rencontre avec ses habitants. En 1910, Percy se trouve au nord-ouest de la Bolivie. Il remonte en pirogue la rivière Is en compagnie d'autres explorateurs. Le ciel est clair, l'eau calme. Un peu trop peut-être. Soudain, des flèches empoisonnées longues de 2 mètres déchirent le ciel.
3: Oh là là, ça sent pas bon !
1: S'exclame Percy. Et en effet, la compagnie est en train de se faire attaquer par un groupe de Guarayos !
5: Repliez-vous ! Repliez-vous !
1: Crie immédiatement Percy à ses hommes.
5: Et puis baissez vos fusils, bon sang ! Ils vont croire qu'on est là pour les attaquer !
1: Les hommes s'exécutent, mais les flèches, toujours plus nombreuses, continuent de pleuvoir au-dessus de leur tête. La vache ! L'une d'elles vient de passer à moins de 10 cm du crâne de ce bon vieux Percy qui, pourtant, maintient ses ordres pacifistes.
5: Hé, hey, Jack ! Sors ton accordéon et joue !
1: Répond le bonhomme déboussolé.
5: Mais fais ce que je te dis ! Joue, mon vieux, joue !
1: Mais oui ! Excellente idée ! La musique adoucit les marches. Et c'est ainsi que Jack se met à jouer, accompagné par le reste du groupe qui se met à chanter.
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1: Sous les flèches qui continuent d'arroser le ciel, Percy défait alors son foulard. Il l'agite au-dessus de sa tête, puis il se jette à l'eau en criant
5: « Ami ! Ami ! Ami ! »
1: Et puis, tout à coup, le déluge s'arrête. Plus personne ne bouge. Chacun retient sa respiration. De Guarayos s'approche de l'explorateur. Mon Dieu ! Non ! Il l'enlève ! Percy disparaît dans la jungle. Mamma mia ! Où l'ont-ils emmené ? Et pourquoi faire ? 1 heure plus tard, sous les yeux ébahis de ses compagnons, Percy réapparaît. Oh ! Incroyable ! L'explorateur a réussi à se lier d'amitié avec les Guarayos ! C'est une occasion en or, dont il compte bien sûr profiter. Pendant plusieurs jours, Il se mêle à eux et les observe. Les Guarayos maîtrisent la médecine à la perfection et disposent de grandes quantités de nourriture. Grâce à des techniques ancestrales, ils cultivent les plaines fertiles près des fleuves où ils font pousser du manioc, du maïs, des patates douces et des bananes. Leurs méthodes de chasse et de pêche, par ailleurs, sont extrêmement élaborées. Percy est stupéfait.
3: L'Amazonie n'est pas du tout ce que l'on croit.
1: Comprend-il alors ?
3: Ces habitants ne sont pas de dangereux sauvages à la vie misérable, contraints de se manger entre eux pour survivre, non. Ils possèdent des secrets qui échappent aux Européens.
1: Dès lors, chaque fois qu'il a l'occasion de rencontrer des peuples d'Amazonie, il tente de nouer des liens avec eux. Percy découvre des cultures extrêmement raffinées. Plus il apprend à connaître les sociétés d'Amazonie, plus il s'approche de sa cité perdue. Au fil du temps, Percy, qui a appris à parler certaines langues amérindiennes, se rend compte que des légendes circulent. Les Ekoas, les Maksubi, tous évoquent des villages grandioses et magnifiques dans lesquels vivaient jadis leurs ancêtres. D'autres indices suivent rapidement. Un peu partout dans la jungle, l'explorateur découvre d'étranges dessins sur les roches. Des silhouettes d'hommes et d'animaux, visiblement très anciens. Plus tard, il trouve, enfouis dans les herbes hautes, des morceaux de poterie extrêmement raffinés. Là encore, elles semblent avoir plusieurs milliers d'années. Et ce n'est pas tout. Entre les plateaux et les plaines du bassin amazonien, l'explorateur observe des sortes de chemins disposés de façon géométrique.
3: C'est pas vrai. Mais on dirait des routes.
1: Des routes ? Mais qui les a tracées ? Et ces dessins, qui les a faits ? Et ces poteries anciennes, comment sont-elles arrivées là ? Percy tourne et retourne ses éléments dans tous les sens. Il ne trouve qu'une seule explication possible.
3: L'Amazonie a jadis abrité une grande civilisation dont l'humanité a depuis perdu la trace.
1: Et Percy compte bien la retrouver. Reste à savoir... où elle est. S'il est assis dans ce café de Rio de Janeiro, en cette matinée pluvieuse de l'année 1914, ce n'est évidemment pas un hasard. De l'autre côté de la rue se trouve la grande bibliothèque nationale du Brésil. Elle abrite un manuscrit très ancien, le fameux Manuscrito 512. Daté de l'année 1753, il raconte les aventures d'un explorateur portugais qui aurait découvert les ruines d'une cité extrêmement ancienne.
3: À tous les coups, il s'agit de ma mystérieuse cité de Z. Avec un peu de chance, il y aura des indications.
1: D'un pas rapide, il traverse la rue. Hé là ! Attention, Percy ! Oh, tu as bien failli finir étalé comme une crêpe sur un bus ! Le voici enfin devant le fameux manuscrit. Le cœur de Percy bat la chamade. Délicatement, il tourne une page. Puis deux. Puis trois. Il lit des heures. Ses yeux brillent. Ce qu'il découvre est époustouflant. Oui, oui, oui. Tout concorde. C'est bien de sa mystérieuse cité de Z dont il est question.
3: Wow.
1: Le manuscrit indique qu'elle se trouve au Brésil, dans la région du Mato Grosso.
3: Je le savais.
1: Bingo. C'est là qu'il doit chercher, c'est là qu'il doit se rendre.
3: Ouais.
1: Hélas, nous sommes en 1914. La Première Guerre mondiale vient d'éclater. Percy, tu le sais, est militaire. Après avoir survécu à l'enfer de la jungle, résistera-t-il à l'enfer de la guerre ? Derrière cet épisode, il y a Anne-Sophie Ladonne, Fanny Leroy, Basile Bocquer et moi, Laure Grand-Besançon. La forêt amazonienne a de quoi fasciner. Elle abrite plus de 40 000 espèces de plantes, 30 000 espèces de poissons d'eau douce et plus de 370 espèces de reptiles. Mais c'est aussi un espace en très grand danger. Au Brésil notamment, la déforestation va bon train. Récemment, on a estimé que 18 arbres par seconde

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2: Bonjour, c'est une info. Je m'appelle Raphaël.
3: Salut Raphaël.
2: Et j'ai 6 ans. J'habite à Nice. J'aimerais raconter une blague. Je suis rouge et j'ai une cape. Qui je suis ?
3: Un super-héros qui a pris un coup de soleil.
2: Super tomate. Au revoir, salut info.
1: Elle est trop bien cette blague, je vais la raconter à mes potes.
4: Bonjour, je m'appelle Léandre. J'habite à Livonne, j'ai 9 ans et je vous présente ma devinette.
3: Coucou Léandre, on t'écoute.
4: Quel est le gâteau le plus rapide ?
3: Je ne sais pas.
4: Vous ne savez pas ? L'éclair.
1: Trop bien cette blague.
5: Bonjour, je m'appelle Louis, j'ai 10 ans, j'habite à Annemasse. J'ai une blague pour vous. Quel est l'ancêtre du houmous ?
3: Ah oui, le houmous, c'est cette purée de pois chiches. On en sert parfois à l'apéro. Mais alors là, je ne vois pas du tout.
5: Le houmous sapiens.
3: Le houmous sapiens. Alors là, celle-là, je ne l'avais jamais entendue et j'adore.
5: À bientôt, salut l'info, j'adore votre podcast.
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0: Je suis Olma, la machine de la connaissance. Je vis dans la banque de la vie, avec mon gardien Mathieu et sa fidèle Philippine.
1: Tue-toi, Philippine.
0: Nous sommes embarqués dans une aventure
1: où la science est notre seule chance. Linda ? Je le sens pas du tout, hein.
2: Nom d'une tarte aux anchois, Mathieu ! Puisque je te dis qu'il n'y a aucun risque.
0: Moi aussi, j'ai peur.
1: Regarde Olma, elle est toute jaune. Et puis pourquoi est-ce qu'on devrait rentrer là-dedans ?
2: C'est une surprise ! Allez, pas de chichi ! Hop, on y va !
1: Mes chers amis, je crois qu'on est en train de faire une grosse erreur. Je vous raconte, ce matin, je fais mes valises pour rentrer à Paris, lorsque Linda déboule en disant qu'il faut qu'on vienne avec elle parce qu'elle a une énorme surprise. Alors avec Olma et Philippine, on grimpe sur sa moto, on arrive devant une vieille bâtisse en bois, les poutres grincent, dedans c'est le noir complet, on se retrouve devant...
0: La mine de charbon de Von Spunz. Mais qu'est-ce qu'on fait là ?
2: Suivez-moi, c'est par là !
1: Mais on voit rien là-dedans.
2: Entrez dans l'ascenseur. Direction les centrales de la Terre.
1: Linda, tu es sûre qu'il n'y a personne ?
2: Non, je n'ai jamais dit ça.
3: Bonjour.
1: Von Spunz.
0: Von Spunz.
2: Tu calmes, c'est un message automatique.
3: Vous avez pris place à bord de Super Spunzi, l'ascenseur des mines Von Spunz, spécialement conçu par le colonel Von Spunz en personne.
1: Oh, il nous avait pas manqué celui-là, hein.
3: Vous êtes venu explorer le monde fabuleux du charbon, et vous avez raison. Car, comme je dis souvent, tout est bon dans le charbon. Charbon 3000, du charbon jusqu'à l'an 3000. On travaille encore sur le slogan, c'est pas définitif.
0: Et dire que j'ai failli travailler pour lui.
2: On est arrivé !
0: C'est absolument effrayant.
1: Mes amis,

0: Vous n'aimeriez pas être là où on se trouve. On est à plusieurs centaines de mètres de profondeur, il n'y a pas une once de lumière, j'ai juste une petite lampe. Et tout ce que je vois, c'est deux rails qui s'enfoncent droit dans l'obscurité la plus totale.
1: Le dernier arrivé est une moule marinière!
0: Attends, Linda! Philippine, allez, reviens ici!
2: Elle est disparue.
0: Ok, pas de panique.
2: Chut! J'entends du bruit.
0: Il y a quelque chose qui approche. Un chariot vient de s'arrêter tout près de nous. Il y a quelqu'un qui en sort. C'est vous, Van Spoons ?
3: Mathieu ? Olma ? C'est vous ?
0: Bah, c'est qui ?
3: Bah, c'est moi, c'est Jamy.
2: Jamy ?
3: Bah oui, Jamy, c'est pas sorcier, le monde de Jamy. Allez, montez dans mon chariot, je vous emmène faire un tour.
0: Quelle drôle de surprise ! Bon, allez, hop, on vient avec toi.
3: Allez, on s'accroche bien. C'est parti. Chauffe, Marcel.
0: Mais je ne savais pas du tout que tu étais au Svalbard, moi, Jamy. C'est la première fois que tu viens ici?
3: Ah non, c'est pas la première fois. La première fois que je suis venu ici, c'était en 2015.
4: Mais quel souvenir tu gardes de ce premier voyage ici?
3: Alors, ça commence avec l'arrivée ici au Spitzberg. On atterrit sur cette piste qui est complètement gelée et qu'on sort de l'avion, eh bien, on est tout d'abord saisi par le froid là, qui vous pique les poumons et puis ce paysage complètement figé dans la glace. Dès que l'on quitte l'aéroport, eh bien, on découvre tout de suite ces anciennes constructions qui autrefois supportaient les chariots qui transportaient le charbon jusqu'au bateau, jusqu'au port.
2: Jamy, tu as vu des ours ?
3: Oui, j'ai vu un ours qui m'a fait très très peur. On est arrivé sur un terrain, donc on avait notre camp de base en quelque sorte, une cabane en bois et puis un immense fjord devant nous. À peine était-on arrivé qu'on nous a signalé le passage d'un ours. Et de fait, très vite, on a repéré ses traces, on est parti. Et puis après peut-être une heure de motoneige, on a découvert sur une colline enneigée le cadavre d'un phoque. Ce phoque, c'était la proie d'un ours qui manifestement se trouvait quelque part dans les parages. Le réalisateur est parti avec notre guide. Il faut savoir qu'au Svalbard, on ne se promène jamais sans armes, toujours avec quelqu'un qui est armé. Ils ont contourné cette colline pour essayer de filmer l'ours, mais l'ours est très malin, il l'a contourné également, mais dans l'autre sens. Et moi, avec deuxième guide, on s'est retrouvé à découvert, et là, on a vu l'ours arriver vers nous.
2: Tout proche ?
3: Eh oui, tout proche, sauf qu'il avançait, il avançait, il avançait vers sa proie. Bien sûr, et nous, on était à une quinzaine de mètres de cette proie. Heureusement, l'ours est arrivé, a récupéré sa proie, a fait demi-tour tranquillement. Mais c'était très étonnant, très impressionnant, parce qu'il nous regardait vraiment dans les yeux. Depuis le départ, dès qu'on a pu distinguer sa tête, il croisait notre regard. Et j'avais le sentiment qu'il me perçait de ses yeux jusqu'au moment où, ne pouvant plus nous voir en tournant la tête, eh bien, il a poursuivi sa route.
2: Mais dis, Jamy, où est-ce que tu nous emmènes ?
3: Vous allez comprendre.
0: C'est moi ? Ou ça sent ?
2: Oh non, pas ça !
3: Mathieu, Olma, bienvenue dans les appartements du colonel Von Spoons. Oh, ça sent la choucroute.
0: Mais tu le connaissais, Von Spoons ?
3: Figure-toi que c'était mon oncle.
2: Quoi ? C'est pas possible!
0: Incroyable! Jamy de la télé, le neveu du colonel Von Spoons!
3: Eh oui, mais vous l'avez rencontré?
0: Un peu, oui.
3: Vous ne savez pas ce qui lui est arrivé par hasard?
0: Non, non.
2: Aucune idée.
3: Ah, il va nous manquer.
0: Mais maintenant qu'il n'est plus là, qu'est-ce que la mine va devenir, Jamy?
3: Eh bien, justement, je reviens du Congo, de la forêt précisément, pour ça.
0: De la forêt du Congo ?
3: Eh oui. Je t'en parlerai peut-être plus tard, Mathieu. C'est à moi que revient la mine, car je suis l'unique héritier de Von Spoons et j'ai une idée. D'abord, il faut que je trouve le titre de propriété et il doit être quelque part par là.
2: Peut-être là, dans ce bocal de saucisses de Francfort ?
3: Bingo ! Bien joué, Olma !
5: Nom d'un fish and chips. Bah, je suis dernière ?
2: Oui, Linda. Tu es une moule marinière.
5: Mais cette odeur ! Nom d'un assortiment de fruits de mer, suppléments échalotes. On a remonté la piste de la choucroute connexion.
2: Jamy, Pourquoi est-ce que tu es venu ici alors ?
3: Eh bien, parce que je vais transformer la mine. Adieu le charbon, on va construire une centrale géothermique pour produire de l'énergie propre.
2: Une centrale géothermique ?
3: Oui, pour créer de l'électricité avec la chaleur du sol. Et avec cette centrale, on va pouvoir alimenter tout le Svalbard en électricité.
2: Avec la chaleur du sol ? Moi, pour produire de l'électricité, j'ai besoin d'apprendre. Vous, les humains, vous avez besoin d'énergie. Mais alors à quoi ça vous sert d'apprendre ?
3: Apprendre, c'est essentiel pour comprendre le monde dans lequel on vit. Très souvent, on est amené à réagir avec nos émotions, et c'est bien. Mais il faut que nos émotions soient contrôlées par notre connaissance. C'est-à-dire que parfois, nos émotions peuvent nous amener à faire des erreurs dans un sens ou dans un autre. Mais la connaissance, justement, nous permet de trouver des solutions sans avoir recours à cette émotion et de trouver les bonnes solutions. Olma, Mathieu, vous avez énormément parlé de cette banque de graines. C'est bien parce qu'on a compris l'importance d'avoir les plantes d'origine qu'on a mis en place cette banque. Si on ne savait pas ça, si on n'avait pas fait l'effort de cette connaissance, eh bien jamais on n'aurait mis en place cette banque.
2: Et toi, Jamie, pourquoi est-ce que tu aimes apprendre aux enfants ?
3: Dans un premier temps, j'aime apprendre. C'est très égoïste pour moi-même. Dans le métier que je fais, je prends d'abord du plaisir quand j'apprends et quand je comprends quelque chose. Mais, allez, après, je suis aussi un petit peu altruiste et quand j'ai pris du plaisir à apprendre quelque chose, je ne peux pas le garder pour moi. J'ai très envie que les autres en profitent autant que j'en ai profité. Alors, je m'adresse aux enfants, mais d'une manière générale, je m'adresse à tous les profanes, aux enfants, à leurs parents, à leurs grands-parents, tous ceux qui ont envie d'apprendre.
4: Et ta prise de conscience écologique, elle a commencé quand, toi, Jamie ?
3: Quand je regarde en arrière, entre les premières émissions de C'est pas sorcier 1994 et puis le monde de Jamie ou C'est Jamie que je fais aujourd'hui, eh bien, l'environnement est devenu non pas un sujet, mais la toile de fond de tous les sujets.
4: Et les enfants, ça les intéresse ?
3: Mais les enfants sont les premiers concernés. Puisque l'environnement d'aujourd'hui, c'est le terreau de leur environnement de demain. On parlait tout à l'heure de connaissances. Toutes les connaissances que l'on peut avoir sur notre environnement sont nécessaires pour pouvoir prendre les décisions qui nous amèneront à avoir un environnement préservé demain. Et maintenant, on remonte par l'ascenseur du colonel parce qu'on suffoque ici.
6: Charbon 3000, du charbon jusqu'à l'an 3000. Vous êtes arrivé à la surface.
7: Salut Jamy.
8: Salut Jamy.
3: Salut François-Xavier.
7: Comment se passe l'opération Canopée ?
3: Mal, je ne vais pas te mentir. La déforestation s'accélère et je vais être très pris ici par la centrale géothermique.
7: Tu as une solution ?
3: J'ai ma petite idée.
4: Pardon, mais c'est quoi l'opération Canopée ?
7: Top secret, Mathieu. On ne peut rien dire.
3: Tu es content du travail de Mathieu et Olma ?
7: Globalement satisfait.
5: Arrête tes âneries, fesse molle. Nom d'une poêlée de gorbas au pastis. Ils ont assuré à mort. Ils ont vu des ours blancs plonger sous la banquise, appris à parler aux baleines. Ils sont allés sur la lune au fond des abysses. Ils ont sauvé la salle des graines. Et tout ça en devenant super copains, en résolvant tes énigmes et en envoyant Von Spools se faire manger par le Kraken.
3: Quoi ? Mon oncle s'est fait manger par le Kraken ?
5: Oups !
3: Pauvre Kraken. J'espère qu'il aime la choucroute.
7: Je sais bien, Philippine. Mais il n'y a pas le choix.
2: Qu'est-ce qu'elle dit ?
7: Mathieu et Olma doivent rester ensemble.
3: Ah !
7: Je suis d'accord avec elle. C'est triste que vous deviez vous séparer.
3: Ça devrait pas être sorcier de trouver une solution quand même. François-Xavier, il faut que je te parle de l'opération Canopée en prié.
7: Bien sûr, Jamy. Linda, tu prépares la goélette. Mathieu, tu finis tes valises. Demain, c'est l'heure des adieux.
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3: Coucou les petites curieuses et les petits curieux, on est derrière les barreaux aujourd'hui.
4: Bonjour, je suis Basile, j'ai 8 ans et j'aimerais savoir à quoi sert la prison. Merci, au revoir.
3: Merci à toi pour cette question, Basile. À quoi sert la prison ? Adeline Azan, vous qui, avant d'être présidente d'UNICEF France, avez été contrôleur général des lieux de privation de liberté, donc les prisons, vous y êtes allée beaucoup. Que lui répondez-vous ?
5: Alors effectivement, j'ai pu voir de l'intérieur ce qu'est une prison et à quoi ça sert. Il se trouve que par ailleurs, j'ai été au début de ma carrière juge des enfants et juge d'application des peines. Donc là aussi, j'ai pu voir quelles sont les conséquences de la prison. En fait, dans les textes, si vous voulez, je vous dirai après sur dans la réalité, dans les textes, la prison elle a plusieurs fonctions. D'abord, évidemment, une fonction de sanction. On punit quelqu'un parce qu'il a fait quelque chose qui est interdit par la loi. On le fait aussi pour protéger éventuellement les victimes, c'est-à-dire pour éviter qu'il y ait un risque de récidive et donc protéger les victimes qui pourraient exister. Également parce que parfois il faut qu'il y ait une réparation et qu'on considère qu'il peut y avoir plus facilement une réparation si la personne est en prison. Et puis en ce qui concerne par exemple la détention provisoire, ça peut être pour éviter qu'il y ait des pressions sur les témoins ou qu'il y ait un trouble à l'ordre public par exemple. Donc ce sont ces objectifs qui sont écrits dans la loi.
3: Et en pratique, alors, donc,
5: En pratique, moi je dirais qu'il y a des situations où on se dit, mais pourquoi cette personne a-t-elle été incarcérée au moment de la sanction, là surtout ? Est-ce qu'il n'y avait pas d'autres solutions ? Est-ce qu'on n'aurait pas pu mettre un sursis pour lui donner une chance supplémentaire, voire un bracelet électronique ou d'autres mesures ? Parce qu'en fait, sur le papier, c'est bien beau de se dire que ça doit permettre la réinsertion de la personne. Ça, c'est la loi qui le dit et c'est la loi pénitentiaire qui le dit et c'est très bien. Mais en réalité, compte tenu souvent de l'état des prisons, de la surpopulation, on est à 75 000 détenus pour 61 places.
3: Donc, 61 000 places, voilà, 75 000 voilà. Détenus, donc il y en a 14 000 de trop.
5: Voilà, que ça se joue surtout, cette surpopulation, dans les maisons d'arrêt, c'est celles-là qui sont surpeuplées.
3: Donc les maisons d'arrêt, c'est quoi ?
5: Les maisons d'arrêt, ce sont les prisons où les personnes qui sont en détention provisoire se trouvent, et celles qui ont été condamnées à des peines, disons, autour de un an. Et on s'aperçoit qu'il y a de la violence, que très peu de détenus peuvent travailler. Grosso modo, c'est à peu près 25% seulement des détenus qui arrivent à travailler en prison. Alors qu'ils le souhaitent quasiment tous, ne serait-ce que pour s'occuper d'ailleurs. Donc, finalement, on se dit que souvent c'est contre-productif. Il y a une devise un peu populaire, une maxime populaire qui dit que la prison c'est l'école du crime. Bon, c'est peut-être un tout petit peu exagéré, mais pas complètement. C'est-à-dire que surtout en ce qui concerne les jeunes, ce dont on peut s'apercevoir, c'est que, alors là je ne parle pas des mineurs parce qu'il y a quand même des mesures éducatives, mais disons un jeune de 19 ans ou 20 ans qui va être incarcéré pour la première fois, ça peut, et c'est souvent le cas, ça peut être l'occasion où il va rencontrer des délinquants bien plus endurcis que lui, et finalement, ça va pas lui servir si ce n'est à connaître un peu plus la délinquance.
3: Donc, pour répondre à Basile, à quoi sert la prison ? Dans le meilleur des cas, à sanctionner et à réinsérer,
5: voilà. Mais dans la réalité, de nombreux détenus sortent dans un état encore pire que quand ils y sont rentrés, surtout les jeunes.
3: Moralité, évitons d'y aller, tant qu'à faire. Salut les matelots !

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4: Bonjour, c'est Antoine Decaune et je vais vous raconter une histoire de quand j'étais petit avec plein de loups et de génies dedans.

0: Quand j'étais petit, je n'étais pas grand. Le problème, c'est que maintenant que je suis grand, j'ai toujours l'impression d'être petit. Alors bien sûr, on peut être petit et grand comme Charlot et Napoléon, mais là, ça veut dire qu'on est petit par la taille, mais grand par le génie. Non, moi je n'ai pas de génie, hélas, et je suis plutôt grand par la taille. Enfin, grand, disons que je ne suis pas petit. En revanche, j'ai des lampes à huile, plein mon grenier, et souvent, je monte en frotter une ou deux dans l'espoir qu'un génie va apparaître, juste histoire de dire que moi aussi, j'ai un génie. Bien sûr, ce n'est pas la même chose d'avoir un génie et du génie, mais enfin, c'est mieux que pas de génie du tout. Enfin, pour l'instant, il ne s'est rien passé. J'ai juste réussi à faire briller des vieilles lampes qui étaient toutes poussiéreuses, mais toujours pas de génie à l'horizon. Quand on fait apparaître un génie, une fois que l'on est tombé sur la bonne lampe, il vous propose d'exaucer trois souhaits. Attention, si on est enrhumé et qu'on éternue, si quelqu'un vous dit « à vos souhaits », ça ne veut pas dire que c'est un génie, sauf s'il sort d'une lampe à huile et qu'il a un turban sur la tête. Donc, trois souhaits. Vous pouvez demander tout ce que vous voulez, comme par exemple de ne plus jamais avoir à manger de betterave, ou que les devoirs de l'école se fassent tout seuls, comme par enchantement, ou encore qu'on arrive à sauver la planète, y compris les betteraves, tant qu'il en est temps. Moi, si jamais je devais tomber sur un génie, je lui demanderais son secret pour être à la fois tout petit, enfin suffisamment petit pour vivre dans une lampe à huile, sans huile dedans, bien sûr, mais quand même, et très très grand, comme peut l'être un génie quand il sort de sa lampe. Et donc, sans avoir de génie ou en être un moi-même, j'ai quand même l'impression d'être comme un grand à l'extérieur, mais petit, comme un enfant, à l'intérieur. Par exemple, je me souviens de quand j'avais 5 ans. C'est comme si c'était hier. Enfin, avant-hier. J'avais peur des loups. Il paraît que c'est normal d'avoir peur des loups quand on est petit. Les loups qui se promènent dans les forêts la nuit, avec des yeux qui brillent et qui braillent des ouh, qui font très peur aux brebis et aux moutons. Les loups qui se transforment en garous les nuits de pleine lune et qui, d'un seul coup, se mettent à chanter des histoires de cathédrales qui font aussi peur aux parents et leur font saigner les oreilles. Et puis, les loups qui s'habillent en grand-mère pour mieux manger les petits chaperons rouges. Et ça, il faut pas se le cacher, c'est ce qui m'a toujours fait le plus peur avec les loups. D'ailleurs, quand on y pense, c'est quand même bizarre. Cette idée de s'habiller en grand-mère pour manger une petite fille, après qu'on a mangé la fameuse grand-mère, pour lui piquer sa chemise de nuit et son bonnet. D'abord, parce qu'une fois qu'on a mangé une grand-mère, normalement on n'a plus faim, sauf si on est un très gros loup ou que c'est une toute petite grand-mère. Mais il y a peu de chance, vu que si le loup est déjà très gros, il a moins de raison d'avoir très faim. Encore que. Et puis la grand-mère, c'est étrange qu'elle se laisse avoir aussi facilement. Même si c'est vrai qu'en tant que grand-mère, ça fait longtemps qu'elle n'a pas vu le loup. Tiens, moi, ma grand-mère, par exemple, quand je lui demandais depuis quand elle n'avait pas vu le loup, elle me répondait toujours « Aouh !» Et je me souviens, ça m'étonnait, parce qu'on aurait dit un loup. Et du coup, je me demandais si ma grand-mère n'était pas elle-même un loup, enfin une louve, déguisée en vieille dame. Et donc, moi, j'évitais de m'habiller en petite fille, au cas où. J'avais peur des loups et de toutes sortes de loups, même les loups de mer, c'est pour dire. Alors, pas tellement les vrais loups de mer, qui sont des poissons dont raffolent tous les amateurs de poissons. Non, ces loups-là ne font pas peur aux enfants, juste aux autres poissons qu'ils dévorent de bon appétit, que ce soit les sardines ou les calamars, mais en aucun cas des petits garçons, des petites filles ou des grands-mères, même déguisées en louves. Car si on dit que l'homme est un loup pour l'homme, le loup, lui, n'est pas un loup pour le loup, à une exception près. Écoutez bien. Il faut savoir que le loup de mer a un autre nom selon la mer où on le pêche. Et ce nom, c'est le bar. Oui, comme les bars où, vous allez rire, on croise ce qu'on appelle les vieux loups de mer. Le vieux loup de mer non plus n'est pas dangereux pour les enfants. Ce n'est pas un animal, mais un marin qui a bourlingué sur tous les océans et qui a donc croisé plein de loups de mer et en a probablement mangé quelques-uns. Voilà pourquoi il peut arriver que le loup, mais seulement dans le cas du vieux loup de mer, soit un loup pour le loup. Il faut noter qu'on dit toujours « vieux loup de mer ». Le jeune loup de mer, je n'en ai personnellement jamais entendu parler. Il est vieux d'un seul coup. Et c'est d'ailleurs pour ça qu'il raconte un peu toujours les mêmes histoires que les enfants adorent écouter en s'endormant, sans que le vieux loup de mer en profite pour aussitôt les dévorer et se déguiser en grand-mère ou en vieux loup de grand-mère. Pourquoi je vous raconte tout ça, moi ? Ah oui, parce que j'ai beau avoir l'âge d'un loup de mer, j'ai toujours l'impression de ne pas comprendre pourquoi les grands sont si sérieux, avec cette impression de tout savoir, alors qu'au fond, ils ont beau faire les malins, ils font rien qu'à tout embrouiller, au lieu de raconter des histoires que tout le monde peut comprendre. Et même qu'à force de jouer à faire peur aux enfants, avec des histoires de loups, c'est eux qui en sont devenus des loups. Et ça, pas besoin d'avoir de génie. Vous le comprendrez quand vous serez grand. Et voilà, l'histoire est finie. Et maintenant, au lit, les petits loups.
1: Non, une autre. Oui.

0: Il y a des rouges-gorges, des pélicans.
1: Comment est-ce qu'on peut aider les oiseaux à passer l'hiver?
2: En fait, tu mets des graines dans ton jardin, tu fabriques un perchoir, tu fais un nid.
3: Sinon, tu fais une cabane à oiseaux et dedans, tu mets de la nourriture, comme ça, ils passent l'hiver.
1: Et ils mangent quoi?
3: Des graines et des vers et des insectes.
1: Mais faut que tu ailles ramasser les vers?
3: Non.
1: Ils arrivent comment alors, les vers?
3: Mais non, c'est eux qui les chassent, les vers.
1: Mais tu m'as dit qu'il fallait les mettre dans la cabane?
3: Oui, mais il faut mettre des graines dans la cabane.
1: Et pas des vers. Vous connaissez les oiseaux qu'il y a par chez nous?
0: Il y a des rouges-gorges, des hirondelles, des mouettes, des pélicans.
2: Là, des pies, là, des aussi des oiseaux. Un oiseau qui chante très bien, je sais plus comment il s'appelle.
1: Il s'appelle Gims, non?
2: Non.
1: Il n'y a pas d'oiseau qui s'appelle Gims?
2: Non. Il y a aussi des mésanges bleus.
1: Qui m'a parlé de pélicans? Puis aussi des flamants roses. Alors, je sais pas s'il y en a chez nous. Mais pourquoi les flamants roses sont roses?
2: Elles mangent des crevettes.
3: Parce qu'en fait, quand ils vont dans l'eau, il y a une algue qui se met sur eux et du coup, ils deviennent roses.
0: Déjà, le nom, il va avec.
1: Comme il s'appelle flamant rose, il vaut mieux qu'il soit rose.
2: On va pas mettre de la peinture dessus quand même.
1: Justement, c'était ma question.
2: Si on met de la peinture, je suis pas sûre qu'ils vont se laisser faire.
1: Les flamants roses?
2: Oui.
1: En fait, l'autre problème, c'est ce que tu me dis, c'est que si jamais on décidait de les appeler des flamants bleus...
2: Ils seraient bleus.
1: Oui, mais il faudrait qu'ils changent de couleur, en fait.
2: Oui.
1: Donc autant éviter de changer de nom, je suis assez d'accord.
0: Au pire, ils peuvent naître comme ça, et après on leur choisit un nom. Comme flamants roses, ils peuvent naître roses.
1: Donc on a du bol, parce qu'ils sont nés roses, et on les appelle les flamants roses.
2: Oui.
1: Donc en fait, c'est plutôt bien tombé, quoi.
2: Oui. Moi, je pense qu'ils sont faits comme ça. Ils ont été inventés comme ça.
1: Qui invente les flamants roses?
3: J'en sais rien, moi.
2: La nature.
3: La maman flamant rose.

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3: Bonjour, je m'appelle Louise, j'ai 11 ans et j'habite à Baden. Voici ma blague. Monsieur et madame Bistrucla ont un fils. Comment s'appelle-t-il?
4: Bistrucla? Aucune idée, Louise.
3: César. César Bistrucla.
1: Trop bien ta blague.
5: Bonjour, je m'appelle Joséphine, j'ai 8 ans, j'habite à Issy-les-Moulineaux. Voici ma blague. C'est l'histoire de deux grains de sable qui arrivent à la plage. L'un dit à l'autre, dis donc, c'est bien fait aujourd'hui. Bisous.
4: Merci Joséphine, je la connaissais pas celle-là.
6: Bonjour, je m'appelle Roméo, j'ai 8 ans et je vis à Saint-Même. Voici ma blague. Toto rentre de sa première journée d'école. Sa maman lui dit, tu as appris beaucoup de choses aujourd'hui? Oui, mais la maîtresse veut que j'y retourne demain.
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c'est moi qui prends le volant. Alors attachez vos ceintures, je vais vous raconter mon histoire. Aujourd'hui, je suis Rachida. Je suis née le 18 septembre 1958 à Sighe, en Algérie. Mais à cause de la guerre, mes parents et moi, on part. On émigre en France. J'ai 9 ans quand je me retrouve dans les Vosges, bien loin de mon soleil africain. Ici, il neige en hiver et je me sens comme un étranger. Et puis très tôt, je découvre le racisme. Mon échappatoire, c'est la littérature, française et arabe. Ce sont les mots qui deviennent mes amis. J'ai 20 ans quand je déménage à côté de Lyon. Ici, je travaille à l'usine. Je nettoie des petites voitures miniatures avant de les emballer. J'ai vraiment l'impression d'être enfermée dans une spirale. Mais c'est aussi ici que je fais deux rencontres qui vont changer ma vie. Mohamed et Mokhtar Amini. Ils sont ouvriers, comme moi, et le soir, après le travail, on fait de la musique. C'est un exutoire magique. Ah, mais je vous ai pas dit. Ensemble, on s'appelle Carte de Séjour.

0: À ce moment-là, on est fan de punk. Alors moi, je chante en anglais, en français, en arabe et toujours avec des paroles très engagées. Contre les discriminations, contre les soumissions, le racisme, on prône la tolérance envers les immigrés. Mais bon, les radios ne veulent pas diffuser notre musique, alors on fait des petits concerts à gauche, à droite, on milite avec des associations, on ne lâche rien. Coûte que coûte, on veut être entendu.
1: Ils étaient des dizaines de milliers entre la Bastille et Montparnasse mobilisés contre le racisme.
0: Ça fait des années que nous, les immigrés, on subit des violences policières. Mais en 1983, c'est pire que tout. On dénombre alors plusieurs jeunes morts ou blessés dans l'indifférence totale. Et pour nous, c'est trop. Alors tous les jours, de Marseille à Paris, pendant près de deux mois, on est des milliers à marcher pour l'égalité et contre le racisme. On appelle ça la marche des beurs. Et pour accompagner le mouvement, on reprend un classique français version punk et arabisante. Avec l'ancien ministre de la Culture, on distribue même des 45 tours à l'Assemblée nationale. C'est un tantinet provocateur, mais c'est un coup de com' incroyable.

0: Barbès, Rochechouart.
1: Le groupe se sépare en 1990. Là, je monte à Paris pour tenter une carrière solo. Je m'installe à Barbès. C'est le quartier qui fait le pont entre l'Afrique et l'Europe. Un passage quasi obligé des chanteurs de raï et de shaabi algériens. Des styles que j'incorpore à ma musique et je les fusionne avec du rock et un nouveau style que je découvre dans les discothèques de Paris, la

0: un problème.
1: Voilà, voilà, ça commence.
2: C'est plus tard encore que je connais mon heure de gloire. En 1998, c'est l'année Black Blamber. Zidane et l'équipe de France de foot, qui représente la mixité sociale et culturelle, remportent la Coupe du Monde. C'est un moment complètement fou. Et moi, je viens de sortir mon album Diwan. C'est un hommage aux plus grandes voix algériennes. Il y a une chanson qui devient un tube dans le monde entier. Un hymne pour tous les déracinés, tous les exilés, tous les nostalgiques de leur terre. Cette chanson, c'est

0: Merci. Merci.
1: C'est un véritable tournant dans ma carrière. Maintenant, je fais des concerts à l'international. Je joue sur les plus grandes scènes. Et puis, mon public s'agrandit. Et mon statut change aussi. C'est fini l'étiquette du petit immigré militant qui ne joue que pour sa communauté. Et non, là, je deviens une icône à la croisée des mondes. Je deviens une rockstar. J'enchaîne les tournées, les albums, jusqu'à mon dernier souffle. Je meurs dans mon sommeil la nuit du 11 au 12 septembre 2018. J'avais 59 ans.
2: Bon, et maintenant, excusez-moi, mais on va écouter ça. Hop là !
1: J'étais rail, rock, punk, j'étais électro, j'étais un artiste sans frontières, un passeur de culture, un soufi anarchiste, j'étais un poète, un conteur, un insatiable militant pour l'égalité, j'ai fait danser le monde entier. J'étais français, italien, chinois, africain, algérien, j'étais un pionnier, j'étais un rebelle, j'étais un déraciné devenu enraciné, j'étais Rachid Tah.

0: Merci. Voilà. T'auras des anecdotes aussi.
1: Oh, j'ai oublié de vous dire. Quand j'étais petit, j'adorais Jimi Hendrix. J'avais pas assez d'argent, alors j'écoutais ses disques chez mon voisin. Ouh, j'ai fait une version en arabe de Rock the Casbah des Clash, un groupe que j'adore. Mike Jones, le guitariste, a même dit qu'il préférait ma chanson à la sienne. On l'a d'ailleurs joué plusieurs fois ensemble. Ouh, un jour j'ai essayé d'enregistrer un album dans ma baignoire. Bon, bah ça a pas marché, mais j'ai bien rigolé. Eh, on voulait faire de moi un chevalier des arts et des lettres. J'ai refusé en disant « Je n'ai pas besoin de médaille, si vous aimez ma musique, écoutez-la. » Et si vous voulez m'honorer, donnez un visa à mon cousin. Oh, j'avais une obsession pour les chaussettes dépareillées. Une chaussette différente à chaque pied pour dire je suis un peu d'ici, un peu d'ailleurs.
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4: Et coucou les petites curieuses et les petits curieux, si je vous dis cerveau.
5: Bonjour, je m'appelle Timothée, j'ai 10 ans. Et je voudrais savoir pourquoi quand on pense à quelque chose, on arrive à le voir dans sa tête. Merci de me répondre. Au revoir.
4: Ah oui, ça, t'as bien raison, Timothée. Quand on pense à quelque chose, par exemple, je sais pas, un arbre, effectivement, je le vois dans ma tête. Comment est-ce qu'on explique ça? Que se passe-t-il dans notre cerveau? Je suis avec Steven Lorès, qui est neurologue. Donc, vous êtes spécialiste du cerveau, vous êtes médecin-chercheur. Comment on explique ça alors qu'on visualise en même temps qu'on pense?
6: Hey, superbe question, Timothée. Elle me fascine, cette question. Il y a tout d'abord notre cerveau qui permet de voir, entendre. Donc, il y a plein de stimuli qui rentrent par mes sens. Et ça, c'est important, évidemment, parce que je vais éviter ce qui est dangereux, je vais aller trouver de la nourriture. Mais il n'y a pas que ça. Mon cerveau aussi, quand je ferme mes yeux, je peux m'imaginer une pomme. Et ça me permet de planifier, d'anticiper qu'est-ce qui va se passer, d'apprendre de toutes mes expériences de la vie. En fait, on sait maintenant que si je vois une pomme, il y a une partie de mon cerveau qui s'active. Eh bien, quand je ferme mes yeux et je pense à cette pomme, il y a une partie de ce circuit neuronal qui va se réactiver. Donc, l'imagination, eh bien, ça me permet de revivre certaines choses, d'apprendre et aussi d'anticiper qu'est-ce que je vais faire, comment je vais y arriver. Et il y a donc des cellules, des neurones qui s'activent quand vraiment il se passe quelque chose ou quand je m'imagine que quelque chose s'est passé ou va se passer.
4: Mais est-ce que c'est obligatoire, est-ce que c'est automatique qu'à partir du moment où on pense à quelque chose, on le visualise ou ça peut arriver qu'on pense sans voir?
6: Alors, il y en a qui sont plus visuels. Il y a des grands chercheurs comme Einstein, par exemple. Il voyait le problème, il s'imaginait tous ces mathématiques compliquées. Il y en a d'autres qui n'ont pas nécessairement vraiment ces images visuelles. Il y en a qui sont aussi plus tactiles, plus auditifs. Donc on a des petites préférences personnelles. Certains peuvent avoir une pensée plus abstraite, d'autres ça va vraiment être très concret, très visuel. Et puis il y a même des personnes qui n'arrivent pas à s'imaginer quoi que ce soit, Timothée. Et ça s'appelle la fantaisie. Et là, c'est très particulier. Il y a des personnes, ils ferment les yeux, ils pensent à une pomme, ils essayent, et là, il n'y a pas d'image de pomme qui apparaît.
4: À fantaisie.
6: Alors, c'est pas nécessairement pathologique. Ces personnes vont s'adapter à leur réalité. Si c'est très extrême, oui, on peut s'imaginer que ne pas avoir cette capacité à pouvoir s'imaginer ce qui s'est passé avant ou ce qui va se passer impacte aussi leur vie sociale. Mais c'est important de souligner qu'on est tous différents. Et c'est très bien comme ça.
4: Et ça, j'espère que votre cerveau va bien le retenir d'une façon ou d'une autre. Salut les matelots !

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3: Bonjour, je m'appelle Adeline Dieudonné et je vais vous raconter l'histoire de Baïla, la petite louve.

0: Dans un pays lointain, un pays sauvage, un pays de glace et d'hiver, de lacs gelés et de forêts blanches, vivait Baïla, la petite louve. Tout le monde aimait Baïla, parce qu'elle était courageuse et forte, loyale et gentille, mais surtout, Baïla racontait des histoires extraordinaires qui captivaient toute la meute. Le soir, après la chasse, tout le monde se réunissait autour de Baïla pour écouter ses histoires, qui faisaient parfois peur, parfois rire, parfois pleurer. Raconter des histoires était la chose que Baïla préférait faire au monde. Mais Baïla, la petite louve, avait un problème. Un gros problème qui lui gâchait la vie. Baïla faisait beaucoup, beaucoup de proutes. Elle n'y pouvait rien, c'était plus fort qu'elle. Elle faisait des proutes tout le temps et à grand fracas. Surtout pendant la chasse. Dès que le groupe approchait un troupeau de rennes, dans le silence ouaté de l'hiver, furtif et silencieux comme seuls les loups savent le faire, caché derrière des buissons de mûres sauvages, au moment où ils s'apprêtaient à passer à l'attaque, Baïla, la petite louve, faisait un prout fracassant. Et cela faisait un tel vacarme que tous les rennes fuyaient et les loups rentraient bredouilles. Et le soir, leur ventre vide gargouillait et ils n'avaient plus le cœur à écouter les histoires de Baïla. Baïla se désolait. Que vais-je devenir ? Un loup doit chasser pour être utile à la meute. Chacun doit trouver sa place et je ne trouve pas la mienne. Sa maman lui caressait le front et lui disait « Ma fille, tu es merveilleuse et gentille et loyale et courageuse. Je suis fière de toi. Je sais que tu trouveras ton chemin. Tu dois juste écouter ton cœur. » Baïla marmonnait. « écoute ton cœur, c'est très gentil, mais en vrai, qu'est-ce que je dois faire ?» Et elle se morfondait, car plus que tout, elle souhaitait trouver sa place et vivre heureuse avec ceux qu'elle aimait. Goury, son grand-père, voyant sa petite fille toute triste, lui dit « Viens, Baïla, il est temps que je te révèle un grand secret. » Et il l'emmena se promener sur la rive du lac gelé. « Baïla, tu souffres d'une malédiction. L'esprit de la forêt est en colère et il t'a puni. »
1: « Mais je n'ai rien fait !» lui répondit Baïla.
0: « Si, tu as certainement fait quelque chose de mal. Tu ne sais pas quoi, et je ne sais pas quoi non plus, mais l'esprit de la forêt ne punit jamais un loup sans raison. »«
1: Ah bon ? Ben, je suis désolée alors. Tu crois que je peux demander pardon à l'esprit de la forêt, même si je ne sais pas ce que j'ai fait de mal ?»«
0: Oui, tu peux, mais il va falloir faire plus que ça. » Il va falloir lui offrir un cadeau.
1: Ah oui ?
0: Oui. Et je sais lequel. Tout au fond de la forêt, au pied de la montagne, près de la tanière de l'ours, vit un lapin blanc. Il te faudra le trouver, lui prendre ses oreilles et les offrir à l'esprit de la forêt.
1: Mais si je lui prends ses oreilles, il ne pourra plus rien entendre, c'est pas très gentil.
0: Si tu veux lever la malédiction, tu n'as pas d'autre choix. Pars maintenant et trouve le lapin blanc.
2: Alors Baïla se mit en route. Elle commença à marcher dans la forêt blanche et silencieuse, la forêt qui semblait endormie sous l'épaisse couche de neige. Elle avait peur, parce que les loups n'ont peur que de deux choses, des humains et des ours. Il n'y avait pas d'humains dans cette forêt, mais un ours, oui, il y en avait un. Un terrible. Baïla ne l'avait jamais rencontré et aucun loup de la meute ne l'avait jamais rencontré. Mais chacun avait entendu des histoires effrayantes à son sujet et personne ne voulait croiser sa route. Baïla marcha longtemps, si longtemps que bientôt la nuit arriva et elle se retrouva à marcher seule dans l'obscurité et la peur lui fit mal au ventre. Elle fit un prout si fracassant qu'elle en sursauta elle-même. Elle se mit à frissonner et continua de marcher, la queue rentrée entre ses pattes et les oreilles couchées sur sa tête. Elle pouvait maintenant apercevoir la masse noire de la montagne s'élever devant elle. Elle n'était plus très loin de chez l'ours. Il ne fallait surtout pas le réveiller. Elle devrait passer devant l'entrée de la caverne en silence, puis trouver le terrier du lapin blanc. Elle marcha le plus délicatement possible pendant de longues minutes encore en direction de la montagne. Quand elle fut arrivée au pied de celle-ci, elle vit la grotte qui menait vers la tanière de l'ours, un trou noir, comme si la montagne avait une bouche et qu'elle l'avait ouverte en grand pour dévorer Baila. Elle se faufila sur la pointe des pattes, le ventre serré par la peur, et c'est là qu'elle fit le plus gros prout de toute sa vie. Le sol trembla, des oiseaux s'envolèrent et la neige vibra sur le sol gelé.
3: Qui a pété ?
2: Une terrible voix s'éleva de la grotte et Baila n'osa plus bouger, paralysée de terreur. Elle entendit des pas lourds, effrayants, et elle ferma les yeux. Et les pas s'approchèrent tout près d'elle.
4: C'est toi qui as pété ?
2: Elle ouvrit les yeux et elle vit un ours gigantesque qui la regardait. Baila savait bien que ce n'était pas la peine de mentir. Alors elle répondit d'une toute petite voix.
1: « Oui, c'est moi. Je suis désolée. »«
3: Mais c'est pas normal de péter comme ça. C'est quoi ton problème ?»
2: L'ours n'avait pas l'air si méchant que ça. Alors elle lui expliqua.
1: « J'ai été punie pour une faute que j'ai faite, je ne sais pas laquelle, mais je dois trouver le lapin blanc, lui prendre ses oreilles et les offrir à l'esprit de la forêt pour qu'il me pardonne et qu'il lève la malédiction. »
2: L'ours éclata de rire, d'un grand rire d'ours qui résonna dans toute la forêt, et la plaine, et la montagne, et il se tenait les côtes tellement il riait, et ses jambes se plièrent, il se roula dans la neige, se tortilla, et ses yeux se mirent à pleurer, et Baila se dit que rien, jamais, ne pourrait arrêter ce grand rire d'ours.
3: Oh, Esteban !
2: Entre deux hoquets de rire, il appela.
3: Esteban !
2: Et il enfonça son museau dans la neige pour essayer de se calmer, puis il appela encore.
3: Esteban !
2: Un lapin blanc apparut bientôt en sautillant, ses petits yeux ronds chiffonnés par le sommeil.
5: Que se passe-t-il ici ? Tu m'as appelé, Pedro ?
2: L'ours se redressa et s'assit avec peine en essuyant les larmes qui lui coulaient sur les joues.
3: Oh, Esteban ! Voici une demoiselle qui voudrait te prendre tes oreilles pour en faire cadeau aux esprits de la forêt.
2: Le lapin s'approcha de Baila.
6: Tu veux mes oreilles ?
2: Baila se sentit soudain très confuse et elle commença à se demander si son grand-père ne lui avait pas raconté des bêtises. Elle balbutia.
1: Oui, enfin je crois, c'est pour lever la malédiction.
2: Le lapin la regarda un moment, puis il dit.
5: D'accord, prends-les.
2: Mais Baila ne savait pas comment on prenait les oreilles d'un lapin.
1: Ça ne va pas te faire mal ?
5: Si, bien sûr que si. Je vais avoir très, très mal. Je vais même sans doute mourir. Mais tu en as besoin pour régler ton problème, pas vrai ?
2: Baila était de plus en plus embêtée. Elle n'avait pas envie de faire de mal au lapin. L'ours Pedro lui dit.
3: Eh ben, qu'est-ce que t'attends ? Vas-y !
2: Mais le cœur de Baila lui murmura que ça n'était pas juste, que les esprits de la forêt n'avaient pas le droit de lui demander une chose aussi moche, et que s'ils avaient quelque chose à lui reprocher, ils n'avaient qu'à lui en parler directement, et qu'elle préférait encore faire des proutes toute sa vie plutôt que d'obéir à des esprits aussi idiots. Alors elle dit
1: « Pardon de vous avoir dérangé, je vais rentrer chez moi. »
2: Et elle fit demi-tour et se mit à marcher en direction de la meute.
5: Tu as déjà essayé de manger des pommes ?
2: C'était la voix du lapin. Baila se retourna.
1: Ben non, je suis un loup. Les loups ne mangent pas de pommes.
5: Moi, je crois que tu devrais essayer.
2: Et la rejoignit en quelques bonds et lui tendit une belle pomme juteuse. Baila renifla et l'odeur de la pomme lui rappela un peu celle de la rivière au printemps. Elle croqua.
1: Ça n'est pas mauvais du tout.
5: Essaie de remplacer la viande par des pommes pendant quelques jours. Tu verras bien.
2: Baila remercia Esteban et Pedro et elle repartit vers les siens. Elle rejoignit la meute au petit matin, épuisée par son voyage. Elle raconta son aventure à la meute et chacun fut très impressionné qu'elle ait rencontré l'ours, qu'elle lui ait même parlé et qu'il ne l'ait pas mangé. Son grand-père la sermonna.
1: « Tu n'as pas donné les oreilles du lapin aux esprits de la forêt. Ils ne te guériront pas. »
2: Mais Baila suivit les conseils d'Esteban. Elle mangea des pommes pendant une semaine, puis pendant deux semaines, et ses problèmes de prout disparurent. Et elle n'eut plus besoin d'aller chasser avec les autres. Elle passait ses journées à flâner, à se promener, à rencontrer les animaux de la plaine et à manger des pommes. Parfois, elle allait rendre visite à ses amis.
3: Esteban !
2: Pedro et Esteban.
5: Tu m'as appelé, Pedro ?
2: Et le soir venu, toute la meute était heureuse de se retrouver autour du bivouac pour écouter les histoires drôles et merveilleuses de Baila, la petite louve qui mangeait des pommes. Et voilà, l'histoire est finie. Et maintenant, au lit.
4: Non, une autre. Oui.

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3: C'est parti pour un tour d'Europe des blagues et on commence en Bretagne.
4: Bonjour, salut l'info, je m'appelle Maëlle, j'ai 9 ans et j'habite à Vannes. J'ai une blague pour vous. Deux saucisses sont dans une casserole. La première dit « Il fait chaud là-dedans » et l'autre saucisse dit « Ah, une saucisse qui parle !» Au revoir.
5: Elle est trop bien cette blague, je vais la raconter à mes potes.
6: Bonjour, salut l'info. Je m'appelle Martha, j'habite à Berlin en Allemagne.
3: Guten Tag, Martha.
6: J'ai envie de vous raconter une blague. Qu'est-ce qu'il y a de branches mais pas de feuilles?
3: Je ne sais pas.
6: Les lunettes.
3: Bien vu, Martha.
7: Oh, je l'avais pas vu.
8: Trop bien cette blague.
9: Bonjour l'info, je m'appelle Carmen, je suis née en Espagne et aujourd'hui j'habite à Lyon.
3: Hola, Carmen.
9: J'ai 10 ans et je vais vous raconter une de mes blagues. Est-ce que vous avez déjà vu une tomate chanter?
3: Non, et toi?
9: Bah, moi non plus. Par contre, j'ai déjà vu une carotte râpée. Au revoir, hasta luego!
10: Ouais, salaud! Ouais, salaud! Ouais, salaud!
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0: Le festin magique.
1: Tant que Merlin m'apprend ses tours, tant qu'il m'enseigne sa magie, je reste près de lui comme un oiseau en cage. Alors que j'aspire, moi, à volter là-haut dans les branches, libre comme l'air. C'est curieux. Il y a de plus en plus de corneilles sur les branches de ce vieux chêne. Elles sont affamées. Leurs coups de bec effraient les autres oiseaux. Pour les distraire, je vais leur raconter une histoire de festin. De quoi satisfaire leur gosier. Approchez les corneilles, approchez. Ne perdez pas une miette de mon histoire. Vous connaissez la célèbre devise des fées. Quand les événements nous dépassent, feignons d'en être les organisatrices.

0: Au temps jadis, il y avait, cachée dans les sous-bois de Rosselliande, une troupe de brigands qui faisait trembler les puissants. Ils prenaient aux riches et donnaient aux pauvres. Les pauvres, en ce temps-là, c'étaient les paysans qui cultivaient la terre. Les riches, c'étaient les nobles qui possédaient une armée. Les paysans souffraient de devoir verser un impôt sur leur récolte. Ils se lamentaient de voir leur blé et leur maïs remplir les coffres de la noblesse. Éon de l'Étoile était le chef des brigands. Il pillait les riches et offrait aux paysans des étoffes brodées, des bracelets et des bagues en or. Les nobles trouvaient que les pillages d'Éon commençaient à bien faire.
1: Pas question de laisser faire Éon et sa bande de fripouilles. Voler aux riches pour donner aux pauvres, c'est le monde à l'envers.
0: Tout ça, on s'en doute, allait mal finir. Quand les nobles arrivèrent au cœur de la forêt avec leurs soldats, ils trouvèrent Éon devant une grande table bien dressée et couverte de lierre. Il invita ses visiteurs à s'asseoir.
2: Entre grands seigneurs, il s'y est de bonté avant de débattre.
0: Comme si les puissants n'étaient pas venus pour l'arrêter, mais pour faire bonne chère et converser avec lui. À l'instant où les soldats veulent s'emparer d'Éon, les nobles se voient servir les mets les plus délicats. Un festin magique. Les plats apparaissent comme par enchantement, et il y en a pour tous les goûts. Les voilà qui se goinfrent à la table d'Éon.
1: Pipe farce, tourte parmesine, ambroisine de poulet, galimafré, escabèche de poisson, volaille au safran, tourte de châtaigne, ragoût de colocase au sumac.
3: Moi non plus, je sais pas ce que c'est.
1: À l'écrevisse, viande au potiron et au riz. Sauce cameline parfaite, sauce pour les puissants. Beignet du magnifique empereur, crème bâtarde, pâté de sucre fin, poire au sirop, orangette, pâte de coing, hypocrase, claret, vin de rose.
0: Ce que les gentilshommes ignorent, c'est qu'Éon leur a joué un de ses tours. De nourriture, il n'y a point. De tourte, de volaille, de coin, que nenni. Son banquet, c'est de l'air, du vent. Maintenant que les autres se croient rassasiés, ils sont à la merci d'Éon. Aidé par les paysans, il entraîne ducs et soldats dans une danse endiablée qu'on appelle la saltarelle. Ou danse du saut, fort déconseillé quand on s'est rempli la panse.

tout penauds, leurs têtes et leurs épaules jonchées de lierre et d'ortie. Ils n'ont plus qu'à regagner leur château. Mais enfin, hasarde un duc, ce Éon de l'étoile, est-ce que ça ne serait pas... Mais oui, c'est Merlin, c'est l'enchanteur déguisé en chef des brigands. Il se retourne pour distinguer la silhouette du magicien. Mais Éon et ses compagnons ont déjà décampé à travers les broussailles. Bien malin qui pourrait les débusquer dans les recoins de Brocéliande. Pour les oiseaux comme pour les brigands, quel meilleur refuge qu'une forêt ?

Merlin m'a annoncé qu'un jour, mes pouvoirs dépasseront les siens. Il prétend même que ce jour n'est pas si éloigné. Le jour où l'enchanteur n'aura plus rien à m'apprendre. Il n'y a plus de corneilles sur les branches du vieux chêne. Ma forêt est redevenue paisible. C'est l'heure où une brise légère fait frémir les ramures. Je ferme les paupières et j'entends lentement craquer l'écorce. Comme si les arbres gonflaient leur poitrine pour humer les parfums semés par le vent.

Quand la brise a fini de souffler, tout se tait, tout se fige. Seul subsiste dans ce grand silence un écho infime, un bruit venu du passé. On dirait un enfant qui appelle. Remontons dans le temps pour pouvoir mieux l'entendre.

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4: Et coucou les petites curieuses et les petits curieux, vous avez tiré la chasse ?
5: Bonjour, je m'appelle Clarisse, j'ai 6 ans et je voudrais savoir pourquoi il y a de l'eau dans les toilettes.
4: Pourquoi il y a de l'eau dans les toilettes, Clarisse ? C'est Sabine Barle, professeure en urbanisme et aménagement, qui te répond tout de suite.
6: Alors, il y a de l'eau dans les toilettes, mais depuis pas si longtemps que ça, hein, puisque jusqu'à 100 à 200 ans pour certains pays, les toilettes étaient ce qu'on appelait des toilettes sèches. Enfin, on les appelait pas toilettes sèches, on les appelait des latrines. Mais on a utilisé de l'eau parce que cela permet finalement d'entraîner les urines, les excréments, donc le pipi et le caca, dans les égouts et de s'en débarrasser. Donc ça, c'est vraiment une solution qui est pratique, même si elle peut avoir des effets tout à fait néfastes pour les rivières ou pour les mers ou pour les lacs. Mais ce qui est important de savoir, c'est qu'on n'est pas vraiment obligé de faire comme ça. On pourrait faire autrement.
4: Comment ? Alors, en revenant aux toilettes sèches, enfin aux latrines, du coup ?
6: Alors, il y a plusieurs solutions qui sont testées en ce moment, en France, mais qui ont été testées depuis plus longtemps dans d'autres pays. Il y en a une première qui consiste à procéder à ce qu'on appelle la séparation à la source des urines, c'est-à-dire à ne pas envoyer le pipi dans les égouts. Pourquoi ça ? Eh bien, parce que le pipi, c'est celui qui contient le plus de matières fertilisantes, qui, rejetées dans l'eau, peuvent polluer l'eau, mais qui sont très intéressantes si on veut fabriquer des engrais.
4: Ça permet de faire pousser les plantes, quoi.
6: Ça permet de faire pousser les plantes. Et il y a, par exemple, à Paris, un quartier qui est en train d'être construit, qui s'appelle le quartier Saint-Vincent-de-Paul, dans lequel on va avoir de la séparation de l'urine à la source. Donc, le caca ira dans l'égout, les urines seront récupérées dans des réservoirs, et il y aura une petite usine qui va fabriquer des engrais.
4: Mais pratiquement, techniquement, ça se passe comment ? On est aux toilettes, on fait pipi et donc ça va dans un bac spécial ?
6: Tout à fait. La cuvette des toilettes a été adaptée pour que, sans que ça nous dérange dans nos opérations, si je puis dire, la séparation soit opérée. Et du coup, seuls les excréments vont dans l'égout. Alors, ça veut dire qu'il y a quand même des excréments dans l'égout, mais c'est déjà un petit pas vers une solution qui est plus intéressante. L'autre solution, ça consisterait à dire on pourrait avoir recours à des toilettes sèches.
4: Plus d'eau du tout.
6: Plus d'eau
4: ça,
6: du tout.
4: Il y a des gens qui le font déjà, mais c'est pas possible de le faire partout, j'imagine.
6: Alors, effectivement. Et peut-être que, Clarisse, tu en as déjà utilisé des toilettes sèches, parce que des fois, en vacances, quand on est dans des sites naturels, on en trouve. Et donc, ces toilettes sèches, elles sont... on a toujours une cuvette de toilettes, simplement, on ne tire pas la chasse. Par exemple, on va mettre un peu de sûre sur le pipi et le caca.
4: Petits pots de bois.
6: Voilà, des petits copeaux de bois, en effet. Et ça va permettre de laisser les matières se décomposer et puis on pourra, après, les utiliser pour engraisser des terres, donc pour l'agriculture, pour faire pousser des plantes. Et donc, ça permettra de ne pas rejeter tout ceci dans la rivière.
4: Mais question, est-ce que ça serait faisable dans un immeuble, dans une grande ville ?
6: Alors, ça, c'est assez difficile à mettre en œuvre dans les immeubles. Ça nécessiterait, pour les immeubles existants, des transformations considérables. Mais on peut l'utiliser, par exemple, dans les parcs, dans les jardins. Là, c'est facile. On pourrait remplacer les toilettes à eau par des toilettes sèches. C'est beaucoup utilisé lors d'événements comme des festivals ou des marathons, etc., etc. Ça peut être utilisé dans l'habitat individuel. Donc, il y a quand même un gros potentiel pour ces dispositifs. Ils sont vraiment importants, puisque c'est un moyen de protéger la ressource en eau et puis, encore une fois, de produire des engrais.
4: Et le tout sans utiliser d'eau potable en plus. Salut les matelots !

0: 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Allez, on s'écoute une petite bestiole.
1: Quelle bestiole as-tu choisi? Mais qui crie comme ça? Un oiseau? Une chouette? Non, ça fait plutôt chat énervé. Oh, je sais, c'est le renard.
2: Le

0: mais c'est pas possible. C'est toujours pareil.
1: Ses cris sont courts et aigus. Il semble contrarié.
2: Coucou, renard, comment ça va?
0: Non, ça va pas. Je suis très en colère. Quelqu'un s'est promené sur mon territoire, Denis. Ça m'énerve.
1: Ah mince, mais comment tu le sais?
0: Je ne sais pas. Je le sens avec mon museau, bien évidemment.
3: Les renards sont comme les chiens. Ils ont un odorat très développé qui leur permet de sentir la moindre trace de passage d'une autre bestiole. Avec les loups et les coyotes, ils appartiennent d'ailleurs à la même famille, celle des canidés. Malgré ça, le renard a quelque chose du chat. Sa vie est plutôt nocturne et solitaire. Et alors, qu'est-ce que tu vas faire?
0: Ben, je vais devoir marquer à nouveau tout mon territoire, comme si je n'avais rien d'autre à faire.
1: Et voilà qui fonce vers un arbre. Et qui fait pipi.
0: Et hop, un petit pipi ici. Et un autre là.
3: Le renard avance par petites foulées et s'arrête à peu près tous les 2 mètres pour uriner.
1: Ah, là, près du chêne, il a fait un petit caca. Charmant. Puis il se frotte contre un arbre.
0: Je laisse mon odeur partout. Maintenant, si un autre renard s'approche de mon territoire, il saura que c'est moi le maître ici. Et il évitera de venir chasser chez moi.
3: Pour marquer son territoire, le renard utilise donc ses excréments, mais aussi des glandes situées entre ses doigts de patte. Elles sécrètent une forte odeur qui reste marquée au sol après son passage.
1: Hé, hey, mais ne pars pas si loin!
0: Je dois marquer tout mon territoire et pas laisser une seule parcelle sans odeur.
3: Le renard roux est très territorial. Sa propriété peut s'étendre sur plusieurs dizaines, voire plusieurs centaines d'hectares. Ça varie en fonction de l'abondance de ses proies. C'est plus un territoire garde-manger qu'un territoire d'habitat, finalement.
0: En parlant de ça, je commence à avoir faim. Ça tombe bien. J'entends un lièvre pas loin. Psst, oh ! Non, bouge pas, Denis. Tu vas l'alerter. Il faut rester très discret.
3: Le renard a repéré le lièvre dans la haie voisine. Il se positionne à l'affût, baisse la tête, ainsi que tout son corps pour pouvoir avancer tout doucement et quasiment à ras du sol. Il s'approche de sa proie sans faire aucun bruit. Il pose ses pattes très attentivement, les unes après les autres. C'est comme un film au ralenti. Le renard est maintenant à 2 mètres à peine du lièvre qui mange tranquillement du trèfle sans se douter de rien. Le renard se met en position de bondir. Il attend le bon moment. Ça y est, il saute! Il a fait un saut de presque 5 mètres, incroyable, la hauteur de 2 humains. Cette technique de chasse pratiquée par les renards s'appelle le mulotage. Elle consiste à sauter très haut pour retomber directement sur sa proie et l'immobiliser avec ses pattes de devant.
0: Oh, mince raté! Je l'avais presque!
1: Le lièvre s'est échappé.
3: Les renards consacrent un tiers de leur temps à chasser, pour un nombre d'échecs bien supérieur au nombre de réussites. Ils n'ont pas le choix. Ils ont de petits estomacs. Ils doivent donc manger souvent. Heureusement qu'ils mangent presque de tout.
0: C'est parfois un peu long de chasser. Il faut de la patience et de la ruse. Mais on va trouver une autre proie. Ça, ce n'est pas un problème. Allez, on avance. Tiens, je vais m'accorder une petite friandise. Quelques fraises des bois. C'est délicieux.
1: Qu'est-ce que tu fais avec le nez par terre?
0: J'essaie de trouver la trace odorante d'une bestiole que je pourrais manger. Comme des petits rongeurs, par exemple. Ah, voilà. On va se rattraper sur ce corbeau.
3: Le renard avance vers le corbeau, sa nouvelle proie. Tout doucement pour ne pas être vu. Il va certainement refaire un bond.
1: Bon, pourquoi il s'allonge? On dirait qu'il feint d'être mort.
2: Mais qu'est-ce que tu fais, renard?
0: Chut, j'ai un plan.
3: Le plan du renard, c'est la ruse. Il adapte toujours sa technique de chasse à sa proie.
1: comme les corbeaux peuvent être aussi charognards, c'est-à-dire qu'ils mangent à l'occasion des bestioles mortes, le renard fait le mort. Le corbeau va alors s'approcher de lui, pensant qu'il va pouvoir le manger. Et ça fonctionne! Le corbeau s'approche du renard. Il sautille vers lui sur ses deux petites pattes noires. Il arrive très près du renard, qui fait toujours semblant d'être mort et ne bouge pas d'un poil. Le corbeau s'approche encore, le renard ne frémit toujours pas, et... ça y est! Le renard s'est levé d'un bond et a attrapé le corbeau. Ce n'est pas pour rien qu'on dit rusé comme un renard. Dans le folklore japonais, il existe un personnage doté d'un esprit rusé et maléfique. Il est représenté par un renard avec 9 queues, qui symbolisent chacune sa puissance. En japonais, ce personnage folklorique se dit Kitsune, qui veut dire renard.
0: Rusé, rusé, on m'a collé une étiquette du grand méchant renard qui s'attaque au poulailler, qui chasse des agneaux ou tue des pauvres petits veaux, alors que ça m'intéresse pas. J'ai l'abondance du choix ici, dans la forêt.
1: Le renard a une sale réputation auprès des humains, mais en réalité, il est assez bénéfique pour les cultures agricoles. En chassant certains rongeurs ravageurs de céréales, il préserve les plantations. Et ça n'est pas rien, car chaque année, les renards consomment quelques milliers de campagnols, souris ou rats qui, s'ils avaient proliféré, auraient détruit les champs.
0: Avec ce corbeau bien dodu, je vais pouvoir apporter un peu de nourriture à mes petits.
1: Tu as une famille? Je pensais que tu vivais seul.
0: Bien sûr. Mes enfants sont nés il y a quelques semaines et habitent un terrier avec ma femelle renarde. Bon, j'y vais. Je dois leur apporter de la viande de corbeau. Il faut juste que je prépare un peu cet oiseau.
1: Le renard déplume le corbeau à coups de dents, puis le prend dans sa gueule pour le porter.
0: Tu l'entends? Elle m'appelle, ma renarde. Allez, je vais rejoindre ma famille.
1: Les renards ont aussi de très bonnes capacités vocales. Ils arrivent à produire des sons sur 5 octaves, ce qui leur permet de communiquer sur de longues distances.
0: Et voilà, on est arrivé.
3: La renarde est tapie au fond de son terrier, entourée de ses 5 renardeaux. Les petits sont couverts d'un duvet de poils roux clair. Ah, il y en a qui sont en train de téter. La renarde en nettoie un en léchant doucement sa fourrure. Le terrier habité par les renards s'appelle aussi une tanière. Ils n'y habitent pas toute l'année. Ils s'en servent surtout pour élever leurs petits et pour cacher leur stock de nourriture.
0: Avec ce corbeau que j'ai chassé, ils vont se régaler.
1: Pour nourrir ses petits, la renarde prémâche la viande du corbeau, puis régurgite la bouillie dans la bouche de ses renardeaux.
0: Oh non, pas encore! Les chasseurs, ils ne nous laissent vraiment pas tranquilles. Vite, vite, il faut se cacher! J'ai pas envie de recevoir un coup de plomb dans le derrière.
1: C'est vrai que votre relation avec les humains n'est pas simple. Nous avons longtemps mené une chasse pour vos belles fourrures rousses, denses et soyeuses. Tu dois avoir bien chaud dedans.
0: T'intéresses pas trop à ma fourrure, hein? Elle est belle, c'est vrai. Mais cela n'explique pas la chasse intensive que nous avons subie. Si ça continue comme ça, on va finir par déménager en ville.
1: En ville? Tu t'imagines vivre en ville?
0: Bah, pourquoi pas. J'ai plein de cousins qui y habitent déjà. Ce n'est pas si compliqué. Il suffit de trouver une cachette pour la journée, dans un parc, par exemple. La nourriture y est abondante. Les rats courent partout. Il y a des poubelles avec plein de choses dedans. Et pas de chasseurs. La belle vie, quoi. Bon, c'était sympa de discuter, mais je dois retourner chasser. Les petits ont mangé tout le corbeau et ils ont encore faim. Salut, Denis.
1: Salut, renard. Au cours de cette aventure, nous avons entendu que le mot « renard » en japonais se disait « kitsune » et que c'est aussi un personnage folklorique. Quelles caractéristiques anormales représente-t-il? Il est apprivoisé. Il dispose de 7 vies comme les chats. Il possède 9 queues. Bravo! Kitsune, dans le folklore japonais, est bien un renard avec 9 queues. C'était rusé, mais c'était bestiolement génial.
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3: Allez, il est l'heure de se détendre en écoutant vos meilleures blagues.
4: Bonjour, je m'appelle Noé, j'ai 9 ans, j'habite à Roumoule et j'ai une devinette pour vous. Qu'est-ce qui est noir quand il est propre et blanc quand il est sale?
3: Alors là, je ne vois pas du tout.
4: Un tableau noir.
3: Génial, je la note celle-là.
0: Je la connaissais pas celle-là et je valide.
5: Salut Estelle, je m'appelle César, j'ai 8 ans et j'habite à Paris. J'ai une blague pour toi. Quel est le fruit préféré des vampires?
3: Je ne sais pas, le fruit du dragon?
5: C'est l'orange sanguine.
3: Mais bien sûr.
6: Soyez le bienvenu au château, monsieur. Vous êtes le comte Dracula?
7: C'est moi en effet.
2: Génial cette blague, je vais la raconter à mes potes.
8: Je m'appelle Clémence, je vis à Saint-Paul-de-Vence et j'aimerais vous faire une blague. Pourquoi Poséidon, le dieu des mers, ne donne jamais d'explication précise?
3: Alors attends, je plonge dans mes pensées, mais non, je ne trouve pas.
8: Vous ne savez pas? Parce qu'il préfère rester vague. Au revoir, salut l'info, j'adore votre podcast.
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0: Haroun, je pensais qu'il restait des vestiges de la ville d'Alexandre.
1: Seulement quelques morceaux. Des objets. Nous avons tout mis dans ce musée, justement. Venez voir.
2: Est-ce que vous avez trouvé une ceinture?
1: Une ceinture? Non. Pas à ma connaissance.
3: Oh. Y a un problème, Tina?
2: T'occupe. Mais vous n'avez rien trouvé qui ressemble à un temple? Comme des colonnes?
1: Des colonnes? Comme celle-là? Ce n'est qu'un fragment, mais elle est très finement sculptée.
3: Ce sont les mêmes colonnes que celles du temple que nous avons trouvées à Alexandrie en Égypte. Et ça correspond aussi à celle d'un temple d'Alexandre en Turquie.
1: C'est une coïncidence très intéressante.
2: Où avez-vous trouvé cette colonne précisément?
1: Il en reste quelques-unes dans un terrain vague que nous n'avons pas encore pu étudier. Il est probable que cela soit les vestiges d'un temple. Venez, je vais vous montrer.

0: Tina et Mousse ont voyagé dans le temps à l'époque des conquêtes d'Alexandre le Grand. Ils y ont découvert la prodigieuse ceinture au diamant noir convoitée par l'inquiétant Monsieur Harding et son agent bénédictine responsable du vol des papyrus antiques dont sont accusés les fugitifs Paul et Samia. Pour protéger la ceinture, Tina et Mousse ont convaincu leurs parents de se rendre au Tadjikistan, à Alexandrie-Eskate, dernière ville fondée par Alexandre le Grand. Là, ils sont accueillis chez un ami de Samia, Haroun Azimov, l'archéologue du site.
1: On se croirait dans une maison antique, là.
2: Merci Haroun, c'est gentil de nous accueillir.
3: Merci.
2: C'est très joli, ces colonnes.
4: Celles-ci tiennent encore debout, mais elles sont en plâtre. Content que la déco vous plaise. Je vais voir si les chambres sont prêtes.
3: Tina, tu nous fais encore la tête. Écoute, Samia et moi, on n'a pas choisi ce qui nous arrive. C'est pas une histoire sans lendemain. Il va falloir que tu l'acceptes. Quoi ?
2: Non, ça fait plaisir d'apprendre que tu veux rester avec moi.
3: Ah oui ?
2: Moi aussi, si tu veux savoir.
5: Ouais, bon, ça suffit. On peut revenir au sujet de conversation. On a la police aux fesses et une ceinture précieuse qui va être volée.
2: Il n'y a pas de ceinture ici.
6: Je suis sûre qu'elle est ici. Et je sens que Bénédictine et son chef vont venir. S'ils ne sont pas déjà là, il faut les faire arrêter pour retrouver les papyrus et prouver votre innocence.
3: C'est gentil de faire ça pour nous.
6: Je le fais pour moi aussi, je te signale.
4: Voilà. Les chambres sont prêtes, mais je vous préviens, c'est l'antiquité, donc il n'y a pas d'eau courante, les toilettes sont des latrines.
6: Des latrines ?
5: Ça veut dire que tu vas faire pipi dans un trou noir dont tu ne vois pas le fond.
2: C'est adorable, merci Haroun.
3: Merci.
4: Par contre, je n'ai que 3 chambres. Les enfants, vous allez devoir partager.
3: Non, c'est bon, vous pouvez prendre chacun votre chambre, les enfants.
5: Ah ouais, super.
6: Non, mais il resterait qu'une pour vous deux. Ah non. Hors de question. Mousse dormira avec moi et vous chacun dans votre chambre.
3: Je voulais juste que vous soyez à l'aise, enfin.
2: C'est bon, Paul. Je crois qu'il vaut mieux que tu arrêtes là.
4: Suivez-moi.
0: Contrariée, Tina s'enferme dans sa chambre. Quand Mousse la rejoint, les placards sont ouverts et Tina range de vieilles capes dans un sac.
5: Ah, c'est super. Tu prévois le matériel si jamais on trouve le portail ? Cap. Lampe torche. Génial. T'as besoin d'aide ? Qu'est-ce que t'as ? Tu fais encore la tête ?
6: Je me rends compte que mon père passe plus de temps avec ta mère qu'avec moi. Tu étais au courant, toi ? Qu'ils étaient ensemble ? Ouais, c'est bien ce qui me semblait. Tu me voles mes lettres ? Tu me mens ? Je peux vraiment pas compter sur toi.
5: Tina !
0: Le lendemain matin, tout le monde se retrouve dans la cour de la citadelle. Les enfants partent explorer les lieux, tandis que leurs parents accueillent Hilario Birkalam.
7: Les enfants !
2: Ne vous éloignez pas trop !
8: Paul,

0: Tamir, je suis content de voir que vous allez tous bien.
1: Bonjour Hilario.
2: Bonjour Hilario.
3: Oui, on se faisait beaucoup de soucis pour vous tous.
0: Alors, laissez-moi vous présenter notre sauveur, Monsieur Harding.
3: Paul Brocard, oui.
1: Bonjour.
3: Peter Harding.
1: Peter. Enfin, mais ça fait combien de temps?
3: Depuis la première année d'archéologie.
1: Et t'avais pas arrêté?
3: Oui, quand mes parents sont morts. J'ai hérité de leur fortune et je ne suis jamais retourné à l'université. Mais j'ai toujours gardé, disons, de l'intérêt pour l'archéologie.
0: Oui, c'est M. Harding qui finance mes recherches.
1: Mais quelle coïncidence!
3: Ouais, quelle coïncidence!
0: M. Harding m'a permis de fausser compagnie à l'inspecteur Charef.
3: On a pris mon jet privé, pour partir discrètement.
1: Quoi? T'as même un jet?
0: On a ramené vos affaires et ton radar, Paul.
1: Merci, Hilario.
0: Vous avez eu raison de fuir. L'inspecteur Charef reste toujours persuadé que vous êtes coupable.
1: On a maintenant la certitude que c'est Bénédictine qui a volé les papyrus. Avec un complice que nous n'avons malheureusement pas pu identifier. On pense qu'ils vont venir ici pour essayer de mettre la main sur la ceinture au diamant noir. Alors on les attend.
0: Je n'en reviens pas. Alors cette ceinture existe vraiment?
1: Je ne sais pas si elle existe réellement. Ce qui importe, c'est que Bénédictine, elle, elle y croit. Et qu'on la coince ici.
0: Tu as l'air bien remonté, Paul. En même temps, à ta place, je serai dans le même état.
4: Bon, on y va.
5: Ouais, c'est le moment.
6: Les enfants ont suivi les indications d'Harun Asimov et atteint le terrain vague, au centre duquel se dressent les vestiges de trois colonnes grecques. Mousse et Tina en inspectent chaque centimètre et trouvent le delta, ce petit triangle incrusté dans la pierre. Comme à Alexandrie en Égypte et comme à Alexandrette en Turquie, une nouvelle fois, la colonne s'entr'ouvre, permettant aux enfants de s'engouffrer dans les couloirs du temps.
5: C'est pas là.

0: Les enfants se retrouvent en 329 avant Jésus-Christ, au pied des remparts protégeant la ville antique d'Alexandrie Escatée. Ils enfilent leur cape, puis longent les murs de fortifications et se fondent dans la foule des marchands.
1: J'ai l'impression que tout le monde nous regarde.
2: Baisse la tête sous la capuche de la cape et suis la foule. Essayons de repérer les soldats d'Alexandre.
1: Et ensuite,
2: ils nous mèneront jusqu'à Cali.
0: À cette époque, Alexandrie Escatée est encore une petite ville peuplée d'habitants d'origine très variée. Rapidement, Tina et Mousse remarquent la présence de nombreux hoplites patrouillant sur la place du marché.
3: Bonjour,
4: monsieur. Bonjour.
3: Est-ce que vous connaissez un certain Calisthène ?
4: Calisthène, non,
3: pas du tout. Un soldat qui s'appelle Calisthène, ça vous dit quelque chose ?
4: Bonjour.
3: Vous connaissez un soldat qui s'appelle
5: Calisthène ?
3: Oui. Vous connaissez Calisthène ?
6: Ouais, moi je connais un Calisthène.
3: Ah !
6: Enfin, c'est pas vraiment un soldat.
3: Ah !
1: Ça doit être lui.
6: On l'a surnommé Cali, t'es où ? Parce qu'à chaque fois qu'il y a une bataille, on l'appelle Cali, t'es où ? Et il est pas là.
3: Ah.
6: Il est jamais là pour se battre.
1: Ah, c'est lui, c'est sûr.
3: Et vous savez où on peut le trouver ?
6: Oui, hein, il bouge pas beaucoup.
0: Le soldat les conduit dans un quartier de petites maisons aux murs de terre séchée. Au détour d'une ruelle, Tina et Mousse aperçoivent Calisthène rêvassant au soleil devant une pile de papyrus.
7: Par Zeus, vous ici.
3: Salut Cali.
1: Eh, salut Cali.
7: Eh ben.
1: T'es pas content de nous revoir ?
7: Ça dépend. Vous allez encore m'attirer des problèmes ?
1: Ça, on peut pas te le promettre.
7: Bon, asseyez-vous. Vous voulez boire un peu de chouba ? C'est la boisson locale. C'est du lait de chamel fermenté.
1: Non.
3: Non, ça ira, merci.
7: Vous avez raison, c'est pas très bon.
3: T'as l'air d'être en forme. T'as pas eu trop de problèmes après notre évasion ?
7: Oh, de l'eau a coulé sous les ponts, hein. Ça fait 3 printemps. Plus personne ne se souvient de vous ici. Après votre départ, on m'a mis en cellule, mais mon père m'a fait libérer et on m'a donné un poste moins dangereux.
3: Tu fais quoi ?
7: Je suis Grammateus. Ça veut dire que je passe mon temps à écrire. Alexandre m'a demandé de raconter ses exploits.
1: Ça n'a pas l'air de te plaire.
7: Alexandre est devenu complètement fou depuis qu'il possède la ceinture au diamant noir. Il nous entraîne toujours plus loin de chez nous pour livrer toujours plus de batailles. On ne sait plus comment le faire revenir à la raison. Certains ont même essayé de l'empoisonner. Mais ça n'a rien fait, hein. À part le rendre plus paranoïaque.
1: Ah oui, il est dangereux.
7: Il veut conquérir le monde. Mais des endroits qu'on connaît même pas. Toujours plus loin. Nous attaquons des peuples et prenons des terres dont on ignorait même l'existence avant de les combattre.
3: Oh.
7: Tout ça va mal finir. Bon, qu'est-ce qui vous amène ?
3: On cherche Bénédictine. Et comme la dernière fois, on veut l'empêcher de voler la ceinture.
7: Ah mais vous êtes venu pour rien, hein ? On l'a pas revu ici. Enfin bon, vous savez quoi ? C'est l'heure de l'audience du roi, justement. J'y suis invité pour prendre des notes. Vous n'avez qu'à venir.
1: Mais s'il nous reconnaît ?
7: Non, ça m'étonnerait. Hein. Tout le monde vous a oublié, je vous dis.
8: Aménardis,

0: Je vois la gloire de notre roi Alexandre est infinie.
1: Mais qu'est-ce qu'elle fabrique?
2: Bah, elle lit l'avenir dans les intestins de chèvre.
1: Je crois que je vais vomir.
3: Ah non, pas encore.
0: Zeus me parle. La voie est dégagée devant nous. La victoire contre les peuples scythes est certaine.
2: Et c'est reparti.
3: Quoi ?
2: Ils vont nous faire lever le camp pour aller dans le nord attaquer des scythes.
4: Merci, Aménardis. L'oracle a parlé. Demain, nous lèverons le camp pour aller dans le nord attaquer les scythes.
2: Et allez.
1: Dis donc, toi aussi t'es un oracle, on dirait.
5: Pendant ce temps, derrière la citadelle moderne de Cogent, sur le terrain vague des vestiges du temple grec, les colonnes doriques sont inspectées de très près.
6: Bénédictine, regardez. Voilà les colonnes que m'a indiquées Harun Asimov.
3: Ce sont les mêmes.
6: Je vais aller rejoindre les autres pour ne pas qu'ils s'inquiètent.
3: Oh, ça y est. J'ai trouvé le Delta. Vous croyez à la magie, Monsieur Harding?
6: Oh, je suis prêt à croire à n'importe quoi, tant que vous revenez avec la ceinture.
3: Alors, souhaitez-moi bonne chance.

0: Le soleil s'est levé sur la vallée d'Alexandrie escatée et la gigantesque armée d'Alexandre s'est mise en marche. Tel un long serpent, les soldats avancent les uns derrière les autres et à l'arrière-garde, fermant la marche, les femmes, les enfants, Kali et nos deux amis.
1: Vous êtes à l'aise, à cheval ?
2: J'ai conduit un char en Égypte. Je devrais pouvoir me débrouiller.
1: De toute façon, nous avançons au pas. Ne faites pas de mouvements brusques, hein ? Mousse, ça va ?
2: Ouais. Il est malade en voiture et en bateau. Regarde bien la route, Mousse.
3: Mais si je regarde la route, j'ai le vertige.
0: Les chevaux cheminent lentement sur les sentiers escarpés de la montagne qui sépare Alexandrie escatée du pays scythe. Après plusieurs heures de marche, l'armée s'enfonce dans les hautes herbes des steppes de la City.
1: Ne vous inquiétez pas, on va rejoindre le groupe. Ils vont nous attendre. Vous avez vu Amenardis là-bas. Alexandre ne va pas la laisser longtemps à la traîne.
0: Quelques minutes plus tard...
4: Les Amazones nous attaquent.
0: On sonne l'alarme. L'armée des Amazones fond sur l'arrière-garde et engage la bataille. Les quelques hoplites fermant la marche sont vite submergés.
5: Venez, Tina, Mousse, montez sur vos chevaux, il faut fuir.
2: Aucune chance. Ils vont nous rattraper.
0: Kali parvient à prendre la fuite, mais Tina et Mousse, ainsi qu'Amenardis, sont capturés. La chef des Amazones s'avance pour les toiser.
6: Attachez-les! On les ramène au camp.
0: La cruelle Mélanippe a-t-elle reconnu nos deux amis? 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
3: Et coucou les petites curieuses et les petits curieux, si je vous dis, il était une fois...
4: Bonjour, je m'appelle Léa, j'ai 13 ans, et je voulais savoir, est-ce qu'on invente des nouveaux contes, parce qu'on dirait qu'ils sont tous vieux et qu'on a toujours les mêmes. Voilà, merci de votre réponse, au revoir.
3: J'adore cette question Léa, c'est Bernadette Bricou qui te répond, professeure de littérature orale.
5: Merci Léa. Alors c'est vrai qu'on a l'impression que les contes se ressemblent, mais on a l'impression que les contes se ressemblent parce que, tu vois, ils sont construits selon un même modèle. C'est vrai qu'on nous raconte souvent l'histoire d'un héros ou d'une héroïne, un garçon ou une fille, qui va entreprendre une quête sur un chemin qui est un chemin difficile, un chemin où l'attente des dangers, il va rencontrer des épreuves, il va conquérir des pouvoirs magiques, il va pouvoir affronter un agresseur et peut-être qu'à la fin, ça se terminera par un mariage. Enfin d'ailleurs, pas toujours, mais ça peut se terminer par un mariage aussi. Et donc, on a l'impression que ces contes se ressemblent. Au fond, ils se ressemblent si tu veux, parce que la partition de départ, le modèle de départ est le même. C'est-à-dire qu'au fond, tu vois, tous les hommes et les femmes ont un squelette, et si on regarde notre squelette à la radiographie, on s'aperçoit qu'on est à peu près tous bâtis de la même manière. Néanmoins, ta question me plaît beaucoup parce que est-ce qu'on peut dire qu'on invente de nouveaux contes et qu'ils vont peut-être avoir une durée de vie comparable aux anciens.
3: Ouais, elle voudrait, je pense, un conte avec un schéma différent qui durerait effectivement des centaines d'années.
5: Eh bien, moi, je peux lui en donner un. Bon, on n'a pas encore les centaines d'années, on manque de recul. Donc, il va falloir faire de la prédiction. Mais tu vois, le Petit Prince de Saint-Exupéry, qui a paru pendant la Deuxième Guerre mondiale, en anglais d'ailleurs pour la première version, je crois, c'est vraiment un conte qui fait partie du patrimoine de l'humanité. Il a été traduit dans toutes les langues. Je crois que sous toutes les latitudes, les enfants le connaissent. Et c'est un conte qui génère à son tour, il peut être raconté et il génère du récit. Alors il est vrai que les dessins de Saint-Exupéry nous y aident beaucoup, mais il me semble vraiment qu'on a là un conte qui est déjà en passe d'être un nouveau conte. Il n'obéit pas au même modèle, tu le remarqueras, puisqu'il y a un narrateur adulte qui a rencontré ce petit prince dans le désert et qui va raconter cette histoire-là. À côté de ça, dans la littérature de jeunesse, il y a beaucoup d'auteurs qui utilisent très librement le canevas du conte pour nous proposer des contes merveilleux qui sont contemporains. On pense au conte de la rue Broca, de Pierre Gripari, ou même au conte de Marcel Aimé. Tu vois, il y a des contes qui sont en création et en gestation tout le temps.
3: Et moi, dans le genre, mon préféré, c'est Les Trois Brigands de Tommy Ungerer, écrit en 1961. Salut les matelots!

0: On s'écouterait pas une petite bestiole sur mon petit France Inter?
1: Quelle bestiole as-tu choisie? Mais c'est quoi ces bruits de feuilles mortes?
2: Il faut que je me cache sous cette feuille.
1: J'entends le chant d'un moineau.
2: Hein? Un moineau? Mais ça va pas ou quoi? Manquerait plus que ça. Cet horrible animal qui a constamment envie de me boulotter.
1: Mais oui, c'est un gendarme que j'entends. Le son provient de sous ce tilleul. Il est là, au pied de l'arbre, à essayer de se couvrir avec des feuilles. Enfin, ils sont là.
3: Là,

0: Dis donc, vous êtes des centaines. Enfin, qu'est-ce que je dis? Des milliers entassés les uns sur les autres.
1: Affirmative, Tony. Nous sommes des gendarmes.
2: Le gendarme ne vit qu'en communauté. La bestiole gendarme, c'est le nom d'un insecte rouge taché de noir, un peu comme une coccinelle, mais avec une forme très différente, plus allongée. Ces taches noires ressemblent à des dessins abstraits d'art africain et recouvrent son corps d'à peine 1 cm, ce qui n'est pas plus grand qu'un ongle. On le surnomme aussi punaise rouge, punaise au corps de feu ou cherche midi, parce qu'il est constamment en train de chercher le soleil.
1: Mes congénères et moi adorons le soleil, car nous avons le sang froid.
0: Bon, pourquoi tu vas sous les feuilles mortes alors? Tu te coupes des rayons du soleil?
1: Non, mais là je travaille, Denis. Je cherche le meilleur spot pour accueillir les œufs de ma femelle. Il lui faut de la terre bien humide pour les installer correctement. Et de la terre bien humide, ben, c'est sous les feuilles mortes qu'on la trouve. Ah tiens, justement, des œufs sont en train d'éclore. Ça faisait 15 jours qu'on les avait enterrés là. Dans 40 jours, nos petits seront adultes.
2: Chaque femelle gendarme pond entre 50 et 70 œufs blancs d'à peine 1 mm. On sait quand ils vont éclore parce que juste avant l'éclosion, ils deviennent jaune-orangé.
0: Oh, le jardinier arrive!
1: T'inquiète, les jardiniers nous adorent. En mangeant les feuilles mortes et les cadavres d'insectes du jardin, on accélère leur décomposition. Hyper pratique pour leur culture. Le compost, y a que ça de vrai. Même en hiver, on est utile. On reste collés les uns aux autres sur les racines des arbres, ce qui les protège du gel.
0: Ah bah alors, vous êtes des super jardiniers.
2: Les gendarmes du jardin, si j'ose dire. Contrairement à ce qu'on pourrait penser, on ne l'appelle pas gendarme parce qu'ils protègent les racines des arbres, mais parce que leurs couleurs rouge et noir sont les mêmes que portait la garde du roi de France au XVIIe et XVIIIe siècle.
1: Bon, c'est pas mal ici. La terre est bien humide. Vu que nos autres petits viennent d'éclore, on va pouvoir y installer nos nouveaux œufs.
0: Excuse-moi, mais depuis tout à l'heure, bah, c'est gênant de dire ça, mais...
1: Oui, quoi? Parle, Denis, j'ai rien à cacher.
0: Eh ben, justement, depuis qu'on a commencé à parler, il y a une bestiole collée à tes fesses. Tu as beau marcher et bouger, elle reste collée à toi.
1: Ah oui, bah, c'est normal, c'est une femelle gendarme. Nous sommes actuellement en train de nous reproduire.
0: Ah oui, depuis le début, vous êtes accouplés. Et ça ne vous gêne pas de vous balader comme ça?
1: Pourquoi ça me gênerait? C'est comme ça chez les gendarmes. Notre copulation dure entre 12 heures et 7 jours. Et bon, comme on ne peut pas rester 7 jours sans manger ni sans bouger, bah, on fait comme ça, coller fesses contre fesses. Qu'on soit en train de copuler ou pas, on continue de vivre. Oh, ça m'a donné faim tout ça. Je vais boulotter des akènes, mon plat préféré.
2: Pour manger les akènes, le gendarme utilise son rostre suceur. Ça ressemble à un tube creux comme une paille. Il perce la feuille avec son rostre et aspire la sève. Je croyais que le fruit du tilleul était dangereux pour les punaises.
1: Oh, pour les autres espèces de punaises, oui. C'est du vrai poison. Ça les tue direct. Mais nous, gendarmes, nous possédons dans notre estomac une bactérie qui détruit le poison et nous empêche de tomber malade. Alors, c'est notre fruit. Il existe exclusivement pour nous.
0: Oh non, un oiseau! Vite, va te cacher, il cherche de la nourriture.
1: Oh, reste tranquille, Denis. Tu vois bien que je mange un cadavre de puceron.
0: T'as pas le temps, tu mangeras plus tard, envole-toi, allez!
1: Du calme, ne t'inquiète pas. Déjà, j'ai pas d'aile, donc je peux pas voler. Ensuite, l'oiseau ne viendra pas me manger tout de suite. Il hésite, parce que je suis rouge et noir.
2: Cette bicouleur est une super protection contre les prédateurs du gendarme. Elle envoie un message visuel qui dit... Ne nous mangez pas, on va vous rendre malade. Nous ne sommes pas comestibles, nous sommes toxiques. Ce système de protection avec une couleur voyante s'appelle l'aposématisme. Le gendarme est un petit malin, parce qu'en fait, il n'est pas du tout toxique. Il ne fait que tromper ses ennemis en imitant d'autres espèces rouges qui, elles, sont véritablement toxiques. Il est même tellement inoffensif qu'il est la seule punaise qui n'a pas de mauvaise odeur.
1: La protection est un peu moins efficace pour les plus âgés d'entre nous. Les taches ne sont pas de la même taille. Et si on reste longtemps au soleil, nos taches noires grandissent. Et forcément, quand on est tout noir, on fait moins peur.
0: Vous, vous êtes vraiment bien adapté. Vous n'avez donc aucun ennemi ?
1: Aucun prédateur ? Mais ça serait super, Denis. Mais si ! Certains oiseaux ne se font pas avoir par nos couleurs et nous sommes parfois à la merci des guêpes, des araignées ou pire, des enfants avec des loupes. Oh non ! Nos larves qui viennent de naître se dirigent droit vers une toile d'araignée !
0: Le gendarme se précipite pour éloigner ses larves. Il court à toute vitesse sur les feuilles mortes, sa femelle toujours accrochée par les fesses.
1: Partez d'ici, les larves! Allez, reculez! Allez sur le tilleul avec les autres!
0: L'araignée se dirige directement vers les petits du gendarme. L'une d'entre elles s'est prise dans sa toile et les vibrations qu'elle fait pour s'en sortir l'ont alertée. Malheureusement, le jeune gendarme ne va pas pouvoir s'en sortir. L'araignée n'en fait qu'une bouchée.
1: Aïe! Oh! Elle s'est fait bouffer. Oh. Bon, bah, c'est pas grave. Elles sont tellement nombreuses, on a encore de quoi perpétuer l'espèce. Mais ça prouve quand même que le lieu de ponte n'est pas si idéal que ça. Il est beaucoup trop proche de cette toile d'araignée. Je vais devoir aller chercher ailleurs.
0: Bon, bah, je vais vous laisser chercher votre lieu de ponte parfait. Au revoir, gendarme. Et au revoir, madame gendarme, qui est toujours collée aux fesses de votre partenaire.
1: Au revoir, Denis!
2: Le gendarme a un système de défense qui consiste à utiliser des couleurs vives pour signifier qu'il est toxique. Comment s'appelle ce système de défense? Apothicaire? Aposématisme? Supercalifragilistique? Expialidocious? Bravo! Ce système de défense, c'est l'aposématisme. Bye bye, les cherches midi. C'était bestiolement génial.
3: La la la la la la la.
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0: Je pense que le muséum...

0: Bonjour, vous êtes sur la boîte à blagues.
1: Laissez votre message après le...
2: Bonjour, je m'appelle Manuel, j'ai 9 ans et j'habite à Naples. Voici ma blague. Qui a inventé l'expression « bon sang » Dracula.
0: Elle est super cette blague.
3: Bonjour, je m'appelle Auguste, j'ai 8 ans, je vis à Mayotte.
4: Auguste, on te passe le bonjour jusqu'à Mayotte, dans l'océan Indien.
3: Voici ma blague. Qu'est-ce qui est rose et qui reste immobile? Bah c'est un flamant rose.
5: Bonjour, je m'appelle Sarah, j'ai 6 ans, je vous appelle de Londres.
4: Oh, hello! Une blague de Londres en Angleterre.
5: Voici ma devinette. Il y a 10 poissons dans la mer. 5 se noient, combien y en reste-t-il? 10! Les poissons ne se noient pas. Ah, au revoir!
6: Bonjour, je m'appelle Aimée et j'ai 8 ans.
4: Bonjour Aimée.
6: J'habite à Londres. Voici ma blague. 3 monsieur marchent dans la rue. Un monsieur a un t-shirt, l'autre a un parapluie et le dernier a un kawaii. Qui est le plus mouillé? Personne, parce que j'ai jamais dit qu'il pleuvait. Au revoir.
0: J'adore, mais j'adore.
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0: 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Magnifique ce programme de France Musique.
1: Les contes de la Maison Ronde. Les sept corbeaux. Chapitre 1. Il y a des histoires qu'on a racontées plus de 1000 fois, parce qu'on les aime bien, ou qu'on n'en connaît pas d'autres, ou bien c'est celles qu'on apprend à l'école. Elles passent leur temps à être racontées et re-racontées. Parfois, elles reviennent déguisées, elles changent de costume, elles mettent un grand chapeau qui leur tombe sur les yeux. Elles croient qu'on ne les reconnaît pas, mais on les reconnaît dès les premiers mots. Dès « il était une fois ». Alors on sourit et on les raconte encore une fois. Et il y a des histoires qu'on a oubliées. Comme celle des 7 corbeaux, par exemple. Vous ne la connaissez pas, hein, pas vrai? Pourtant, ces histoires, elles aussi, ne demandent qu'à être racontées. Elles ne demandent que ça. Elles brûlent de déployer à nouveau leur forêt remplie de sortilèges. Éparées de leur plus belle musique, elles attendent qu'on les redécouvre et que quelqu'un prononce enfin ces mots. Il était une fois.

Il était une fois, il y a longtemps, de l'autre côté de la grande forêt, dans un pré au bas duquel, sous les tilleuls verts, coulait une source d'eau vive qu'on disait miraculeuse, une maisonnette rustique au bord d'un chemin. Les fleurs s'épanouissaient tout autour, et de chaque buisson et de chaque arbre s'échappaient des petits oiseaux qui chantaient.

Dans cette maisonnette demeurait une famille composée des parents et de leurs 7 garçons. 7 garçons, mais point de filles. Ce qui accablait les parents de tristesse. Un jour, la femme donna enfin naissance à une fille tant espérée et désirée. Comme les parents se réjouirent, tout accablement était désormais évanoui. Mais l'enfant était si petit et si faible qu'on jugea nécessaire de le baptiser de toute urgence. Le père ordonna alors à l'aîné de courir à la source afin de ramener promptement de l'eau pour l'ondoiement de l'enfant. L'aîné partit au trot suivi de ses frères. Ils ne prêtèrent pas attention au chant des oiseaux, ni à la chaleur du soleil, ou encore au parfum des fleurs. Tous les 7 arrivèrent rapidement à la source fraîche et jaillissante de la forêt. Et tandis qu'ils se disputaient à qui remplirait la cruche, celle-ci échappa à leurs mains fébriles et alla se briser sur la dalle. Les 7 garçons restèrent figés, atterrés, ne sachant que faire et n'osant surtout pas rentrer chez eux.

Pendant ce temps, le soleil baissait. Des petites étoiles s'éveillaient ici et là. Ne voyant toujours pas revenir ses fils, le père irrité s'impatienta et s'écria « Ils sont sûrement en train de s'amuser et ils en oublient la malheureuse petite. » Il avait tellement peur que le bébé meure sans baptême qu'il s'emporta et dit « Je voudrais les voir tous transformés en corbeaux. » À peine avait-il prononcé ces paroles qu'il entendit dans l'air un froissement d'ailes et vit s'envoler de la source 7 corbeaux d'un noir brillant qui s'éloignaient, loin, très loin de sa vue. Il était trop tard pour que les parents pussent revenir sur la malédiction. Et leur chagrin était lourd à porter. Ils se consolèrent toutefois en contemplant leur petite fille, si belle, si douce et si pure, qui gagnait toujours plus de vigueur et embellissait de jour en jour. Pendant très longtemps, elle ignora qu'elle eut des frères. Mais un jour, elle entendit des gens parler d'elle et dire qu'elle était jolie, très jolie, et que c'était vraiment dommage qu'elle eût fait le malheur de ses 7 frères. Cela pesa sur le cœur de la petite. Elle se plaignit de sa douleur à sa mère. « Mon enfant, lui dit sa mère, prends patience. Tu n'es pas responsable de leur malheur. Ne pleure pas, mon cœur, sois tranquille, car c'est la volonté du ciel. » Cependant, chaque jour, elle s'accusait de la chose. « Comme je suis une pauvre enfant. Oh, si je savais où sont mes frères, si je le savais, j'aimerais tant les délivrer. » « Chères étoiles, montrez-moi le chemin. »

0: Vous l'avez compris, il ne faut pas jeter de malédiction sous le coup de la colère, de la peur, et même sous le coup d'aucune sorte d'émotion. Non, il ne faut pas jeter de malédiction sans réfléchir, en aucun cas. Et à mieux y réfléchir, il ne faut pas jeter de malédiction du tout. Sinon, vos enfants se transforment en corbeaux, et alors, on a l'air de quoi ? Sinon, quelques années plus tard, une petite fille se sentira bien triste et confiera sa peine aux étoiles. Mais est-ce que les étoiles consolent ? Est-ce que les étoiles ont la solution à tout ? On devrait en savoir plus dans le prochain épisode.
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ça fait longtemps. 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
3: Et coucou les petites curieuses et les petits curieux, chut, je crois qu'on nous regarde.
4: Bonjour, je m'appelle Gustave, j'ai 7 ans, je voudrais savoir si un détective privé peut être espionné par un autre détective privé.
5: Au revoir.
3: Ah oui, bonne question ça, Gustave, là tu te méfies. Hein. Et c'est une détective privée, Margot Duquesne, qui va t'expliquer tout de suite. Si c'est possible, alors est-ce qu'on peut se surveiller entre collègues?
6: Alors c'est sûr que c'est très intéressant comme question parce que c'est possible, Gustave, c'est vraiment possible. C'est très rare quand même. Mais par exemple, si une personne, elle pense qu'elle est suivie par un détective privé, elle peut faire appel à un autre détective privé qui va la suivre toute la journée et qui va observer si, quand elle sort, etc., elle est suivie par un détective privé. Et ça, on appelle ça une contre-filature. Moi, on m'a déjà proposé, mais le problème, c'est que je connaissais le détective privé qui s'occupait du dossier, dont on soupçonnait qu'il s'occupait du dossier.
3: Voilà. Il vous aurait reconnu direct,
6: oui,
3: quoi.
6: Oui, puis moi, c'est pas des missions que j'aime bien faire. J'ai pas envie d'aller surveiller les confrères, mais je sais que ça se fait.
3: Et alors si vous, Margot Duquesne, vous êtes la cible de ce que vous appelez donc une contre-filature, donc un détective privé, vous suit, vous, détective privé, est-ce que vous allez remarquer quand même assez vite ou vous pouvez vous faire avoir aussi?
6: Alors moi, je suis très parano de ça.
3: Ah oui?
6: Oui, j'ai toujours peur d'être observée par d'autres agents de sécurité, parce que, bon, voilà, ça peut être aussi des gens qui sont pas détectives privés, mais qui font de la protection, etc. Donc, oui, on a un petit peu un regard à 360. Au-delà du fait que ça pourrait être d'autres détectives qui nous suivent, ça peut être aussi juste l'environnement qui repère qu'on est en train de faire des photos de quelqu'un, par exemple. Et ça, il faut faire très attention, parce que ça, si quelqu'un vient nous voir dans la rue, il nous dit « Mais là, vous prenez en photo la personne, moi, je vais aller lui dire », ça peut être aussi très délicat.
3: Et alors, comment vous faites pour être bien attentive à tout ça?
6: Eh bien, il faut vraiment faire la photo de la manière la plus discrète possible.
3: Et alors, qu'est-ce qui se passe si la personne vient vous voir en disant « Mais vous êtes détective privé, vous me suivez, etc. » Qu'est-ce que vous répondez?
6: Alors déjà, jamais la vérité. Si c'est ma cible qui vient me parler, il faut toujours avoir un prétexte ou autre. Et puis, dans l'idée, il faut toujours semer le doute.
3: Mais donc, vous préparez des prétextes?
6: Alors, on peut les préparer dans la réalité. On voit ce qui sort, parce que on peut préparer un prétexte et puis en fait on voit que ça passera pas du tout à ce moment-là face à la personne. Il faut aussi s'adapter à la personne. Moi, très simplement, je dis que j'attends quelqu'un en général, parce que c'est la réponse quand même la plus banale. Il faut pas répondre quelque chose qui va amener d'autres questions.
3: Mais si la personne dit « Attendez, vous attendez quelqu'un, mais moi je suis sûre que vous me suivez, donc je vais attendre avec vous la personne que vous attendez. » Et comme vous n'attendez en vraie personne, qu'est-ce qui se passe?
6: Bah, je m'en vais.
3: Ah oui?
6: Bah oui, je pense qu'à ce moment-là, ça ne sert plus à rien. De toute façon, si la personne est venue nous parler, la mission, elle s'arrête.
3: Et est-ce que parfois, les jours où vous ne travaillez pas, vous vous baladez des week-ends, je ne sais pas, et vous repérez des détectives privés dans la rue, où il n'y en a pas tant que ça quand même?
6: Non, mais ça m'est déjà arrivé d'arriver sur un dispositif et de croiser un de mes collègues qui était sur le même dispositif, et on s'était rendu compte que le client avait commandité deux agences différentes. Alors, ce qu'on a fait, c'est qu'on s'est coordonné pour bien faire la filature. Donc, on était deux, donc pour nous, c'était chouette. Et puis ensuite, on a prévenu nos agences respectives qui ont fait ce qu'elles avaient à faire.
3: Eh oui, on se repère.

0: 1, 2. Bonsoir. Ici Laure des Odyssées, depuis les sous-sols de France Inter, où je détiens toujours les quatre grands maîtres du mystère.
1: Libérez-nous !
2: Libérez-nous !
0: Oui, bon... C'est vrai que je suis partie en cacahuète. Pourtant, je suis allergique. Mais bref. J'aperçois des moustaches qui frisent. C'est donc à vous, Hercule Poirot, le fameux détective belge, de tenter de nous éblouir.
3: Il y a plusieurs raisons qui poussent les humains à zigouiller. L'argent, la vengeance, l'amour, la jalousie et enfin, la peur. Comment je sais tout ça? Eh bien, je lis dans l'âme humaine, comme dans un livre ouvert. Et maintenant, c'est parti! Direction la terre des pharaons!
0: Youhou! La plus grande enquête d'Hercule Poirot s'appelle « Mort sur le Nil ». À la fin de l'épisode, quelqu'un sera... Reste à savoir qui. 9h sonne à l'horloge du luxueux hôtel de la ville d'Assouan, au sud de l'Égypte. Petit et légèrement rondouillard, Hercule Poirot fait son entrée dans la salle de restaurant. Tous les regards, immédiatement, se tournent vers lui. C'est vrai que ses souliers blancs assortis à son costume de lin semblent inappropriés pour le désert. C'est vrai que sa spectaculaire moustache, recourbée en pointe à chacune de ses très longues extrémités, confine au ridicule. Mais tout cela n'a rien à voir avec l'émoi qu'il suscite. Le détective mondialement célèbre s'est enfin décidé à prendre quelques vacances, et cela, personne n'arrive à le croire.
3: Léo, qu'il s'habitue.
0: Installé à sa table, il découvre avec satisfaction que ses deux œufs à la coque sont parfaitement symétriques.
3: À la bonne heure.
0: Puis, il découpe ses toasts en petits carrés absolument identiques.
3: Le bonheur réside dans la parfaite harmonie des choses.
0: À peine a-t-il croqué dans sa tartine qu'une spectaculaire apparition le fait avaler de travers. Cascade de boucles dorées, visage d'ange, silhouette renversante. C'est Lynette Doyle, la jeune et richissime héritière.
4: Bonjour.
0: À son bras, Simon Doyle, son époux, tout aussi agréable à regarder.
4: C'est écœurant, les gens qui ont tout. Cette Lynette Doyle se pavane comme si le monde lui appartenait. Ça me rend dingue.
3: Bien dormi, Rosalie? Une tartine, peut-être?
0: Hercule Poirot s'est immédiatement attaché à Rosalie Otterborn lorsqu'ils se sont rencontrés lors d'une excursion il y a quelques jours. Il faut dire qu'à 20 ans, la pauvre doit se coltiner sa vieille mère, une écrivaine passée de mode qui a un peu du mal à lâcher son verre de gin. D'ailleurs, je crois qu'elle arrive.
5: Youhou, Rosalie, ma chérie.
4: À plus tard, monsieur Poirot.
0: Gai comme un pinson, Hercule Poirot quitte l'hôtel pour une petite balade. Alors qu'il longe le Nil, il assiste à une drôle de scène sous les palmiers. À quelques mètres de lui, Lynette et Simon Doyle, le fameux couple du petit déjeuner, discutent avec une jeune femme brune, les yeux noirs. Oh, attention, ça chauffe. Les joues en feu, Lynette Doyle éructe.
6: Ça suffit, Jacqueline! Tu m'entends?
0: À ses côtés, Simon serre les poings devant la pauvre jeune fille qui paraît jubilée.
7: Jacqueline, mais arrête, bon sang!
3: Ce rire.
7: Jacqueline.
3: Mais oui! J'ai déjà vu cette Jacqueline à un concert de cornemuse à Londres. Il y a 2 mois, Simon Doyle l'accompagnait. Et ils étaient très amoureux.
0: Jacqueline aimait Simon, qui l'a quitté pour sa meilleure amie, la belle et richissime Lynette. Et tout ce beau monde se retrouve aujourd'hui en Égypte. Étrange.
3: Tout cela ne me dit rien qui vaille. Restons en dehors. Après tout, je suis en vacances.
0: Impossible, hélas.
6: Monsieur Poirot!
0: Lorsqu'on s'appelle Hercule Poirot.
6: Monsieur Poirot!
0: Le soir même, Lynette Doyle vient lui demander son aide.
6: Mon mari et moi sommes victimes d'un terrible harcèlement, monsieur Poirot. Jacqueline nous suit partout. Devant le Sphinx et les pyramides de

0: Cyclops, au temple de Luxor. Où qu'on aille, Jackie est là. J'en deviens Vous devez la raisonner, sinon...
1: Sinon ?
0: Rien, plus rien. Excusez-moi, bonsoir.
2: Poirot accepte la mission.
1: Jacqueline s'est fait shipper son fiancé par sa meilleure amie. Elle a peut-être des raisons d'être si enquiquinante.
2: Le détective traîne alors un peu sur la terrasse, dans l'espoir de tomber sur elle.
3: Monsieur Poirot, c'est bien ça ?
2: Oh, Jacqueline ? Diable ! D'où a-t-elle surgi ?
3: C'est Lynette qui vous envoie ? Eh bien, elle peut toujours se gratter la cruche ! Jamais je n'arrêterai de poursuivre Simon et Lynette. Simon et moi, on était si heureux ! J'étais la lune ! Mais lorsque le soleil Lynette est apparu, Simon n'a plus vu qu'elle. Et moi, j'ai disparu. Alors jamais je ne les laisserai être heureux. Jamais, vous m'entendez, Poirot ?
2: Puis... la jeune femme ouvre son sac, dévoilant un petit pistolet en nacre. Le lendemain, lorsque le détective croise le fameux Simon Doyle aux toilettes de l'hôtel, le joli cœur lui en raconte de belles.
4: Ah, je paierai cher pour tordre le cou de cette vipère de Jacqueline. C'est vrai que nous étions fiancés, elle et moi, mais quand j'ai rencontré Lynette, ah, c'est comme si le soleil avait éclipsé la lune. Vous comprenez ?
1: Tout à fait, monsieur Doyle.
2: Excité comme une puce, Simon Doyle révèle alors au détective son plan secret pour échapper à Jacqueline.
4: Psst, Poirot, je vais vous faire une petite confidence. Ce soir, Lynette et moi embarquons incognito sur le Carnac. Nous remonterons le Nil jusqu'au bout du monde s'il le faut, mais nous serons débarrassés de Jacqueline.
2: Le Carnac ? Ça, par exemple. Il se trouve qu'Hercule Poirot a prévu de faire exactement la même croisière. Observant le jeune homme s'éloigner, le détective pense tout à coup...
1: Le soleil, la lune... Jacqueline et Simon utilisent les mêmes images. Sans doute est-ce courant chez les anciens amants.
2: Le luxueux Carnac glisse sur le Nil. 19h.
5: Youpi !
2: L'heure de l'apéro. Parmi les passagers qui trinquent, Simon et Lunette d'Oeil, Lynette noire sur le nez, perruque sur la tête, irradie de joie et de bonheur.
6: Nous sommes enfin libres, Lynette. Oh, ma Lynette.
2: Lorsque...
3: Surprise ! Alors comme ça, on oublie d'inviter sa vieille copine ?
2: Jacqueline ! Oh ! Elle a réussi à les retrouver ! Sous le choc, Lynette s'évanouit.
4: Cette fois, la coupe est pleine.
2: Poirot, accompagné de Rosalie...
7: Non mais regardez-la, même quand elle s'évanouit, elle est belle.
2: Toujours flanquée de sa pittoresque mère...
8: Quand ça mousse, la vie est douce.
2: ...n'a pas perdu une seule miette de la scène. Oh. Le lendemain, lors d'une escale à Abu Simbel, le majestueux temple de Ramsès II, Lynette manque de mourir écrabouillée par un gros rocher tombé d'une falaise. Accident ou tentative criminelle ? Le détective aimerait bien savoir, mais...
9: J'ai un gros coup de barre tout à coup, je crois que...
2: Bah, Poirot, et la soirée karaoké ? Hercule Poirot, tu parles ? Hercule gros dodo, oui ? En attendant, pas grand monde dans le salon. Ah si, Simon Doyle, qui traîne encore un peu. Soudain...
3: Coucou, me revoilou !
2: Jacqueline se dirige vers le micro en titubant. Ma parole, elle est ronde comme une queue de pelle !
10: Un, deux, un, deux... Bonsoir à tous, enfin, bonsoir tout seul.
2: Ah oui, je confirme.
9: Non, ça c'est pas une bonne idée, elle chante comme une casserole.
10: C'est pour toi, Simon Doyle. Maestro,

0: Carole, elle a tué
1: mon genou. Elle m'a pété mon genou.
2: Ah. Qu'est-ce que j'ai fait? Oh, qu'est-ce que j'ai fait? Oh, Simon! Oh, Simon!
0: Dans la panique, on accompagne Jacqueline dans sa cabine.
1: Non, je vous attends là.
0: Simon, du coup, reste tout seul? Bah oui, c'est la vie. Enfin, on le conduit chez le médecin. Plus tard, on envoie quelqu'un récupérer l'arme du crime dans le salon. Elle a disparu.
3: Entrez.
0: Le lendemain, Hercule Poirot est en train de tailler sa moustache lorsque le capitaine du navire lui apprend...
3: Comment ?
0: Que Lynette Doyle a été assassinée d'une toute petite balle, hier soir, dans sa cabine. Le détective se rend sur le lieu du crime. Oh, pardon, excusez-moi. Poirot, par là. Oh, là, sur le mur, un énorme J a été dessiné en lettres rouges. J. Jérémy. Josiane. Jocelyne. Jacqueline!
3: Ne nous emballons pas alors. Cela semble beaucoup trop gros pour être vrai.
0: Une chose est sûre, les vacances d'Hercule Poirot sont terminées.
3: Écoute, observation, précision.
0: Poirot interroge les témoins. L'infirmière a veillé Jacqueline toute la nuit. Impossible qu'elle ait fait le coup.
3: La signature était donc bien une tentative pour faire accuser Jacqueline.
0: Mais alors qui? Qui a appuyé sur la raclette? Eux! La vachette! Eux! La gâchette!
3: Avant de savoir qui, encore faut-il savoir où est passée l'arme.
0: Plusieurs passagers ont entendu une sorte de plouf. Grand Dieu! Qu'est-ce qui a pu faire plouf?
4: Monsieur Poirot! Regardez ce qu'on vient de repêcher!
0: Le capitaine apporte un petit revolver en nacre enroulé dans une écharpe. En nacre? Oh! C'est le pistolet de Jacqueline!
3: Sans doute l'arme du crime. Mais à quoi a servi cette écharpe?
5: En tout cas, je sais exactement qui l'a jetée par-dessus bord.
0: Miss Von Schuyler, dont la cabine touche celle de Lynette Doyle, a de sacrées révélations à faire.
5: Vers 1h15, j'ai entendu quelqu'un courir sur le pont. Je suis sortie et c'est là que je l'ai vue, penchée par-dessus bord.
0: Miss Von Schuyler pointe son index vers Rosalie. Alors, ce serait-elle la coupable? Après tout, elle a un excellent mobile. La jalousie. La jeune femme, les yeux rougis de larmes, passe aux aveux.
6: Oui, c'était bien moi, penchée par-dessus bord.
0: Oh!
6: Mais je n'étais pas en train de jeter l'arme du crime.
0: Oh!
6: Mais des bouteilles, des dizaines de bouteilles vues en cachette par ma mère.
0: Bon sang, mais alors, qui a fait le coup? On fouille toutes les cabines. Rien de suspect.
3: Tiens, tiens.
0: Sinon, deux flacons de vernis à ongles rouges découverts dans les affaires de Lynette. Une envie de manucure, Monsieur Poirot?
3: Pas le moins du monde. Ces flacons sont presque vides. Pourtant, je ne me souviens pas avoir vu de rouge sur les ongles de Lynette Doyle. Cette couleur, c'est incroyable comme elle ressemble à celle du sang.
0: Mais j'y pense. Simon, le marié soudainement veuf, comment il prend tout ça?
3: Plutôt bien, alors, j'ai l'impression.
0: En buvant son chocolat chaud à l'heure du goûter, Hercule Poirot observe Simon et Jacqueline en train de papoter.
2: Simon.
0: C'est fou comme ils semblent subitement tendres l'un avec l'autre.
7: J'étais la lune.
8: Lynette était le soleil.
7: La lune.
8: Le soleil.
0: Poirot se souvient tout à coup des mots de Simon et Jacqueline dans la ville d'Assouan. Sa moustache frise. Oh, vous avez trouvé le coupable?
3: C'est possible, Laure. Mais je dois d'abord vérifier quelque chose.
0: Dis donc, Poirot, vous n'avez pas fini de nous faire... poireauter? Puis, s'approchant de Jacqueline et Simon, le détective leur glisse à l'oreille.
3: Quand le soleil brille, on ne voit plus la lune. Mais quand le soleil disparaît, la lune peut à nouveau se lever.
0: Jacqueline et Simon échangent alors des regards terrifiés.
3: Bien, il est temps de tout vous révéler. La nuit du crime, je suis allé me coucher de bonne heure. Non pas parce que j'étais fatigué, mais parce que l'assassin a glissé des somnifères dans mon verre de vin. Il voulait être tranquille car il avait du pain sur la planche. Ce soir-là, il n'y a pas eu deux, mais trois coups de feu. Lorsque Jacqueline a tiré sur Simon dans le salon, elle a fait exprès de le louper.
0: Poirot, mais le sang qui dégoulinait!
3: C'était le vernis à ongles de sa femme. Pendant qu'on transportait Jackie dans sa cabine, Simon s'est précipité dans celle de Lynette, avant de se tirer dessus avec l'écharpe pour ne pas faire de bruit.
0: Ah, c'est à ça qu'elle a servi.
3: De sorte que le médecin a pu constater une vraie blessure. Dites-moi si je me trompe, Jacqueline.
0: Effondrée. Jacqueline, confesse alors tout. Simon, obsédé par l'argent, avait monté cet horrible coup. Et elle, trop éprise pour résister, avait suivi.
3: Il y a des amours heureux, malheureux ou encore dangereux. Le plus sûr, c'est encore celui qu'on porte à la nourriture, à condition bien sûr que les œufs soient parfaitement symétriques. Dites donc, Laure, vous en faites une drôle de tête?
0: Non, mais c'est la fin de l'épisode et je pense à toutes ces blagues que j'aurais pu faire. Hercule Poirot? Quel légume de génie!
3: Ah, bon, je crois que je vais filer.
0: Ou alors, Hercule Poirot dans l'affaire du pot au feu. Personne ne mijote l'intrigue comme lui.
2: Attendez-moi! J'en ai d'autres!

0: Derrière cet épisode, il y a Anne Miro, Fanny Leroy, Julien Thévenot, Basile Bocquer, Gaspard Laloum et moi, Laurette, Laurette Gébé.
1: Et moi, Benjamin Tranier.
0: Et toi, Marine Bausson.
2: Et moi, Charline Vanhoenacker.

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1: Bonjour, vous êtes sur la boîte à blagues. Laissez votre message après le...
2: Comme toujours, vos blagues sont au poil et en plus, elles ont du chien. On les écoute tout de suite.
3: Bonjour, je m'appelle Apolline, j'ai 11 ans, j'habite à Nantes et j'aimerais vous raconter une blague. Monsieur et Madame Tartine ont une fille, comment s'appelle-t-elle ?
2: Monsieur et Madame Tartine ont une fille, alors là je ne sais pas du tout.
3: Kimberley, au revoir, salut l'info.
4: Génial cette blague, je vais la raconter à mes potes.
5: Bonjour, je m'appelle Gabrielle, j'ai 7 ans et demi et j'habite à Paris. Monsieur et Madame a fait des bêtises, mais là c'est le pompon qu'on t'a en fils. Comment s'appelle-t-il ?
6: Je sais pas.
5: Ilan. Il en a fait des bêtises, mais là c'est le pompon. Au revoir, salut l'info et merci.
7: Je la connaissais pas celle-là et je valide.
8: Je m'appelle Basile, j'ai 8 ans, j'habite à Nantes. J'ai une blague à vous faire. Comment s'appelle un hamster dans l'espace ? Un hamstéroïde.
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0: Bonjour, petits et grands scientifiques de France Musique. Dans ce nouvel épisode du Labo, on part à la rencontre d'une grande reine, dont vous connaissez au moins le nom, j'en suis certain. Cléopâtre. Quelle était sa playlist? Quelle musique écoutait-on à son époque? C'est parti SOSO, direction la planète, histoire.
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0: Waouh ! Regarde SOSO, on survole l'Égypte et ses fameuses pyramides. Nous sommes au-dessus de la région du Caire. Mais non, on va aller un peu plus loin, au nord de l'Égypte, au bord de la Méditerranée, à Alexandrie. Aujourd'hui, il ne reste presque plus rien de l'Alexandrie qu'a connue Cléopâtre. La ville antique a en grande partie disparu, parfois même sous la mer. Mais peut-être qu'on va quand même réussir à retrouver des sons et en profiter pour raconter l'incroyable vie de cette grande reine d'Égypte. Ce dont nous sommes certains, c'est que la musique était très importante à Alexandrie et même dans toute l'Égypte à l'époque de Cléopâtre, c'est-à-dire à la fin de l'Antiquité, il y a un peu plus de 2000 ans, puisque Cléopâtre est née vers 69 avant notre ère. Comme vous le savez peut-être, les Égyptiens priaient de nombreuses divinités, parfois mêlées aux dieux grecs, qui avaient toutes et tous un rôle.
3: Et venez par là, vous. Vous, ce sera la justice. Vous, là, vous veillerez sur le Nil. Et vous, ben, à tort, vous prenez la musique. Hein.
0: À l'époque de Cléopâtre, Hathor est à la fois la déesse de la musique, du chant et de la danse. C'est elle qui protège les artistes, les musiciennes et les musiciens. Et à quoi ressemble Hathor? Elle est généralement représentée avec deux cornes qui enserrent le disque solaire et des oreilles de vache. Son instrument sacré est le sistre.
4: Le quoi?
0: Le sistre. Ah bah oui, on a un peu oublié cet instrument à percussion, cet idiophone, qui n'a rien d'idiot d'ailleurs. Le sistre est généralement composé d'un manche avec au-dessus un cadre en U à l'envers, traversé par des tiges qui bougent et dans lesquelles sont enfilées des rondelles métalliques. Cela crée un son aigu et cristallin. Et à quoi sert-il le sistre? Eh bien au rituel, pour apaiser les dieux par exemple, ou pour accompagner les chants sacrés. Il symbolise entre autres l'ordre et l'équilibre. Le sistre est l'instrument d'Hathor, notre déesse de la musique, mais aussi d'Isis. Isis, c'est la déesse.

0: est ce qui donne la vie, qui protège les rois et maintient l'ordre du monde. Et devinez quoi? Justement, Cléopâtre se faisait représenter généralement en Isis. Une Isis vivante. Malin ça! Ça lui donnait l'image d'une reine protectrice, mère de tout un peuple. Donc, ça veut dire que Cléopâtre devait adorer le son du sistre.
1: Mais alors, comment est-elle devenue reine d'Égypte?
0: Eh bien, grâce à son père, tout simplement. Il était pharaon, donc roi d'Égypte, et à sa mort, en 51 avant Jésus-Christ, Cléopâtre est devenue reine. Elle n'avait même pas 18 ans. Petit problème, à cette époque, une femme ne peut régner seule. Cléopâtre doit donc partager le pouvoir avec son frère. Et forcément, un sacré détention. Pendant ce temps-là, Rome observe tout ça de très près. Et qui dirige la superpuissance du moment? Le célèbre Jules César. Cléopâtre comprend vite une chose. Pour rester reine et éviter l'invasion, elle a besoin de Rome. Oh ben ça tombe bien, elle rencontre César, il tombe amoureux et il l'aide à assurer le pouvoir. Mais en 44 avant Jésus-Christ, patatras, Jules César est assassiné. Cléopâtre doit rentrer en Égypte avec Césarion, sans doute le fils qu'elle a eu avec César. De retour à Alexandrie, les tensions continuent. Compliqué la politique. Mais Cléopâtre gouverne avec autorité. Une femme à la tête de l'Égypte, c'est rare et c'est puissant.
2: Mon peuple est le plus grand de tous les peuples.
0: À Rome, après César, trois hommes se partagent l'Empire romain, dont Marc-Antoine. Et devinez quoi? Nouveau coup de foudre! Cléopâtre et Marc-Antoine vivent ensemble et rêvent d'un immense empire. Mais Octave, ennemi de Marc-Antoine, est de plus en plus puissant. Il déclare la guerre. Les troupes romaines encerclent Alexandrie. Marc-Antoine se suicide. Cléopâtre comprend qu'elle n'a plus d'issue. Refusant d'être capturée, elle choisit de mourir en 30 avant Jésus-Christ. Elle a 39 ans. La légende raconte qu'elle aurait utilisé un aspic, un serpent venimeux, pour se donner la mort.
1: Très bien, mais pour revenir à la musique alors?
0: Eh bien, la musique dans tout ça est partout, sans aucun doute. On le sait, les Égyptiens écoutaient et jouaient de la musique, ils dansaient même. Ce que l'on sait aussi, et c'est passionnant, c'est que la musique en Égypte était présente même bien avant Cléopâtre. Un art qui était aussi lié aux sciences, à l'étude des astres. La musique avait un rôle sacré, spirituel. En fait, on peut dire que pour les Égyptiens, la musique était étroitement liée à tout l'univers et à ses mystères.

0: Bon, la petite difficulté, c'est qu'on n'a pas d'enregistrement. Ni même beaucoup de sources qui nous raconteraient à quoi ressemblait exactement la musique de l'époque. Mais il y a des indices, et beaucoup d'indices, notamment dans les tombeaux égyptiens. Sur les stèles et les murs sont gravés des hiéroglyphes et des représentations en tout genre, dont des instruments de musique. Et quels sont les instruments les plus représentés ? Bien sûr, des sistres, bien entendu, comme nous l'avons vu tout à l'heure, mais aussi des harpes et des flûtes. Ah bah des flûtes toutes droites, parfois des flûtes doubles. Oui, doubles, madame. La musicienne ou le musicien soufflait et jouait en même temps dans deux flûtes.
1: Ah bah dites donc, faut avoir du souffle, hein ?
0: La harpe, elle, est sans aucun doute l'un des instruments préférés des Égyptiens de l'Antiquité. En France, vous pouvez même en voir au musée, notamment au musée du Louvre ou au musée de la musique, à la Philharmonie de Paris. D'ailleurs, il existe à cette époque, et notamment à l'époque de Cléopâtre, de nombreuses formes de harpe, plus ou moins grandes, plus ou moins décorées, mais avec un principe de base, comme sur nos harpes d'aujourd'hui. Ce sont les cordes tendues qui créent le son. Et ces harpes étaient utilisées à l'époque aussi bien pour des rituels, des événements religieux ou pour accompagner le travail, les banquets

0: Mais dites donc, c'était la fête aussi à l'Antiquité. Allez, SOSO, maintenant qu'on connaît un peu mieux Cléopâtre et la musique de son époque, on file au labo. Et à la prochaine, petits et grands scientifiques de France Musique.
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5: Bonjour, je m'appelle Salvador, j'ai 6 ans et je voudrais savoir à quoi sert la musique.
4: À quoi sert la musique? C'est une vaste question. Je suis avec Hervé Platel. Hervé Platel, Salvador, il est professeur de neuropsychologie à l'université de Caen. Il utilise la musique pour ses travaux de recherche, notamment sur la mémoire. Hervé Platel, à quoi sert la musique, demande donc Salvador.
6: Oui, alors ça, c'est une question pas facile. Et merci Salvador, mais c'est quand même pas une question simple. Alors, on est tous d'accord que la nourriture, le sommeil, c'est indispensable pour notre survie, pour vivre. On est obligé de dormir, on est obligé de manger. Alors la musique, est-ce que ça nous permet de survivre? Et si la musique n'existait plus demain? Alors, une hypothèse un petit peu horrible, est-ce qu'on pourrait, a priori, continuer à vivre? On peut penser que oui, en tout cas, on pourrait continuer à survivre. Alors, comment on peut expliquer que l'on trouve la musique, la pratique de la musique, avec des instruments, par le chant, dans toutes les cultures humaines, à travers le monde et l'histoire? Alors, notamment, on va trouver la musique chez des groupes humains qui ne se sont jamais rencontrés et dont ils n'ont pas pu s'influencer les uns les autres. Et ça, c'est quand même assez mystérieux.
4: Ils étaient à des kilomètres et des kilomètres et des kilomètres d'écart et pourtant,
6: dans
4: les
6: temps
4: deux
6: et dans l'espace, ils ne se connaissaient pas et pourtant, il y avait de la musique, des pratiques vocales ou des pratiques instrumentales. Alors, c'est quoi le point commun entre toutes ces pratiques musicales de par le monde? Il y a des études. Alors, on parle d'ethnomusicologie. C'est des gens qui vont travailler justement sur l'histoire des humains et des sciences, et l'histoire de la musique, qui montre clairement que les musiques qui se ressemblent le plus dans toutes les cultures sont les chants et les berceuses qui sont produites pour apaiser les bébés. Alors pourquoi on a ce phénomène? Parce que les caractéristiques des mélodies, des rythmes, des chants ont le même objectif, produire une musique douce qui va apaiser et calmer les bébés. Et à côté de cette fonction, on pense que la musique, elle est largement utilisée dans la plupart des cultures pour réunir les gens lors des fêtes, lors des événements qui vont permettre d'augmenter notre sentiment d'appartenir à un même groupe, de vivre, partager les mêmes émotions. Et on va parler de cohésion sociale. Alors ça semble être une fonction qui est assez essentielle et que la musique nous apporte dans nos sociétés, de nous donner ce sentiment d'appartenance à un groupe.
4: Donc à quoi sert la musique, demande Salvador? Vous dites en priorité, en tout cas au premier abord, à apaiser et ensuite de se sentir, de partager et de s'en sentir appartenir à un groupe, d'avoir des amis, etc.
6: C'est tout à fait ça. Et d'ailleurs, même si la musique nous aide à avoir effectivement le sentiment d'appartenance à un groupe, on voit bien aujourd'hui que la musique, on considère que c'est l'art le plus consommé au monde et que la musique est largement utilisée aussi individuellement, chacun de notre côté, mais plutôt pour réguler nos émotions.
4: Et il n'y a pas une notion, vous n'avez pas prononcé le mot de plaisir. Est-ce qu'on ne peut pas juste dire à Salvador, la musique, ça sert à faire plaisir et à se faire plaisir?
6: Alors oui. Oui, tout à fait. Mais après, c'est pas que ça. Je pense que c'est un compagnon, la musique. Et puis, bien sûr, pour les êtres humains, c'est devenu un objet culturel. C'est comment on arrive à transcender les sons de notre environnement, les sons de la nature, les cris des animaux. Comment tout ça, en fin de compte, ça devient de la musique.
4: Donc, Salvador, il faut qu'il s'entoure de musique. On est d'accord, une vie sans musique, c'est vraiment trop triste.
6: Ah, c'est ce que dit Nietzsche. Il dit, en fait, la vie sans musique serait une erreur.
4: Alors, écoutons Nietzsche et de la musique. 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
5: Bonjour, je suis Tatiana Doronet et je vais vous raconter l'histoire de Zelda et les abeilles.

Zzz, zzz, zzz. Les insectes qui bourdonnent font ce bruit. Zzz. Et ça ressemble au début de son prénom, Zelda. Zzz, Zelda, zzz, Zelda. Et ce n'est pas drôle, pas drôle du tout, parce que Zelda déteste les insectes. Surtout ceux qui font zzz, justement. Zelda déteste les guêpes, les bourdons, les frelons, les abeilles. Elle les déteste depuis toujours, depuis qu'elle sait que ces bestioles peuvent la piquer. L'année dernière, lors d'un pique-nique avec sa famille, c'est elle qui a été piquée par une guêpe. Elle, pas son frère, ni sa sœur, ni ses parents, elle. Une horrible guêpe s'était logée, comme par hasard, dans sa sandale. Jamais elle n'oublierait la douleur fichée dans la plante de son pied, à cet endroit tendre, fragile et si chatouilleux. Douleur qui s'était transformée en brûlure, l'obligeant à boitiller pendant plusieurs jours. Depuis, dès que Zelda entend ce son, ce zzz, elle s'enfuit en hurlant. Il n'y a rien à faire. Elle redoute les séjours à la campagne chez sa grand-mère. L'hiver lui paraît moins dangereux car il y a moins d'insectes. Tout devient pénible au beau jour. Surtout lorsque sa grand-mère met la table dehors, sous le grand tilleul. Horreur ! Sous le tilleul, Zelda n'entend qu'un immense et profond zzz, sonore comme une musique solennelle, décuplée par des milliers d'insectes qu'elle voit virevolter entre les feuilles. Elle en perd son appétit, cramponnée à sa fourchette, incapable d'avaler. Granny la surveille du coin de l'œil. Granny remarque toujours tout. Sa grand-mère est anglaise. Elle n'a jamais perdu son accent britannique, même si elle a épousé un Français, le grand-père de Zelda, et même si elle vit en France depuis longtemps. « Zelda, darling, pourquoi tu ne manges rien ?»« Tu es toute pâle !» Zelda n'ose pas dire qu'elle a peur de ces insectes qui font zzz. C'est son petit frère, Raphaël, qui s'en charge. « Zelda, elle a peur des guêpes qui sont tout là-haut. Elle a peur de se faire piquer. » Zelda foudroie son frère du regard. Maintenant, c'est elle qui passe pour un bébé. Elle pique du nez dans son assiette, honteuse. Ce ne sont pas des guêpes, Raphaël. Ce sont des abeilles, dit Granny, tout en observant sa petite fille. C'est la même chose, marmonne Zelda. Une abeille, c'est pareil qu'une guêpe. Ça pique et ça fait mal. Granny sourit avec douceur. Non, ce n'est pas la même chose, darling. Je vais te montrer la différence. Après le déjeuner, Granny emmène Zelda dans le salon. Elle choisit une grosse encyclopédie qui a l'air très ancienne. Zelda aime bien regarder les jolies mains fines de Granny tourner les pages. Voilà, regarde. L'image de la guêpe et l'image de l'abeille. Zelda étudie les deux. Elle ne peut s'empêcher de faire la grimace. Granny lui fait remarquer que la guêpe est plus grande. Elle est jaune et noire, avec des rayures très nettes. Elle est plus longue et plus fine que l'abeille. Zelda connaît-elle l'expression « une taille de guêpe » Eh bien voilà, la taille de la guêpe est toute mince. Et l'abeille, elle, est plus ronde, moins jaune, plus dorée. Ses rayures moins visibles. Ses ailes sont plus rondes aussi. Elle est couverte d'un petit duvet, alors que la guêpe n'en a pas. Granny prend Zelda par la main. « Viens, darling, on va aller dans le jardin. » Et tu verras la différence. C'est important que tu saches reconnaître une guêpe et une abeille. Mais pourquoi ? Zelda n'a aucune envie d'aller dehors et de se confronter aux zzzz. Parce que les abeilles sont nos amies. Nos amies très, très précieuses. Granny semble déterminée. Elle emmène Zelda devant le grand tilleul. Nos amies ? Mais qu'est-ce qu'elle raconte, Granny ? Comment les abeilles peuvent-elles être nos amies ? Zelda ne comprend rien. Granny lui dit de se détendre, de regarder les abeilles travailler, car c'est ça qu'elles font. Elles travaillent. Elles ne font pas juste zzz. Elles mangent le pollen des fleurs, une sorte de sucre qui se trouve dans les plantes. C'est ça qu'elles sont en train de faire tout là-haut. Elles butinent dans les fleurs du tilleul. Elles rangent le pollen dans des petits sacs spéciaux qu'elles portent sous leurs ailes et hop, elles ramènent tout dans leur maison, qui s'appelle la ruche, pour nourrir les bébés abeilles qui ont été

0: Queen, comme dans mon pays. Je veux voir, dit Zelda. Je veux voir la reine des abeilles. Granny s'amuse de l'impatience de sa petite fille. Elle lui dit que la reine est protégée dans la ruche, qu'on ne peut pas la voir. Les abeilles piquent pour défendre leur reine ou leur ruche, mais elles ne sont pas agressives. Elles ne peuvent piquer qu'une seule fois. Et en le faisant, elles meurent, car leurs dards s'arrachent de leur corps. Fascinée, Zelda s'approche avec Granny d'une branche basse du tilleul, où les abeilles virevoltent autour des bourgeons. Elle voit les petits sacs jaunes sous leurs ailes, remplis de pollen. Mais qu'est-ce qu'elles vont faire avec tout ce qu'il y a dans leurs petits sacs ? Du miel, darling. L'être humain est incapable de faire du miel. Il n'y a que nos amis les abeilles qui savent faire du honey. Et c'est pour ça que tu dis que les abeilles sont précieuses, à cause du miel ? Granny lui explique que les abeilles ont une importance capitale dans notre monde naturel. Parce qu'elles vont de fleur en fleur, elles permettent aux plantes, aux fruits et aux légumes d'exister. Elles doivent se battre contre tellement d'ennemis. Les insecticides trop puissants, les autres bestioles méchantes qui veulent leur peau, comme le varon ou le frelon asiatique. Et de plus en plus d'abeilles meurent. C'est dramatique, dit Granny. Elle a vraiment l'air triste. Si toutes les abeilles disparaissaient, l'homme n'aurait plus que 4 ans à vivre sur Terre. C'est Einstein qui a dit ça, un grand physicien. Granny marche sur la terrasse à présent, suivie de Zelda. Il fait beau, le soleil brille. Granny s'arrête devant le grand champ de lavande. Elle fait remarquer à Zelda le nombre impressionnant d'abeilles au travail. Zzzz. L'une d'elles s'approche. Et Granny lui fait signe de ne pas avoir peur. Si on a des gestes brusques, alors les abeilles se sentent menacées. L'insecte vole autour d'elle et se pose tout doucement sur le bras de Granny. Zelda est pétrifiée. Granny reste parfaitement calme. L'abeille se promène sur le bras de sa grand-mère, tranquillement. Zelda n'en revient pas. La voici à présent, nichée dans la paume de sa grand-mère. « Oh, elle va pas te piquer ?» chuchote Zelda. « Non, dit Granny. Elle sait que je suis son amie. » Et Granny lui parle à cette petite abeille. Et on dirait que l'abeille l'écoute attentivement. Granny lui dit comme elle est jolie et courageuse et comme elle fait bien son travail. Zelda détaille l'abeille, son corps duveté, ses rayures brunes et dorées, ses petites ailes frémissantes. Elle voit 2 grands yeux noirs et brillants qui semblent la regarder avec douceur. Elle a encore un peu peur, mais pas trop peur. Elle aussi, elle veut parler avec l'abeille. Elle aussi, elle veut être l'amie des abeilles. Alors, elle lui dit « Bonjour, petite abeille. Je m'appelle Zelda. » Et voilà, l'histoire est finie. Et maintenant, au lit. 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
1: Non, une autre.
2: Oui.
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2: Tiens, j'ai une idée. Moi, si j'étais maîtresse, je ferais des dictées de blagues. Ça serait sympa, non? En attendant, on écoute trois de vos devinettes. À vous les petits rigolos.
3: Bonjour, salut l'info, je m'appelle Sohan, j'ai 9 ans et j'habite à Fessac. J'ai une super blague pour vous. Qu'est-ce qui court et qui se jette? Une courgette. Bisous.
4: Elle est trop bien cette blague, je vais la raconter à mes potes.
5: Bonjour, je m'appelle Antoine, j'ai 8 ans, j'habite à Zurich, c'est en Suisse, et je voudrais vous raconter une blague. Quand les poules iront-elles chez le dentiste? Quand elles auront des dents.
6: Je la connaissais pas celle-là et je valide.
7: Bonjour, j'ai une blague pour vous. Je m'appelle Elsa, j'ai 9 ans, j'habite à Dole. Deux mamans discutent à la sortie de l'école. Votre fils apprend la guitare et votre mari apprend le chant. C'est merveilleux et vous, qu'apprenez-vous à supporter le bruit? Au revoir, salut l'info.
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1: Allô ? Allô, vous m'entendez ? Ici Pierrette Caillou. Bienvenue dans un nouvel épisode de Pousse-Casse. Je suis avec Abel et... Eh ben, dites bonjour, Abel.
2: Oui, pardon, ça a commencé. Oui, bonjour.
1: Eh ben, c'était loin venir, hein. Bon, alors, tout d'abord, merci pour tous les courriels que vous m'avez envoyés. Nous allons les découvrir en direct live du BRGM. Allez hop, premier courrier. Abel, j'ai dit premier courrier.
2: Oui, pardon, c'est parce que je les ai imprimés. Alors attendez, j'ai imprimé ça, j'ai
1: vous
2: mis ça.
1: Vous n'êtes pas prêt, Abel ?
2: Non, désolé.
1: Ah, pourtant, vous scrollez sur votre téléphone, hein ?
2: Scroller.
1: Mais vous faites ça depuis tout à l'heure, en tout cas. Vous scrollez. J'en sais rien ce que vous faites. Mais attendez, si vous préparez pas les lettres, vous faites quoi ? Vous vous occupez du compte TikTok du BRGM ?
2: Non, mais pardon. C'est bon, je me concentre. Alors, on a une lettre de la maman de Zoé, de Biarritz, qui dit « Professeur Caillou, merci pour vos podcasts, qu'on a déjà entendus 1800 fois. À quand de nouveaux épisodes ?»
1: Attendez, vous n'avez pas répondu à ma question. Vous faisiez quoi sur l'intranet ?
2: Je regarde des sites comme ça, je sais pas, c'est des bijoutiers, quoi. Voilà, c'est comme ça.
1: Vous me cherchez un cadeau d'anniversaire. Oh, ça me fait drôlement plaisir. Oh, je me rappelle, en 86, ma sœur m'avait offert un bracelet brésilien qu'elle avait acheté sur le marché, mais elle avait choisi rose. Alors, bon, rose, moi, c'était pas du tout dans mes couleurs.
2: Non, mais attendez, parce qu'en fait, je cherche un bijou pour Ariane, c'est pour ça.
1: Mais quel genre de bijou ? Pas un bracelet brésilien, j'espère, parce que ça, c'est
2: non,
1: nul, hein.
2: Non, mais un petit bijou, comme ça, voilà, genre, je sais pas, une bague, de fiançailles, avec une pierre qui brille, quoi, c'est tout, hein, c'est pas...
1: Un courrier de la caillouette aux lettres. Alors, voyons voir.
3: Bonjour, c'est Saphir. Vous parlez de moi ? Parce que oui, je vous entends depuis la lithothèque juste à côté. Passez donc me voir. Je me ferai un plaisir d'aider Abel et en échange, je vous demanderai juste de me sortir de la prison dans laquelle je suis enfermée depuis des dizaines de millions d'années, voire plus. Je ne compte plus. Je vous prie d'agréer, Madame Caillou et Abel, l'expression de mes sentiments les plus brillants.
1: Oh ben je ne savais pas que nous avions un saphir dans notre collection de cailloux. Alors certes, le BRGM, c'est le Bureau des Recherches Géologiques et Minières, mais on dirait bien que c'est aussi le Bureau des Rares Gemmes Merveilleux. Oh, vous avez compris, Abel ? Parce que ce sont des gemmes. Ils sont merveilleux.
2: Oui, les gemmes. Des pierres si belles, si dures et si rares et précieuses qu'elles sont utilisées en joaillerie pour faire des bijoux. Je sais.
1: Bon, de toute façon, gemmes, cailloux, tout ça, je vais vous dire, hein, c'est la même chose. Allons retrouver Saphir. Un caillou a besoin d'aide, on arrive. On fera d'une pierre deux coups, hein. Pas la peine d'aller en bijouterie, Abel. Vous trouverez très bien votre bonheur à la lithothèque, j'en suis sûre. Allez, zou !
2: Si vous le dites.
1: Silex, nous sommes dans la lithothèque, une sorte d'immense bibliothèque avec des cailloux à la place des livres. Oh, vous l'aurez compris, c'est le paradis sur terre. Sur le chemin qui nous mène à Saphir, nous pouvons en profiter pour trouver un autre caillou beaucoup moins valorisé, mais tout aussi précieux à mon sens. Hein. Tous les cailloux sont beaux, Abel. Hein.
2: Oui, tous les cailloux sont beaux. Après, les saphirs, c'est classe quand même. Ça brille.
1: Un basalte, une pierre volcanique. Oh, sur une bague, c'est génial. Le message est fort. Ariane, mon amour est aussi fort qu'une éruption volcanique.
2: Ouais, l'éruption volcanique, c'est synonyme de destruction aussi, non ?
1: Je vois. Et que pensez-vous de... Voilà ! Une bague en granit. C'est pas mal, c'est solide le granit.
2: Ça fait penser à des pierres tombales aussi, c'est pas...
1: Oh, vous voyez le mal partout, Abel.
2: Mais vous voulez pas qu'on aille voir Saphir ? Je suis sûr qu'il va m'inspirer.

0: et puis il a besoin d'aide en plus, ça tombe bien.
1: J'ai trouvé. Oh là là, c'est magnifique.
0: Professeur, c'est une carotte de béton.
1: Je rigole. J'étais pour vérifier que vous suiviez bien.
0: Oh là là.
2: Par ici. Wouhou.
1: Chers petits auditeurs et auditrices, je l'entends, mais je ne vois pas sa fille.
2: On peut pas vraiment me voir, en fait.
1: Vous êtes invisible? Je ne savais pas que les cailloux pouvaient avoir ce pouvoir.
2: Mais non, voyons, on ne voit pas car je suis bloquée au milieu d'un bloc de roches volcaniques, une pegmatite. Et aussi, bah, je suis cachée derrière mes cousins Corindon, ce qui est d'ailleurs un scandale, hein, pardon. Mais moi, pierre parmi les plus précieuses, je suis emprisonnée au cœur d'un caillou médiocre. C'est abusé.
1: Eh oh, oh, oh, y a pas de caillou médiocre, hein. C'est vous qui êtes médiocre.
2: Attendez, je parle bien au professeur Caillou, là?
1: Absolument.
2: Au professeur Agathe Caillou?
1: Ah non, moi c'est Pierrette. Agathe, c'est ma petite sœur. On est jumelles, mais je suis née 1 minute 37 avant elle.
0: Attendez, quoi? Vous avez une sœur jumelle, professeur?
1: Oui. Ben j'en parle pas beaucoup parce qu'elle me fout un peu la honte. Nous avons suivi des chemins très différents. Nous n'avons pas les mêmes valeurs.
2: Ben, vous exagérez pas un petit peu? Agathe Caillou travaille avec les cailloux, elle aussi.
1: Elle est gémologue, ça n'a rien à voir. Elle cherche des jolis cailloux, des pierres précieuses, alors que moi, je cherche des cailloux utiles, fonctionnels. Elle est dans l'esthétique, dans le superflu. Si c'est elle que tu voulais, Saphir, il fallait pas écrire à la caillou ton lettre, mais à la pierre précieuse ton lettre.
2: Ah ben oui. Zut.
0: Attendez, mais moi, honnêtement, hein, ça me parle bien l'esthétique, les pierres superflues, tout ça, rapport à la bague pour Ariane, je me dis. Allez, si on appelait votre sœur, juste comme ça pour voir.
1: Non, je suis pas sûre.
0: Mais pourquoi, vous êtes fâchée?
1: Non, j'ai surtout la flemme.
0: Mais ça prend 3 secondes de l'appeler.
1: Non, mais c'est parce que ça demande beaucoup d'énergie et de temps de parler avec elle. Elle part tout le temps dans des anecdotes sans fin dont on se fiche totalement.
0: Ah bah c'est marrant ça me rappelle quelqu'un. On se demande de qui elle tient ça.
1: Bah de mon père. Lui, mon père, si vous voulez, c'était quelqu'un qui était vraiment bavard. Mon père, c'était un homme grand, on dirait 1m86 à peu près. Il était 1m86. Non, je sais plus, bon, 1m80. Il était plus grand qu'un frigo, en tout cas. Bon, nous avons eu d'ailleurs notre premier frigo dans les années 60. Avant ça, on avait une sorte de chambre froide. Enfin, chambre froide.
2: Elle fait souvent ça.
0: M'en parle pas, Saphir. Elle fait ça tout le temps, en fait. Hein. Moi, ça me laisse du temps pour faire des trucs. C'est ça qui est bien. Genre, là, regarde, j'ai trouvé le numéro d'Agathe Caillou. Je l'ai appelée et elle arrive. Elle est en train de se garer.
2: Et elle s'en rend pas compte, Pierrette, que vous l'écoutez pas?
0: Non, elle est contente de partager ce qu'elle a à dire. Ça la rend heureuse. Surtout que toutes ces anecdotes se terminent par un fou rire.
1: Je ris encore. Écoutez, j'ai la larmichette de rire.
3: Alors, Pierrette, encore sur cette histoire du frigo de papa?
1: Agathe.
3: Pierrette.
1: Agathe.
3: Pierrette.
1: Agathe.
3: Pierrette.
0: Oui, enfin, je crois qu'on a tous compris vos prénoms respectifs. Du coup, bonjour. Je me présente, Abel, je travaille avec votre sœur.
3: Je vois très bien qui vous êtes. J'écoute votre potax.
1: On dit podcast.
0: Alors, podcast, ça marche aussi.
3: Et ma sœur envoie souvent des photos de vous dans le groupe WhatsApp de la famille.
0: Oui, pardon, Saphir. On est là pour toi à la base, Saphir, pardon. Alors, je fais les présentations. Agathe, Saphir, Saphir, Agathe.
2: Agathe Caillou, enfin, je suis tellement heureux de vous voir.
3: Tout le plaisir est pour moi, Saphir.
0: Mais je comprends pas, excusez-moi. Le saphir, c'est pas censé être brillant. Le prends pas mal, hein, saphir. Mais je m'attendais pas à voir un caillou grisâtre.
3: C'est parce que saphir est probablement dans le caillou grisâtre, comme tu dis. Saphir, c'est comme la surprise dans l'œuf en chocolat. Et de toute façon, tant qu'il ne sera pas taillé, saphir sera gris bleuté et mat.
2: Et pourquoi je suis bloquée dans cette pegmatite entourée de tous mes cousins Corindon? C'est naze les Corindons, c'est même pas prestigieux et rare comme moi.
3: Mais tu es du Corindon, Saphir. Tu as juste quelques atomes d'écart avec ton cousin, voilà.
1: Mais geôlier. Oh bah je comprends bien ta détresse, hein. On ne choisit pas sa famille.
0: Est-ce que ce serait pas le moment d'appeler un spécialiste qui pourrait peut-être nous expliquer
3: Mais vous rigolez ou quoi? Je suis gémologue. Il n'y a pas plus spécialiste que moi.
0: Pardon.
3: Vous voulez que je m'appelle? Allô, Agathe, c'est Agathe. Oh, salut, Agathe. T'aurais des informations, Agathe? Oh, bon, bien sûr, Agathe. À ton service, Agathe.
2: Regardez, je m'appelle
1: tout ça. Oh, elle est impayable.
0: Oui.
1: Oh, sacré Agathe.
0: D'accord. Est-ce qu'on peut avoir du coup les infos sur le Corindon, peut-être?
1: Autant pour moi, pardon.
3: Le Corindon est un minéral très dur, comme ma sœur. Utilisé dans les usines pour son caractère abrasif, comme ma sœur,

0: que l'on nomme saphir lorsqu'il est bleu ou rubis lorsqu'il est rouge. Les plus grands gisements de saphir se situent au Sri Lanka, en Thaïlande ou en Inde. C'est pour cette raison que l'on retrouve des saphirs dans les parures des bijoux des Maharajas. Et je pense que saphir est un petit grain précieux perdu au milieu de ce gros bloc de pegmatite.
1: Oui, je suis dans les corindons jusqu'au cou.
2: Tu n'as pas de cou.
1: Oui, bah, vous m'avez compris. Mais ce que je veux dire, c'est que moi, je serais super content d'être sur la bague qu'Abel veut offrir à Ariane. Mais pour ça, ben, je dois être libre.
3: Oh, mais attends, c'est trop gentil, ça, Saphir. Moi, je suis super pour ça, hein. Ce serait merveilleux. Alors, passez-moi des ciseaux, une scie, une paire de tenailles, on s'en occupe.
0: Hop, hop, hop, calmos. Laissez faire la pro. Saphir, on va te sortir de là. Dis-moi, sœurette, tu aurais ton marteau piqueur, s'il te plaît?
1: Toujours dans mon sac, bien sûr. Alors, voyons ça. C'est ma sauce bolo, ça, c'est mon carnet de terrain, ça, c'est l'autobus que j'emprunte tous les soirs pour rentrer à la maison, c'est pratique. Ça, c'est ma toile cirée et voilà, le marteau piqueur.
0: Merci. Et dis-moi, sœurette, tu fais encore ton truc magique là où tu peux réduire les choses?
1: Absolument. Pour réduire quoi? L'autobus, tu vas voir, c'est marrant.
0: Non, le marteau piqueur.
3: Votre sœur, elle a pas de pouvoir magique comme vous, professeur?
1: Si, celui de m'embêter. Et là, je vais vous dire, elle excelle. Allez, marteau piqui, marteau piqua, et tout petit, il deviendra.
3: Je peux vous demander ce que vous allez faire avec un marteau piqueur de 5 cm, Agathe?
0: Ça va jouer le rôle de scie à roche. Je vais ouvrir la pegmatite et libérer sa fille.
1: Youhou!
0: C'est parti.
1: Mes petits silex, ma sœur Agathe est en train de faire une opération très délicate. Elle dirige actuellement le mini marteau-piqueur afin de briser la pegmatite en deux et d'en libérer Saphir.
0: Est-ce que tu peux reculer un petit peu? J'arrive pas à me concentrer. L'opération est délicate. Il faut être très minutieuse afin de ne pas abîmer Saphir. Passe-moi tes lunettes, Pirette.
1: Bah, t'as oublié les tiennes?
0: Non, mais tu vois moins que moi, ça va me servir de loupe.
1: Sympa, tiens.
0: Encore un petit effort. On ne lâche rien. Voilà, c'est terminé. L'opération s'est très bien passée. C'est un bon petit caillou en pleine forme de 2 cm pour 6 grammes et demi.
1: Oh, le beau gaillard.
3: C'est magnifique.
0: Vous voulez connaître la couleur?
3: Bah, oui.
1: Oui, on s'était gardé la surprise jusqu'au bout.
0: Il est bleu. C'est un saphir.
1: Oh. Oh. Coucou Abel, regarde comme je suis beau, comme je brille, comme je suis précieux.
3: Ah, tu es parfait, Saphir. Comme je l'avais imaginé, tu feras une bague magnifique.
1: Ça me dérange un petit peu quand même. À peine extrait, son destin est tout tracé, alors que peut-être qu'il aurait voulu explorer d'autres vies après ces dizaines de millions d'années passées à attendre. Il est quand même noté 9 sur 10 sur l'échelle de dureté des minéraux, juste derrière le diamant. Il fait partie des cailloux les plus durs qui existent. Comme ma sœur. Et hop. Non mais tout ça pour dire, il aurait fait une très bonne meuleuse.
4: Quoi? Je pourrais être une meuleuse. Être utilisée pour tronçonner, pour découper, pour poncer, pour polir.
5: Comme mes cousins corindons en fait.
0: Théoriquement, tu pourrais. Mais enfin, Saphir, ça fait cher la meuleuse quand même.
4: Oui, mais moi en fait j'avais envie d'être un bijou parce que je croyais que c'était la seule chose qui était possible pour moi.
3: Ah non, alors là, attention, pardon, le but c'est que tu sois heureux, Saphir, hein. Tu fais ce que tu veux. C'est pas parce que tu es beau que t'es obligé de faire un métier de représentation. Hein.
1: Regardez, moi par exemple, bah, je suis très belle, je suis une bombasse même. Et ben pourtant, je n'ai pas choisi un métier qui tournerait uniquement autour de l'esthétique. C'est pas comme qui, vous savez.
0: Voldemort?
1: Ben non, c'est toi, Banane.
0: Attends, Pirette. Moloslasticos, hein. La gémologie, c'est pas qu'une histoire d'esthétique. C'est surtout des gens qui sont passionnés des cailloux. Comme toi, finalement.
1: Oui, bon, d'accord, on a quelques points communs.
4: J'ai réfléchi. Moi, la meuleuse, ça me parle trop. Si j'écoute mon fort intérieur, j'ai envie de meuler du matin au soir. J'ai envie de meuler sur tous les toits. Ah, ça me fait un bien fou.
0: Alors ça, je l'avais pas vu venir. Un saphir qui devient une meuleuse. Oh, ça va faire la couve de J'aime Magazine.
1: Et ça va devenir une meuleuse de revue.
3: Oh là là.
1: Oh, bah vous rigolez pas, Abel. Elle est bonne.

0: ouais, non, si, c'est marrant. C'est juste que, voilà, je me disais, j'ai plus de bagues, quoi. Mais bon, c'est pas grave, c'était juste une demande en fiançailles, et puis c'est pas grave.
1: Ah, désolé, Abel. Hein.
0: Non, c'est pas grave, vraiment, c'est pas grave du tout, donc c'est bon.
1: Ne vous inquiétez pas, Abel. Parmi les pierres précieuses, il y a aussi les émeraudes, dont la magnifique couleur verte provient du fer, du chrome et du vanadium, ou, oh, les diamants. Oh, les diamants, j'adore. Constitués d'un unique élément, Pierrette, le...
2: Le carbone.
1: Le carbone,
2: oh. C'est ça.
0: Ouais, ben, je sais pas, je trouve ça un peu trop pour Ariane et moi, un diamant.
1: On peut aussi fabriquer une pierre précieuse, une pierre de synthèse, rien que pour vous. Créée en mélangeant quelques atomes bien choisis.
0: Non, merci. Enfin, moi, j'aime bien l'idée que ce soit un minéral naturel, quand même.
1: Ok, donc je ne vous propose pas de gemmes organiques non plus. Pas de perles de nacre qui auraient grandi dans une huître?
0: Non.
1: Non, ni d'ambre résine fossilisée depuis des millions d'années.
3: Oh, Abel, j'ai l'ampoule qui s'allume.
0: Quoi?
1: Elle dit ça quand elle a une idée.
0: Ah.
3: Tout à l'heure, quand on marchait dans les rayonnages, j'ai trouvé ce petit bout de palazite.
2: Vous voyez ce que c'est, Abel?
0: Oui, alors ça, oui. C'est un bout de météorite avec de
1: l'olivine.
0: De l'olivine, je le sais très bien. De l'olivine toute verte, qui est prisonnière du fer.
1: Et du nickel.
0: Et du nickel, j'allais le dire aussi. C'est un morceau du cœur d'une ancienne planète, en fait.
1: Un caillou de l'espace. Oh, Sœurette. Oh, je dois dire que parfois tu m'agaces, vraiment, hein. Mais ton esprit brille encore plus que l'or. Oh, c'est tellement l'idée parfaite pour une astrophysicienne et un géologue.
3: Ah, je suis d'accord, hein. En plus, comme ça, moi, je suis libre et je peux aller poser mon CV de meuleuse chez Monsieur Bidouillage. Allez, salut!
0: Une bague de fiançailles comme l'alliance de l'espace et de la Terre. Une météorite de fer et de nickel, ça vaut moins cher qu'un saphir, c'est sûr, mais pour Ariane et moi, mais c'est un caillou inestimable. Mais Pierrette, c'est pas que vous êtes formidable, vous êtes... Ah, attendez, Agathe, comment vous savez qu'Ariane est astrophysicienne?
1: Le groupe WhatsApp de la famille.
3: WhatsApp, Agathe.
1: WhatsApps.
3: WhatsApps. WhatsApp.
1: Oui, c'est ça.
3: C'est ça.
1: WhatsApp.
0: Bon, allez, mes petits silex, on vous laisse ici. Moi, j'ai une demande à faire ce soir. J'ai rendez-vous dans le restaurant de Sébastien, notre ami repenti du trafic de sable. Vous vous souvenez? C'est le meilleur restaurant d'Orléans. Je vous fais des gros bisous et puis, souhaitez-moi bonne chance.
3: WhatsApp.
1: Gastap.
3: WhatsApp.
1: Yes, Zap.
3: Oh oui, je crois que tu l'as.
1: Oh.
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4: Et coucou les petites curieuses et les petits curieux, ouvrez le dictionnaire.
5: Bonjour, je m'appelle Lucas, j'ai 7 ans, je voudrais savoir comment les mots sont inventés. Au revoir.
4: Et merci pour cette question très intéressante, Lucas. Comment les mots sont-ils inventés? C'est le linguiste Mathieu Avanzi qui est venu pour te répondre.
6: Si on regarde un peu d'un point de vue linguistique comment ça fonctionne, ben on va voir qu'il y a plusieurs solutions, plusieurs stratégies pour créer des nouveaux mots. Alors il y a une première stratégie qui s'appelle la dérivation. La dérivation, c'est un processus. Donc on va prendre un mot qui existe dans la langue et puis on va lui rajouter ce qu'on appelle des affixes.
4: Oula, c'est compliqué, des affixes.
6: C'est-à-dire des morceaux de mots ou des mots qu'on va coller au début d'un mot ou à la fin d'un mot. Alors je vais prendre tout de suite
4: un exemple. Donnez-nous un exemple parce que là...
6: Par exemple, on a l'adjectif malaisant. On connaît tous l'adjectif malaisant. Bah, il a été créé récemment sur le mot malaise, donc qui veut dire un moment un peu désagréable. Et puis, bah, on a créé un adjectif malaisant en rajoutant un bout de mot, donc un suffixe qui est le suffixe « en ». On a aussi un mot très connu ou très en vogue aujourd'hui, par exemple la grossophobie, qui est formée sur le mot « grosse ». Et puis, on a rajouté le mot « phobie » à la fin, qui désigne la peur ou la discrimination. Donc, c'est comme ça qu'on crée des nouveaux mots, en prenant un qui existe et puis en rajoutant des éléments, si on veut, autour, avant ou après le mot. Alors, il y a une seconde solution qui consiste à l'inverse à modifier un mot qui existe en lui retirant des éléments ou alors en changeant l'ordre des éléments. C'est comme ça, par exemple, que bus vient de autobus ou que ciné est créé sur cinéma. Et puis, y en a d'autres qu'on utilise. On ne sait pas toujours que finalement, ils viennent de mots inversés raccourcis comme ref, qui vient de frère, keuf, le flic, etc.
4: Mais donc, ce que vous dites, Mathieu Avanzi, finalement, c'est que chaque mot vient toujours d'un mot existant, quoi.
6: Alors, vous avez raison, il y a une troisième stratégie où c'est des mots qui n'existaient pas et qui vont être inventés pour les besoins de la communication. Souvent, c'est des noms de marque. Alors, par exemple, vous connaissez le mot

0: au sopalin, qui est la contraction des mots société du papier linge. Bon, on a le mot post-it, on a le mot frigidaire, qu'on a abrégé en frigo. On a aussi des mots comme Uber, qui désigne une chaîne...
1: Oui, l'ubérisation, c'est l'ubérisation, devenu un vrai mot.
0: Exactement, donc ubérisation, qui est le même processus qu'on a vu au début. Donc un mot auquel on va rajouter des éléments, ubérisation, désubérisation de la société. Donc, troisième stratégie. Puis alors, il y en a encore une quatrième, qui est très utilisée, celle où on fait le moins d'efforts, c'est de prendre à d'autres systèmes linguistiques autour. Alors, c'est-à-dire qu'on va prendre à une langue qu'on entend parler à côté. Alors, on a pas mal d'emprunts qui ont été faits dans l'Antiquité, ou plutôt au Moyen-Âge, au grec. Par exemple, les mots théâtre et larynx viennent du grec à l'arabe pour le mot chiffre ou pour le mot zéro, mais aussi pour l'italien. Pantalon, spaghetti, c'est des mots qui viennent de l'italien. Espresso, c'est un mot qui vient de l'italien. On empruntait également à l'allemand, la benzine, l'ersatz. Et depuis quelques années, en raison de l'importance de la culture asiatique dans nos assiettes, il y a pas mal de mots qui viennent du japonais, comme le wasabi, le bœuf Kobe ou le tofu, le sashimi, etc. Évidemment, une des langues qui fournit le plus de nouveaux mots au français, c'est l'anglais. Alors vous pouvez, comme on l'a dit tout à l'heure, rajouter des bouts de mots aux mots anglais pour les faire sonner encore plus français, comme spoiler, qui est formé sur l'anglais spoil ou alors fake.
1: Spoiler, je vais quand même dire, qui veut dire révéler la fin de quelque chose ou la suite de ce qui va se passer dans un film, par exemple.
0: Exactement, ou alors crusher, donc par exemple avoir un crush, crusher sur quelqu'un. Donc on donne une forme française. Alors il faut se souvenir, quand on s'inquiète un tout petit peu de ces mots anglais, que souvent ils viennent de l'ancien français. Par exemple, fake, c'est un mot qu'on avait en ancien français qui veut dire faux. Upgrader, qui est fait sur grade en français, ou alors spoiler, justement, qui vient de espolier, un mot en ancien français.
1: De quoi peut-être rassurer certaines auditrices et auditeurs de France Inter. 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
5: Bonjour, je suis Franck Tillier et je vais vous raconter l'histoire de Cueillette et le prince de feu.

0: Cueillette était une petite fille misérable qui vivait avec ses parents dans le Pays Noir. Un territoire triste et sans couleur. Un matin, alors qu'elle ramassait des baies sauvages, elle vit passer un garçon dont le cheval portait des sacoches pleines de pommes rouges. Un fruit tomba de la monture, mais l'animal et son maître disparurent si vite dans les bois que Cueillette ne put le rendre à son propriétaire. Alors, de retour chez elle, elle partagea le maigre butin avec ses parents. Ils étaient si pauvres. Parfois, Cueillette leur en voulait pour cette vie de misère. « Cette pomme ne peut pas venir du Pays Noir, » dit son père, « car il n'y a plus rien ici. Si tu revois ce garçon, demande-lui où il trouve des fruits si colorés. » Le lendemain, Cueillette aperçut l'inconnu dans un magnifique carrosse chargé d'une malle pleine de fruits. Cette fois, le garçon fit halte. « Je suis le prince de feu. Regarde comme ma mère est belle et comme mon père est fort. » En effet, ses parents étaient magnifiques, mais ils ne souriaient pas. « Tout ce que je peux avoir, tu ne pourras jamais le posséder, » ricana le prince. « De beaux parents, tous ces trésors. » Cruellement, il ajouta, « Demande-moi n'importe quoi, et je te l'apporterai, mais tu pourras juste regarder, car cet objet m'appartiendra. » Cueillette imagina quelque chose que le prince de feu ne pourrait jamais lui apporter. Le croissant de la lune. Quelle ne fut donc pas sa surprise, le lendemain, de voir la lune à l'arrière du carrosse. Après quoi, toutes les nuits, Cueillette contempla avec tristesse le ciel vide, y cherchant en vain la lune. Comment le prince de feu avait-il pu la décrocher ? Les yeux pleins de larmes, elle enviait tant ce petit garçon, si beau et si riche. « Tu possèdes tout ce qu'il y a de plus cher, » lui expliqua sa mère. « Un papa et une maman qui t'aiment. » Mais Cueillette voulait percer le secret du prince de feu. Elle le suivit donc un jour en cachette, alors que celui-ci se promenait avec ses paniers vides jusqu'aux montagnes qui séparaient le Pays Noir du Pays de Glace. Là-bas, les pics de glace déchiraient le ciel. Jamais personne n'allait dans cet endroit diabolique, devenu bien trop dangereux depuis que le froid recouvrait tout. Pourtant, le prince marchait d'un pas décidé, empruntant des passages sans risque. Et il atteignit une gigantesque muraille. Là, il frappa à une porte dissimulée dans la paroi et, lorsque celle-ci s'ouvrit en grinçant, il disparut à l'intérieur. Cueillette patienta, frigorifiée. Quand le prince sortit enfin, ses paniers débordaient de diamants, de victuailles et même d'un morceau d'étoile. Cueillette attendit qu'il s'éloigne, puis cogna à son tour à la porte. Une trappe s'entrebâilla. Deux yeux noirs la dévisagèrent.
1: « Que veux-tu, pauvre fille ?»«
2: Comprendre ce que le prince de feu vient chercher ici. »«
1: Je ne peux rien te dire, ou il me fera tuer. »
0: Cueillette explosa en sanglots.
2: « Mais le ciel a besoin de récupérer sa lune. »
0: Le gardien, bouleversé par l'émotion de Cueillette, lui ouvrit finalement. Et la fillette plongea dans un monde extraordinaire. Ses murs renfermaient un magasin qui portait sur ses étalages tout ce que l'univers avait pu créer. Des galaxies, des parfums rares, des morceaux d'océan et tous les livres du monde. Le gardien raconta qu'à chaque fois qu'on prenait un objet dans le magasin, des anges et des elfes allaient, les jours suivants, en chercher un identique dans la nature pour remplir les rayons. Mais il n'y avait qu'une lune. Voilà pourquoi elle avait disparu. Il ajouta que le prince de feu avait bâti sa richesse en pillant le commerce. Et le gardien l'avait laissé faire, impuissant, pour avoir la vie sauve. « Je ne peux rien te donner, » dit le vieillard. « Le prince connaît par cœur tous les objets. S'il en manque un seul, mon sort sera réglé. » Cueillette comprenait. Elle avait simplement une dernière question à poser. « Pourquoi ses parents ont l'air si malheureux ?»«
1: Tu dois le découvrir par toi-même. Rends-toi dans son pays, le pays de feu. Pénètre dans son château et monte jusqu'au sommet du donjon. C'est là que la vérité se cache. Mais tu n'y parviendras jamais avec cette apparence, car un monstre en garde l'entrée. »
0: Le vieux monsieur lui tendit alors une petite perle bleue.
1: « Autrefois, j'étais magicien. Quand tu avaleras cette perle, tu te métamorphoseras en prince de feu. Pour quelques minutes seulement. Bonne chance, mon enfant. »
0: Pour atteindre le pays de feu, Cueillette dut traverser la forêt fantôme et escalader les montagnes rouges. Dans ce pays lugubre, des flammes dévoraient les derniers arbres et asséchaient les mers. Cueillette aperçut le monstre au milieu du chemin qui menait au château. Ses 9 têtes géantes crachaient des rouleaux de feu. Elle avala la perle bleue et ses haillons se transformèrent en vêtements soyeux. Avec courage, elle s'avança vers la bête qui la regarda étrangement avec l'une de ses têtes. Une deuxième vint renifler ses vêtements. Une troisième dit
3: « Prince, vous êtes déjà de retour ?»«
4: Oui, laisse-moi passer. »
0: Le monstre recula. Cueillette le dépassa en courant. Dans le palais, la fillette comprit combien le prince de feu était un voleur. Il détenait tous les animaux de la forêt, les fleurs, l'eau, la richesse de la terre, et même les couleurs enfermées dans des récipients. Le prince avait transformé les pays en terres arides et noires, certaines glaciales, d'autres brûlantes, en s'appropriant tous les objets du magasin magique. Rapidement, Cueillette libéra tout ce qu'elle put, les animaux, les nuages, l'eau, la lune. Puis elle fonça vers le donjon et pénétra dans une geôle crasseuse où, à son grand étonnement, les parents du prince étaient retenus prisonniers. Soudain, le sortilège de la perle bleue s'interrompit. Cueillette retrouva son apparence de petite fille pauvre. L'homme et la femme, soulagés, lui racontèrent leur histoire. Nous sommes le secret du prince. Ses parents l'ont abandonné quand il était encore très jeune. Alors il nous a choisis dans le magasin pour les remplacer. Mais il a beau posséder tous les objets les plus rares et chers du monde, il n'obtiendra jamais notre amour. À ce moment, Cueillette comprit sa chance d'avoir des parents qui l'aimaient. Elle comprit aussi que le besoin du prince de combler le moindre de ses désirs, de vouloir tout posséder, avait détruit le monde, lui cachant la sagesse des bonheurs les plus simples. Avec ses nouveaux amis, Cueillette réussit à s'échapper. Dehors, la pluie enfin libérée éteignait à présent les flammes. Les océans gonflaient. Les animaux peuplaient à nouveau la forêt. La verdure dévalait les coteaux du pays noir. Sous la chaleur, la glace fondit et emporta le commerce qui disparut à tout jamais. À partir de ce jour, on ne revit plus jamais le prince de feu, qui préféra s'enfuir à la libération de ses prisonniers. Cueillette, ses deux amis et ses parents, quant à eux, vécurent heureux au pays d'abondance. Et voilà, l'histoire est finie. Et maintenant, au lit !

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